0: Bonjour, bonjour.
1: Vous êtes chirurgien-dentiste et chef du service de stomatologie à la clinique Guenin à Pointe-Noire. Quelles sont les pathologies liées aux dents ou aux gencives les plus répandues au Congo-Brazza?
0: Les pathologies les plus fréquentes, c'est la carie dentaire d'abord, par rapport aux dents. La carie dentaire, c'est le motif de consultation de la grande partie des gens. Et après, vous avez des problèmes liés aux parodontes, donc aux gencives et les tissus de soutien. Les soutiens de la dent, ça constitue la plus grande raison qui pousse les gens à venir se faire consulter.
1: En cas de douleur liée aux dents, quels sont les premiers réflexes des Congolais?
0: En cas de douleur, c'est pour la plupart, c'est l'automédication. La dent qui fait mal, il va aller à la pharmacie ou vient chercher les médicaments à la maison de la douleur. Il va prendre, c'est le premier réflexe. Et la personne ne vient consulter que si, après avoir pris des anti-inflammatoires, des antalgiques et que la douleur ne part pas, c'est à ce moment-là que la personne vient se faire consulter.
1: Existe-t-il des habitudes néfastes pour la santé des dents ou des gencives chez les Congolais, professeur?
0: Oui, des habitudes néfastes ne manquent pas. Déjà, le plus grand problème, c'est que les gens ne savent pas comment se brosser correctement les dents. Parce que dans la prévention des pathologies dentaires, notamment caries et d'autres problèmes de la bouche, l'hygiène bucco-dentaire joue un rôle clé. Et par conséquent, si les personnes ne savent pas utiliser les bons gestes et la bonne technique pour pouvoir se brosser, voilà, ils arrivent à attraper la maladie. La deuxième chose, c'est la consommation des sucreries. On est dans les villes modernes, les gens consomment beaucoup des sucreries et par conséquent, ils font beaucoup de pathologies carieuses qui parfois entraînent également des problèmes parodontaux.
1: Est-ce qu'à l'école, il y a de l'éducation dans ce domaine pour avoir une bonne hygiène bucco-dentaire? Est-ce qu'on apprend aux enfants à se brosser les dents avec des dessins, par exemple, ou en leur montrant les gestes corrects à faire? Ça existe, ça? Est-ce que c'est répandu dans les écoles au Congo?
0: Je ne pense pas. Je ne connais pas trop bien les programmes scolaires, notamment au niveau de l'école primaire. Mais certainement, il doit y avoir des enseignements liés à l'hygiène corporelle, probablement à l'hygiène de la bouche. Mais je doute fort que ces programmes-là existent parce que déjà, la plupart des enseignants ne connaissent pas, comme la plupart de la population, ne connaissent pas comment se brosser correctement les dents, comment faire ceci. Donc, je doute, j'ai pas d'informations là-dessus, mais je pense pas. Dans le passé, j'avais un programme où j'ai parti dans les écoles pour sensibiliser, montrer les bons gestes, éduquer sur l'hygiène bucco-dentaire, l'hygiène alimentaire, ainsi de suite.
1: Au niveau de la prise en charge, est-ce qu'il y a suffisamment de dentistes dans votre pays?
0: Non, il n'y a pas suffisamment de dentistes par rapport à la taille de la population. Déjà, les dentistes ne sont pas nombrés en République du Congo. Et la plupart des dentistes sont dans les grandes villes, notamment la ville de Brazzaville, la capitale, et à Pointe-Noire. Et pour les autres villes, il y en a peut-être un seul ou bien il n'y en a peut-être pas. Donc, il y a un vrai problème lié aux ressources humaines. À ce niveau-là, du coup, il y a un bon nombre de la population qui se retrouve sans dentiste. Dans l'environnement et par conséquent, c'est parfois très difficile que la population puisse bénéficier d'une prise en charge correcte en matière de problèmes dentaires.
1: Y a-t-il un point ou un message que vous souhaiteriez, sur lequel vous souhaiteriez insister, Moïse Nkongolo?
0: Les points les plus importants, c'est que les malades n'attendent pas que la situation s'aggrave pour venir se faire consulter. Parce que d'ailleurs, le professeur Caroline Dorin le disait dans la première partie, une infection dentaire peut donner des complications mortelles, cardiaques, rénales et septiques, entraîner une bactériémie, ainsi de suite. Donc par conséquent, il ne faut pas attendre que la situation s'aggrave. Parce que les malades, généralement, n'est pas conscient des risques

0: des risques de gravité qui existent quand on a une dent qui a une carie. Et ça peut être compliqué, ça peut entraîner la mort. Donc, au lieu d'attendre que la situation s'aggrave pour venir à l'hôpital, c'est mieux de venir avant. Dès que la dent commence à faire mal, ça dérange, un jour, deuxième jour, ne restez pas à la maison, venez vous faire consulter. Et par conséquent, on va prendre en charge précocement la dent qui est malade et ça va éviter les complications, parfois mortelles, qui arrivent.
1: Voilà, c'est un sage conseil. Merci beaucoup, Moïse Nkongolo, d'avoir été en ligne avec nous dans Priorité et Santé. Je rappelle que vous êtes chirurgien-dentiste et chef de service de stomatologie à la clinique Guenin à Pointe-Noire. Bonne journée à vous. On retourne au standard où nous attend Seydou. Vous avez 47 ans et vous nous appelez de Nantes, dans l'ouest de la France. Bonjour.
2: Oui, bonjour.
1: Seydou, quelle question voulez-vous poser au professeur Gorin?
2: Ok, bonjour Nathalie, bonjour Caroline, bonjour le professeur dentaire chirurgien, monsieur Colongo et Goran. Il y a à peine 2 mois.
1: Oui, allez-y, on vous écoute.
2: Il y a à peine 2 mois que je subis une extraction de 4 dents de sage dans une clinique dentaire à Nantes. Mais je constate un changement autour de mon environnement buccal, car il y a des espaces vides aussi dans ma bouche. Et quand je mâche, c'est bizarre, et l'odeur. Et tout ça. Bon, j'en ai 3 questions à vous poser. Ma première question, c'est que cette extraction peut-elle avoir des conséquences sur l'alignement ou la santé de mes autres dents sur le long terme? La deuxième question, c'est que faut-il remplacer les dents de sage une fois extraites? Et la troisième question, si un remplacement est conseillé, quel est le délai d'attente recommandé après l'extraction avant de poser un implant ou une autre solution prothétique?
1: Alors, professeur Gorin, d'abord, c'est normal que Seydou trouve bizarre de ne plus avoir ses dents de sagesse, il va s'y habituer.
3: Oui, c'est normal, et puis il peut persister à un creux, en fait, dans lequel la nourriture vient se loger. Donc, il faut bien essayer de nettoyer derrière ses dents, parfois même avec un petit jet, pour enlever la nourriture qui a pu s'y mettre. Il faut quand même aller consulter son dentiste pour vérifier qu'il n'y a pas eu de complications liées à l'extraction et que la gencive a bien tout recouvert et qu'il n'y a plus d'os qui est exposé. Parce qu'on peut avoir une alvéolite, une infection de l'alvéole. Ensuite, pour répondre au remplacement des dents, non, les dents de sagesse ne se remplacent pas. C'est d'ailleurs pour ça qu'on les enlève.
1: Donc on pose pas d'implant,
3: on pose pas d'implant, donc il y a pas de délai. Voilà, ça, la situation, elle va sûrement se régulariser. Au bout d'un moment, ce creux va se combler, mais ça peut mettre du temps.
1: Voilà, donc on a répondu aux questions de Seydou. J'avais encore une question sur le bruxisme, Caroline. On en parle de plus en plus. Je suppose que c'est lié au stress, ces grincements de dents qui sont néfastes pour à la fois les dents et peut-être pour d'autres organes.
3: Alors c'est une pathologie, c'est bien qu'on en parle un peu plus parce que ça peut avoir des conséquences qui sont vraiment terrifiantes chez certains patients qui se retrouvent avec toutes leurs dents qui se cassent les unes après les autres. Donc il n'y a pas de carie, il n'y a pas de problème d'os, mais alors il n'y a plus du tout d'émail et plus du tout de dents. Quand on a cette pathologie, il faut savoir, il y a plein de façons de la traiter. Il faut avoir aussi tout ce qui est autour du comportement parce qu'on ne se rend pas compte qu'on bruxe. Il y a des gouttières que le dentiste peut faire pour la nuit, mais il y a aussi de l'hypnose, il y a plein de façons de
1: prendre...
3: Alors, l'ostéopathie, j'ai pas de recul par rapport à ça, mais vraiment, l'hypnose marche très bien.
1: Merci infiniment, professeur Caroline Gorin, d'avoir été avec nous et de nous avoir donné vos précieux conseils sur la meilleure manière de prendre soin de nos dents et de nos gencives. Bonne journée à vous et à bientôt.

0: Ongo Laba, extrait de l'album Cory du Camerounais Hens, en playlist RFI ce mois-ci. C'est le premier lieu de mémoire de la pandémie de Covid-19 en France. Il a été pensé pour documenter comment la crise du Covid a bouleversé notre rapport au temps, à l'espace et aux liens sociaux. Notre reporter Charlie Dupiau a visité l'exposition permanente de ce lieu en avant-première avec l'anthropologue Laetitia Atlani-Duo, présidente de l'Institut Ad Memoriam qui en est à l'origine.
1: On est dans un endroit très particulier qui est le siège de l'Université Paris-Cité, qui était avant l'Université Descartes, qui était la première faculté de médecine. Donc, créer ce lieu de mémoire ici, dans ce lieu marqué par l'histoire de la médecine, c'est particulièrement fort. On est dans une salle ronde, quasiment, avec une verrière.
2: Elle a été repeinte en bleu, bleu clair. On a de la moquette rouge sous nos pieds. Et donc, on est entouré par des écrans. Là, il y en a un, par exemple, qui parle des pandémies du passé ou des images défilent et des textes. On peut peut-être s'arrêter là-dessus.
1: Il est important aussi de ne pas démarrer l'histoire par ce que l'on vient de vivre. Covid-19 s'inscrit dans une histoire longue.
2: Là, on a un texte qui s'affiche sur le choléra, qui est encore présent, notamment sur le continent africain et ailleurs.
1: La grippe espagnole, on le voit là.
2: Avec à chaque fois des photos.
1: Là, on voit la Croix-Rouge américaine évacuant des victimes de la grippe espagnole à Saint-Louis, dans l'état du Missouri.
2: Et si on avance un tout petit peu, on retrouve un autre panneau dont le titre interroge. Le titre, c'est « Quand le monde bascule ».
1: En fait, on a tous vécu, on se souvient du moment où on s'est dit « Ma vie ou le monde que je connais est en train de basculer ». Donc, l'Institut Covid-19 Ad Memoriam et moi, on a collecté énormément de témoignages de Français sur leur expérience de vie en temps de pandémie.
2: Combien de témoignages vous avez récoltés en tout ?
1: Des centaines, en fait. Dès 2020, ce que j'ai dit aux gens, c'est envoyez-nous vos expériences de vie en temps de pandémie, participez à cet exercice de mémoire.
2: Et par écrit ?
1: On reviendra par écrit. Et sur Internet, on a créé un site, on a créé une app où on pouvait déposer des témoignages, des photos, des vidéos, de la musique.
2: Il y a un témoignage qui s'affiche de quelqu'un qui allait à la maternité, qui a donné la vie à ce moment-là.
1: Oui. C'est un super témoignage d'un père qui dit... Ma compagne a perdu les os, on est parti à la maternité, c'était déjà assez bizarre parce que masque, parce que interdiction de visite, etc. Et puis quand on est sorti avec notre enfant, 2 jours après, le monde tel qu'on nous connaissait avait complètement disparu. Plus personne n'était là dehors et on n'a plus présenté notre enfant à personne, ni à nos amis, ni à notre famille. On a finalement fait naître un nouvel enfant. Dans un monde que nous-mêmes ne connaissions pas. Donc, c'est très intéressant parce que sur ces 2 jours, en fait, une nouvelle vie est arrivée et leur monde, les parents, a basculé. Ça a été un moment singulier dans notre société, à l'échelle française, mais au niveau planétaire, puisqu'au même moment, plus de la moitié de la planète a été confinée. Non seulement ça a eu des conséquences terribles, avec évidemment, on le sait tous, avec des morts, avec les morts de nos proches, avec des gens qui sont partis sans pouvoir dire adieu à leur famille ou à leurs proches, avec des
2: morts pas forcément à cause du Covid.
1: Des morts, le terme terrible qu'on employait à l'époque, qui était les morts annexes. Je sais pas si vous vous souvenez. Terrible, terrible. Il y a énormément de témoignages là-dessus aussi hein, que l'on montre. Mais aussi des gens qui ont fait faillite, mais aussi des jeunes qui se sont déscolarisés, mais aussi bon, voilà, il y a eu énormément d'impacts négatifs de la pandémie, sans parler des Covid longs, des gens qui souffrent encore des séquelles de Covid-19. Mais notre idée, c'est aussi de montrer que la pandémie, elle a aussi été un opérateur de changement social. On pense tous au télétravail, par exemple. Beaucoup de gens aussi ont déménagé ailleurs. On n'est pas du tout revenu au mode de travail précédent. On voit aussi que des nouveaux rituels sont apparus. Il y a beaucoup de témoignages d'enfants ou de jeunes qui racontent que maintenant, en fait, ils continuent à faire des Zooms en famille, avec les grands-parents, etc.
2: Des visioconférences.
1: Des gens se sont rencontrés dans les quartiers, dans les immeubles, à l'échelle locale. Il y a eu des solidarités locales extraordinaires qui n'existaient pas avant, toujours.
2: Créées lors du confinement, notamment.
1: Confinement, qui ont permis à certains de s'alimenter, qui ont permis à certains de ne pas devenir fous. Et il en reste des traces. Donc il ne s'agit pas de prétendre que tout est fini, que maintenant c'est la mémoire, qui c'est un lieu figé pour passer à autre chose. Au contraire, ce lieu de mémoire va être un lieu de colloque, de conférence, d'exposition, un lieu vivant qui, au fil du temps, nous permettra, un, de transmettre aux générations futures, ce qui nous est c'est arrivé. Et deux, de se préparer aux crises à venir. On le voit avec le virus, on le voit avec la résurgence d'Ebola. Mais ne pas tirer des enseignements de ce qui nous est arrivé, une très grosse rupture anthropologique avec la pandémie Covid-19, c'est finalement non seulement ne pas transmettre aux générations futures un devoir mémoriel, mais aussi ne pas se préparer au mieux aux crises à venir.
0: Ce lieu de mémoire dédié à la pandémie de Covid-19 sera ouvert au public 2 jours par semaine à partir de septembre dans les locaux de l'Université Paris-Cité. Des bornes numériques seront installées dans la salle d'exposition. Chaque visiteur pourra y écouter des témoignages et même enregistrer le sien pour partager son vécu pendant la crise de Covid. Priorité Santé touche à sa fin. Merci à toute l'équipe qui m'a aidé à préparer l'émission. Ophélie Lassen, Louise Kaledek, Talim Pouho, Inès Emprunt, Victor Hull à la réalisation et Thierry Le Saint au standard. Demain, dans Priorité Santé, nous parlerons santé des enfants et des adolescents. De la vaccination à l'alimentation, en passant par la prise en charge de différentes pathologies comme l'obésité. Pourquoi prévenir reste le meilleur traitement? On attend vos questions ou vos témoignages au 33 7 61 18 46 41. D'ici là, portez-vous bien.
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4: 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À l'écoute des RFI, bienvenue si vous nous rejoignez. 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
10: Mathis Limano.
4: Au sommaire, cette nouvelle escalade au Moyen-Orient. Les États-Unis ont mené ces dernières heures une série de frappes dans le sud de l'Iran. En représailles à la destruction d'un hélicoptère, explique l'armée américaine, les gardiens de la révolution iranien annoncent avoir lancé en réponse une attaque de drone sur une base américaine à Bahreïn. Plusieurs pays occidentaux, dont la France, adoptent des sanctions contre des colons israéliens en Cisjordanie occupée. Des mesures aussitôt qualifiées d'honteuses par Tel Aviv. À suivre aussi cette condamnation inédite au Sénégal, un maître coranique écope de 20 ans de prison pour viol et actes pédocriminels sur plusieurs de ses élèves. Et puis un cosmonaute européen à bord de la prochaine mission Artemis 3. C'est une première et il est italien. Donald Trump avait promis une riposte très puissante. Les États-Unis ont lancé ces dernières heures 2 salves de frappe contre l'Iran. La Maison-Blanche parle d'une mesure de représailles après qu'un hélicoptère américain a été abattu au-dessus du détroit d'Ormuz. Une attaque qui n'était pas délibérée, assure le régime iranien. Mais Donald Trump avait prévenu que cet incident ne resterait pas impuni, Vincent Sourio.
11: D'après le New York Times, plusieurs bases militaires et navales, des installations radars et des batteries d'artillerie ont été prises pour cible par les États-Unis. L'armée américaine parle de légitime défense et de réponse proportionnée à une agression iranienne injustifiée. La Maison-Blanche accuse l'Iran d'avoir abattu un hélicoptère de combat lundi soir, ce qui a provoqué une opération de secours d'urgence. Il a fallu que les États-Unis aillent récupérer dans le détroit d'Ormuz les 2 militaires qui avaient sauté à l'eau. Ils ont été sauvés sans incident 2 heures plus tard à l'aide d'un drone naval. Mais Donald Trump avait prévenu qu'il riposterait. À ce stade, l'Iran dément avoir délibérément visé cet hélicoptère ou des soldats américains. C'est ce qu'a fait comprendre le ministre iranien des Affaires étrangères, disant que toute force étrangère présente à proximité du territoire iranien prenait le risque de faire les frais d'une erreur humaine ou d'être prise entre 2 feux. Vincent Sourdio, Washington RFI.
4: Et la riposte iranienne ne s'est pas fait attendre. Les gardiens de la révolution annoncent avoir ciblé une base de l'armée américaine située à Bahreïn, où les les sirènes d'alerte ont retenti. Si vous voulez être en sécurité, quittez notre région, écrit le chef de la diplomatie iranienne sur le réseau social X. Ce regain de tension intervient dans la foulée d'une confrontation directe entre l'Iran et Israël. Téhéran reproche à l'État hébreu d'enfreindre la trêve en continuant ses attaques au Liban. Les frappes de l'armée israélienne se sont concentrées hier sur Tyr, la grande ville du sud où 11 personnes ont été tuées. Le ministre israélien d'extrême droite en charge des finances interdit de territoire français. Paris accuse Bezalel Smotrich d'encourager activement la colonisation de la Cisjordanie occupée. Ce territoire palestinien grignoté par des colons ayant parfois recours à la violence. C'est dans ce contexte que la France ainsi que 4 autres pays ont annoncé de nouvelles sanctions. Oriane Verdier.
12: Les colons agissent en toute impunité depuis trop longtemps, alors que l'expansion des colonies se poursuit avec le soutien et l'aide du gouvernement israélien. C'est ce qu'estime dans un communiqué conjoint l'Australie, le Canada, la France, la Norvège et le Royaume-Uni. Ils affirment donc avoir agi de concert pour que les colons extrémistes rendent des comptes pour les terribles violences qu'ils commettent contre des civils palestiniens. Les 5 pays se disent prêts à prendre de nouvelles mesures si le gouvernement israélien n'agissait pas rapidement pour garantir que les auteurs des violences en Cisjordanie rendent véritablement des comptes. Israël a immédiatement dénoncé des mesures honteuses. Vous le disiez, Paris a également décidé d'interdire son territoire au ministre israélien des Finances, Bezalel Smotrich. Elle rejoint ainsi les 5 pays avec lesquels elle publie aujourd'hui le communiqué, ainsi que la Nouvelle-Zélande. Bezalel Smotrich promeut activement l'annexion de la Cisjordanie, l'effondrement économique de l'autorité palestinienne et ses conséquences délétères sur la population palestinienne, développe le chef de la diplomatie française, Jean-Noël Barrot.
4: Oriane Verdier, l'émotion et la colère ne retombent pas en France. Une semaine après la découverte du corps de la jeune Liana, une affaire symptomatique d'une justice en manque de moyens, a fustigé l'avocat de la famille devant la presse, alors que le principal suspect n'avait jamais été entendu dans une autre affaire suite au dépôt d'une plainte pour viol sur mineur en août 2025. Sous le feu des critiques, le gouvernement a proposé de renforcer la peine pour les violeurs en série de 20 ans de prison actuellement à la perpétuité, ainsi qu'un délai de 3 mois maximum pour diligenter des enquêtes qui concernent des enfants. Et puis des manifestations anti-migrants émaillées de violence hier soir en Irlande du Nord. Plusieurs centaines d'individus masqués pour la plupart ont répondu à l'appel de personnalités d'extrême droite après une attaque au couteau imputée à un réfugié soudanais. Plusieurs routes ont été bloquées dans la capitale Belfast. Des véhicules et un immeuble ont été incendiés, forçant ses occupants à évacuer. Un acte de lâcheté répugnant a condamné la première ministre nord-irlandaise Michelle O'Neill. À 2h05 à Dakar, cette condamnation inédite au Sénégal. Un maître coranique issu d'une des plus prestigieuses lignées maraboutiques du pays a été condamné lundi à 20 ans de prison pour viol et actes pédocriminels infligés à 28 de ses élèves d'une école coranique de la ville de Touba. Explication Léa Lisa Vesterov.
13: Les victimes avaient entre 7 et 16 ans au moment des faits en 2023. C'est lorsque l'une des élèves, âgée de 15 ans à l'époque, demande à sa mère de ne plus retourner à l'école coranique de son quartier pour devenir femme de ménage que la mère s'interroge. Elle questionne alors la petite sœur qui, âgée de 11 ans, finit par révéler les viols répétés que les deux sœurs subissent de la part de leur maître coranique, Serine Khadim Baké. La mère interroge d'autres parents. Les témoignages de viols et d'attouchements se multiplient pour atteindre une cinquantaine. Tous concordent sur le mode opératoire du maître coranique installé dans ce quartier de Touba depuis 2017. Au final, 28 parents décident de porter plainte et ce, malgré les pressions des proches du maître coranique issu d'une des plus prestigieuses lignées maraboutiques du pays qui propose de l'argent contre le silence des victimes. D'abord en fuite, Serine Khadim Baké se livre finalement à la police en juin 2023. Lors de son procès hier, confronté au témoignage des 26 victimes présentes, le maître coranique a continué de nier les faits. Au final, le juge a prononcé la peine maximale, 20 ans de prison, telle que requise par l'avocat général, pour viol et pédophilie. Une condamnation historique dans un pays où le viol n'est criminalisé que depuis 2020. Léa Lisa Vesterhoff, Dakar.
4: Au Kenya, deux nouvelles manifestations ont éclaté hier à Nanyuki, dans le centre du pays, contre un projet de centre de quarantaine pour les ressortissants américains exposés au virus Ebola. La journée a été marquée par des affrontements entre protestataires et forces de l'ordre. Un manifestant a été tué, selon la Commission kenyane des droits humains, plusieurs autres arrêtés. La visite du pape Léon XIV en Espagne, après un passage à Madrid, il est arrivé hier à Barcelone. Le souverain pontife qui va célébrer une messe à la Sagrada
14: Sagrada Familia, où il bénira la tour de Jésus avec ses 172 mètres. C'est la plus haute tour de la célèbre basilique, achevée récemment. Une inauguration papale qui coïncide avec le centenaire de la mort de son architecte Antoni Gaudi. Quelques semaines après le retour sur Terre de la mission Artemis 2 et de son équipage parti vers la Lune, la NASA a présenté hier les membres de sa prochaine mission, Artemis 3 donc, avec trois Américains, Randy Bresnik, André Douglas et Franck Rubio, et le premier Européen à participer à ce programme, Siem Rosé, c'est un Italien, Luca Parmitano.
15: Ils sont quatre sur la tribune au centre spatial de la NASA à Houston. Le prochain équipage d'Artemis 3, nouvelle mission du programme visant à retourner sur la Lune, décollage prévu l'an prochain. Parmi eux, pour la première fois, un Européen, l'Italien Luca Parmitano.
16: Je suis honoré par le rôle qu'on m'a donné et humble face à la tâche qui nous attend. Je suis également reconnaissant envers la NASA qui m'a permis de faire partie de ce groupe incroyable et de me permettre de voler.
15: La tâche ne s'annonce en effet pas de tout repos. Artemis 3 sera moins spectaculaire que la mission précédente, la première à retourner vers la Lune depuis plus de 50 ans. Elle restera en orbite terrestre, mais elle sera tout aussi importante pour préparer la suite. Jared Isaacman, le patron de la NASA.
17: Ces quatre astronautes seront dans leur combinaison quand la fusée SLS les propulsera en orbite. D'autres fusées décolleront, plaçant également en orbite les atterrisseurs lunaires de Blue Origin et de SpaceX. Ces astronautes manœuvreront leurs vaisseaux pour l'amarrer à ceux de Blue Origin et de SpaceX. Nous apprenons à mener des campagnes à lancement multiple, à tester l'interopérabilité entre plusieurs systèmes pour pouvoir passer le flambeau pour la suite.
15: La suite, ce sera Artemis 4, la mission de retour sur le sol lunaire prévu en 2028.
14: Simon Rosé, service environnement climat de RFI. Le foot et l'équipe de France féminine qui décroche son ticket pour la Coupe du Monde 2027 au Brésil. Les Bleus terminent première de leur groupe de qualification en battant l'Irlande 1-0. Et puis J-1 avant le mondial masculin, le match d'ouverture Mexique-Afrique du Sud. Ça sera jeudi soir au stade Aztec de Mexico. Des milliers d'enseignants mexicains en ont profité pour bloquer hier soir le principal accès au stade avant de se disperser dans le calme. Ils sont mobilisés depuis une semaine pour exiger une augmentation des salaires et l'abrogation d'une loi sur les retraites. Merci d'être à l'écoute de RFI. 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
22: Bonjour les voisins, les voisines, ravis de vous retrouver aujourd'hui avec un sujet qui concerne bon nombre d'entre nous, le télétravail. Largement développé depuis la crise sanitaire, il s'est depuis installé dans les entreprises et dans nos quotidiens. En France par exemple, d'après l'INSEE, l'Institut National de la Statistique et des Études Économiques, en 2024, 22% des salariés y ont eu recours chaque semaine. Avant la pandémie, ils étaient seulement 7%. Moins de temps dans les transports, économie de carburant, flexibilité, autonomie. Très vite, les salariés y ont trouvé leur compte. Certaines entreprises aussi d'ailleurs, se réjouissant du gain de leur productivité. Pourtant aujourd'hui, la révolution du travail à distance ne fait plus l'unanimité et des sociétés font machine arrière en supprimant ou en réduisant les jours de travail. Idem du côté des employés, où certains pointent les défauts du système. Alors, 6 ans après la crise sanitaire, quelles leçons pouvons-nous tirer de notre pratique du télétravail? À qui profite-t-il vraiment? Et quelles sont les limites de cette révolution? On en parle avec mes invités. Marianne Le Gagneur, bonjour.
23: Bonjour.
22: Vous êtes sociologue à l'Université de Liège, en Belgique. Vous êtes aussi l'autrice de Télétravail, les limites d'une révolution, paru au PUF, les presses universitaires de France. Anthony Conta nous accompagne également. Bonjour.
0: Bonjour.
22: Vous êtes directeur des ressources humaines au sein du groupe Atkid. Vous êtes aussi membre du bureau national de l'association des DRH, directeur ou directrice des ressources humaines, et président de l'ANDRH Rhône. Nous retrouverons également Loïc Piala, notre correspondant de RFI et France 24 à Los Angeles aux États-Unis. Il fera le point avec nous sur la pratique du télétravail aujourd'hui de l'autre côté de l'Atlantique. Et puis en fin d'émission, notre chronique décalage culturel avec Charlie Dupiot. Les voisins, les voisines, bienvenue dans cette émission.
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1: Good morning, bonjour.
2: Salut les voisins.
1: Salam alaikum.
2: Muchas violo.
1: Buenos dias.
23: A quoi va les voisins, les voisines?
22: Marianne Le Gagnant, le télétravail, on en parle beaucoup depuis le Covid, mais il existe depuis quand en France? À partir de quand on a commencé à penser que les salariés pouvaient travailler depuis chez eux?
13: Alors en réalité, ce télétravail, il est quand même assez ancien. Les premières fois où on en discute, ça va être au tournant des années 70-80. Donc ça, ça remonte vraiment. À l'époque, il y a des enjeux territoriaux. Essayer de dynamiser les campagnes, de faire bouger un peu les populations. Là où il va vraiment se développer, ça va être au début des années 2000. Il y a plusieurs initiatives qui vont congruer. Des initiatives portées par l'Union européenne, qui va mettre en place des accords nationaux pour pousser les pays à légiférer sur le télétravail. Et donc, les pays vont s'en saisir peu à peu. En France, il se met en place vraiment à partir des années 2010 à peu près. On va avoir plusieurs lois successives qui vont autoriser le télétravail. Dans sa forme actuelle, telle qu'on le connaît, c'est vraiment ce qu'on appelle les ordonnances dites Macron qui vont développer ce télétravail à la fin des années 2010. Et puis évidemment, très récemment, enfin récemment, il y a déjà 6 ans quand même, la crise du Covid qui va mettre vraiment ce sujet du télétravail sur le devant de la scène.
22: Alors c'était quoi les promesses de cette nouvelle organisation du travail? On parlait d'un système gagnant-gagnant à l'époque, hein?
13: Oui, tout à fait. On était sur un télétravail qui allait pouvoir servir à la fois les employeurs et les employés. Ces promesses-là, elles sont toujours... aujourd'hui, elles ont toujours cours, évidemment. Les promesses à l'intérieur du télétravail, ça va être...
22: Pour les salariés, notamment.
13: Pour les salariés, d'abord, ça peut être qu'on a plus de temps pour soi. On critique beaucoup le salariat dans sa forme métro-boulot-dodo. On va être contraint chaque jour de devoir aller sur son lieu de travail, de se déplacer. Tout ça, c'est porteur de contraintes, porteur de choses qui vont rigidifier la vie quotidienne des salariés. Et donc, le télétravail, c'est la promesse qu'ont les salariés d'avoir plus de temps pour eux.
22: Plus de flexibilité aussi.
13: Plus de flexibilité, une meilleure conciliation travail-famille. Ça, c'est notamment un sujet qui est très fortement présent pour les plus qualifiés des salariés qui vont avoir cette demande d'une conciliation facilitée, améliorée. Donc ça va peut-être être du côté des salariés.
22: Et du côté des entreprises alors?
13: Du côté des entreprises, il y a plusieurs enjeux. Une peut-être, ça va être celle de la compétitivité. Dans un monde où le télétravail se répand, le mettre en place soit aussi, ça va être rester compétitif, s'assurer qu'on retient les salariés parce qu'ils ont envie de pratiquer ce télétravail. Puis il va y avoir aussi un peu d'autres enjeux, celui évidemment du bien-être des salariés, hein, mais aussi des enjeux liés à l'immobilier. Alors là, c'est une forme de télétravail un peu spécifique parce qu'il s'agit de lier télétravail avec ce qu'on va appeler le flex office. Alors, le flex office, c'est le fait qu'on n'a plus un bureau par personne, mais dans un open space, les salariés vont avoir un casier et puis s'installer sur n'importe quel poste vide. Donc, chacun n'a plus son bureau et ça va parfois permettre, combiné à du télétravail, de faire des économies assez substantielles sur les espaces de travail.
22: Alors, très vite, le télétravail a été encadré par la loi, hein, comme vous le soulignez tout à l'heure. Il est inscrit depuis 2012 dans le Code du travail. Pour que ce soit clair pour nos auditeurs, est-ce que vous pouvez nous donner ces grands principes? On ne va pas rentrer trop dans le détail, hein, mais ces grands principes.
13: Alors d'abord, une première chose, c'est que le télétravail, il est fait avec des outils de travail mobile, numérique. Donc si on travaille de chez soi à l'aide d'autres outils, qu'on va faire des tâches liées à l'artisanat par exemple de chez soi, ça ne va pas être du télétravail.
0: Ensuite, il y a un principe de double volonté de la pratique du télétravail, c'est-à-dire qu'il faut que l'employeur veuille accorder le télétravail au salarié et il faut aussi que le salarié souhaite pratiquer ce télétravail. On peut donc, en théorie, pas forcer les salariés à télétravailler, sauf dans des cas très exceptionnels comme la crise sanitaire qu'on a eue en 2020. Ça veut aussi dire que l'employeur, malgré tout, doit motiver son refus de ne pas laisser les salariés pratiquer le télétravail si jamais ils ne le souhaitent pas.
3: Et l'employeur a aussi l'obligation de garder des locaux. Ça ne peut pas être du télétravail à 100%.
0: Non, tout à fait. Il faut pouvoir revenir sur site, sur son lieu de travail principal, si on le souhaite, complètement.
3: Anthony Canta, on sait qu'aujourd'hui 70% des employés qui peuvent bénéficier du télétravail y ont recours. D'après vous, pourquoi les Français y sont

0: Pinard et Ino Casablanca sur RFI, 8 milliards de voisins. Aujourd'hui, nous parlons du télétravail. On retrouve tout de suite un auditeur, c'est Ibrahim. Bonjour Ibrahim.
1: Bonjour Roselyne.
0: Alors, vous êtes ingénieur télécom dans l'industrie des sous-marins aux Ulis, en banlieue parisienne. Vous avez commencé à faire du télétravail pendant le Covid. Comment ça s'est passé?
1: Oui, pendant la pandémie du Covid, nous avons eu à commencer à faire du télétravail au début. Après, ça a été un full télétravail, c'est-à-dire j'ai fait 2 ans et 3 mois en télétravail. Et voilà, ça n'a pas été toujours facile, mais à l'époque, on n'avait pas le choix. Il fallait rester à la maison pour éviter d'être contaminé. Donc, il y a eu des avantages et des inconvénients. Je pense que nous arriverons à ce point.
0: Alors justement, c'était quoi les inconvénients?
1: Ben, les inconvénients, c'est surtout l'isolement social, voilà, parce qu'il y a moins d'échanges avec les collègues. On se sent souvent éloigné de l'équipe. Mm-hmm. Il y a également ce problème, en fait, de faire la différence entre la vie privée et les horaires de travail. Et ça peut poser des problèmes, parce que quand on est en télétravail, voilà, à chaque moment, on pense être au boulot, et on travaille du matin au soir, on contrôle plus les heures, on a plus de temps pour la vie privée, et ça peut être vraiment un problème. Et il y a également, en fait, le problème du manque d'équipement. Parce que dans mon domaine, effectivement, comme vous l'avez dit, je suis dans le sous-marin. Il y a des équipements, nous n'avons pas ça à la maison, il faut obligatoirement être sur site. Donc, tant que nous resterons à la maison, nous ne pouvons pas travailler sur ces équipements. Et ces équipements sont indispensables pour le bon fonctionnement de nos activités.
0: Oui, effectivement. Alors, beaucoup d'inconvénients, pardon. Pour les avantages, c'était quoi, Ibrahim, alors?
1: Ben, les avantages, c'est surtout le gain de temps. Comme je vous avais expliqué bien avant le début de cette émission, moi, je suis à 1h45 de mon lieu de travail.
0: Ouais, c'est beaucoup, hein.
1: Donc, la suppression de ce temps de trajet était vraiment un gain de temps. Il y a également, en fait, une question d'économie. Comme vous le savez, en fait, ce temps de trajet est vraiment peut être coûté, en fait, avec le carburant, avec l'amortissement, si vous voulez, si vous prenez, en fait, le moyen de déplacement personnel, c'est qui peut être amorti. Donc, encore, les avantages, comme j'ai dit, voilà, on est.
0: Donc,
1: à
0: du
1: la
0: coup,
1: maison,
0: vous continuez à en faire du télétravail aujourd'hui, du coup, alors?
1: Exactement. En fait, aujourd'hui, dans le monde du travail, le télétravail est devenu indispensable. Du coup, après la COVID, il a été instauré dans notre service, en fait, 2 jours de télétravail dans la semaine, donc 2 jours sur 5.
0: Ça vous semble un bon équilibre?
1: Effectivement, oui. Maintenant, nous avons 3 jours sur site qui peut bien combler, en fait, le fait d'avoir accès aux collègues, cette présence physique, ce contact, et d'avoir accès également

0: à nos équipements. Et les deux jours à la maison nous permettent, voilà, de gagner du temps et de travailler plus. Je veux même ajouter, en fait, les deux jours que nous passons à la maison, nous travaillons plus que lorsque nous sommes sur site.
1: Plus efficace, donc. Est-ce qu'aujourd'hui, brièvement, Ibrahim, juste avant de conclure, est-ce qu'aujourd'hui, vous verriez revenir à plein temps à votre bureau ?
0: Ce n'est pas possible. Ah. Ce n'est pas possible. Personnellement, je ne vais jamais l'admettre. Mais quand je, et quand je vois les jeunes qui arrivent sur le marché de l'emploi, ils n'acceptent même plus les deux jours sur cinq. Il y a certains qui posent comme condition d'intégrer, en fait, une société au minimum 3 jours. Sinon,
1: c'est précisément ce dont nous parlions avec Anthony Conta. Merci beaucoup, Ibrahim, pour votre témoignage. Une réaction à ce témoignage, Marianne Le Gagneur. Pas facile de trouver le bon équilibre de jours de télétravail quand on est salarié.
2: Oui, non, tout à fait. C'est très intéressant ce que dit cet auditeur, parce que je pense que c'est assez révélateur de comment s'est développé le télétravail en France. Il y a eu ce boom d'accès au télétravail à la suite de la crise du Covid. Donc on voit qu'il y a une forme de continuité entre ce qui s'est passé pendant cette période de confinement et ce qui se passe par la suite, avec un plus grand accès au télétravail. Mm-hmm. Pour autant, il faut quand même distinguer ces deux périodes. L'isolement très intense qu'ont connu les salariés qui télétravaillaient quasiment à temps complet entre 2020 et 2021, c'est plus tout à fait l'expérience qu'en ont les salariés aujourd'hui.
1: Mais pourquoi c'est important de retourner au travail régulièrement quand même ?
2: Je pense que quand on est seul chez soi, face à un certain nombre de problématiques de travail, on a moins de soutien. Anthony Conta mentionnait tout à l'heure les enjeux syndicaux qui sont très importants pour la négociation, mais qui sont aussi très importants pour que les salariés soient accompagnés pour faire valoir leurs droits. Lorsqu'on est seul chez soi, on est à la fois éloigné des collectifs de travail, mais aussi d'une forme de protection. Il ne faut pas oublier que le rôle de l'employeur, c'est aussi de protéger les salariés. Ça fait partie du code du travail, c'est une de ses premières mentions. Comment est-ce qu'on protège les salariés quand ils sont à domicile ? La question se pose. Ça va provoquer certains enjeux de ce point de vue-là, notamment.
1: Anthony Conta, vous souhaitez réagir ?
3: Oui.
1: C'est quoi le bon ratio pour vous ?
3: Alors, le bon ratio de nous, ce qu'on dit à la NDRH, c'est qu'il faut que ça soit pas plus de 2 jours. Mm-hmm. Voilà, c'est vraiment entre 1 et 2 jours.
1: Pour quelle raison?
3: C'est une question, en fait, de lien social aussi et de communication. Il y a quand même une qualité de communication, en fait, qui se retrouve, en fait, au quotidien pour savoir bien travailler ensemble, bien faire passer, en fait, les informations. On a tous connu, en fait, des échanges de mails ou de Teams ou autres qu'on interprète et c'est extrêmement difficile, même au quotidien, en fait, et ça peut créer, en fait, des difficultés de communication. Et puis après, il y a effectivement l'aspect santé-sécurité. Parce que si on n'a pas en fait nos salariés en fait avec nous 5 jours par semaine, on doit mettre quand même un certain nombre de mesures en place pour vérifier. On parlait de la déconnexion, je pense qu'on en reparlera. Ibrahim l'a cité. Je pense qu'on doit faire extrêmement attention. Télétravailler, ça veut pas dire en fait être corvéable, ça veut pas dire en fait travailler de 7h à 19h si on est à 35 heures par semaine. Donc on doit aussi s'assurer de ça, et c'est quand même plus difficile quand un salarié en fait ne vient pas du tout dans l'entreprise.
1: Ouais. Allez, au-delà de ces 2 jours par semaine, quel risque ça peut comporter pour le salarié, Marianne Le Gagneur ?
2: On a parlé
1: un peu de l'isolement.
2: Oui, on mentionnait l'isolement, je pense que c'est quelque chose que peuvent ressentir les salariés. Dans l'enquête que j'ai menée sur le télétravail, beaucoup me disent qu'ils sont très friands d'aller jusqu'à 3 jours de télétravail.
1: Mmh. Oui, 40% des salariés qui font du télétravail souhaitent en faire plus aujourd'hui.
2: Oui, c'est une vraie demande. Je pense qu'il y a une appréciation du télétravail qui est très importante. Et même si ça présente des risques, ça présente aussi des avantages. Donc il y a des tensions dans ce télétravail. Il est ni tout blanc, ni tout noir. Je pense que c'est un peu plus complexe que ça.
1: Comment l'entreprise, elle peut maintenir le lien? Justement,
3: moi, je pense qu'il y a une responsabilité de l'entreprise sur ces sujets-là, que ce soit 2 ou 3 jours. Il y a la question en fait de la qualité du management, c'est-à-dire ceux qui sont en fait en contact avec les salariés. Comment en fait on doit les accompagner pour manager à distance des équipes hybrides, le lien qui doit être maintenu, les rituels en fait qu'il faut créer individuels en fait et collectifs. Ça me semble extrêmement important. Et puis sur la question en fait plutôt santé, on va dire, que ça soit santé mentale ou physiologique, il faut en fait très clairement et très régulièrement poser la question en fait à nos salariés de comment ils s'organisent, comment en fait ils vivent ça, quel est le niveau de charge mentale. Nous, c'est des questions qu'il y a dans nos questionnaires en fait trimestriels. C'est comment en fait tu arrives à gérer la charge que tu peux avoir personnellement et professionnellement, parce qu'il y a une zone un peu grise. Et c'est vrai que j'aime bien l'idée de tension sur le télétravail, parce que il y a des choses extrêmement intéressantes et d'autres dont c'est notre responsabilité.
1: Alors, comme Ibrahim, depuis la pandémie, de plus en plus de salariés ont accès au télétravail, comme on le disait. Pour autant, tous les salariés ne peuvent pas en bénéficier. Anthony Conta, à quel type de poste ça s'adresse ?
3: De manière un peu classique, si on doit aller un peu vite, on est surtout en fait sur des activités sédentaires, de bureaux, plutôt une population cadre. Et puis, effectivement, la base, on parlait tout à l'heure des équipements, mais en fait, la base, c'est la question qu'on doit se poser, c'est le poste est-il télétravaillable ? Par définition, on a au moins 40% des postes en France qui sont pas télétravaillables.
1: Comme lesquels, par exemple ?
3: Une activité manuelle, une activité en usine, toutes les activités médicales, les activités d'accompagnement et de soins, impossible en fait de télétravailler, parce que par définition, c'est une activité qui nécessite d'être en lien ou de manipuler.
1: Mais on imagine que ça doit créer des frustrations de la part de certains salariés. Oui, comment l'entreprise peut compenser alors ?
3: Alors en gros, deux choix qui sont faits par les entreprises. C'est soit il y a un refus total du télétravail par souci d'équité. La question se pose, c'est est-ce que vraiment il y a de l'équité quand on est dans des positions différentes ? Ou d'autres, comme par exemple mon entreprise, qui décide en fait de mettre de la compensation. C'est-à-dire que ça peut être une compensation financière ou une compensation sur la flexibilité en fait des horaires.
1: Compensation financière, c'est-à-dire ?
3: Oui, c'est-à-dire que par exemple, les postes itinérants chez nous qui n'ont pas en fait de capacité à télétravailler ont une prime qui correspond en fait à une journée de travail. C'est une prime en fait d'écouchage ou transport.
1: Marianne Le Gagneur, dans votre livre, vous expliquez que parfois, le télétravail devient plus une sorte de privilège attribué à certains salariés qu'un droit accordé à tous. Racontez-nous pourquoi.
2: Justement, on mentionnait à l'instant cet enjeu de la télétravaillabilité qui est...
1: Prenez l'exemple des assistantes,
2: ouais,
1: notamment.
2: Oui, c'est ça. Qui est effectivement lié à un enjeu à la fois de position hiérarchique, mais aussi à un enjeu de secteur d'activité.
1: Ouais.
2: Ce que je vois dans mon enquête, c'est que la confiance que va placer l'employeur en les salariés va aussi beaucoup dépendre des caractéristiques sociales des salariés eux-mêmes ou elles-mêmes. Mmh. Et donc, dans certains types de postes qui seraient télétravaillables en théorie, par exemple les fonctions d'assistante de direction, les assistantes, les secrétaires, la confiance va avoir plus de mal à être accordée à ces femmes-là parce que ce sont des métiers féminisés qui a par tradition les patrons qui ont besoin de leurs secrétaires à proximité. Et donc, même si en entretien, elle m'explique que toutes les tâches qu'elles font sont télétravaillables, qu'il n'y a pas forcément besoin de se rendre à tel ou tel endroit, elles vont être soumises au bon vouloir de la personne qui les encadre. Donc on voit que c'est plus complexe qu'en réalité un poste qui est télétravaillable ou non. Il y a des inégalités qui se reproduisent au sein même de cet accès au télétravail.
1: C'est réservé à des cadres ou des professionnels qui sont donc souvent les plus qualifiés, et donc ça dépend aussi du genre.
2: Alors, les femmes sont plus demandeuses du télétravail pour des enjeux de répartition encore inégale, à la fois des tâches domestiques, mais aussi de la charge des enfants. Donc, ces femmes vont avoir plus tendance à demander du télétravail. Maintenant, on a une pratique en France qui est relativement homogène. Les femmes télétravaillent légèrement plus que les hommes, mais c'est pas très significatif. Ce qu'on constate cependant, c'est que pour certains types de professions féminisées, qui vont être aussi parfois un peu déqualifiées, elles ont moins facilement accès à ce télétravail.
1: Alors, Anthony Conta, ne pas être à son poste tous les jours, ça pose aussi des questions de management, hein, comme vous le soulignez tout à l'heure. Comment est-ce qu'on peut manager une équipe qui n'est pas là tout le temps ?
3: Ça se faisait déjà dans des entreprises internationales. Quand on a des équipes internationales, c'était déjà le cas. Ce qu'il faut, en fait, c'est vraiment la question de la création de rituels. Quels sont, en fait, les rituels que je vais créer, les rencontres que je vais créer ? Ça peut être une visio, ça peut être un appel, mais ce sont aussi des moments collectifs qu'on doit créer en équipe sur les jours, en fait, où on n'a pas de télétravail. Et il faut faciliter, en fait, la communication entre les membres des équipes. Donc aujourd'hui, on a quand même des outils, en fait, qui nous le permettent. Voilà, donc c'est plutôt simple. Mais un manager doit quand même, en fait, être bien accompagné, parce que dans la culture française, le fait d'avoir son salarié sous les yeux, c'est plus simple quand même pour un manager.
1: Ouais. Alors, pouvoir bien télétravailler, c'est une chose, mais pouvoir le faire dans de bonnes conditions, c'en est une autre. Et tout le monde n'est pas logé à la même ancienne. Marianne Le Gagneur, d'une certaine façon, le télétravail reproduit les inégalités sociales. Comment ?
2: Oui, on n'est pas tous logés à la même enseigne. Déjà, il faut bien préciser que les employeurs ne remboursent pas de manière systématique les frais engagés par le télétravail.

0: plus eu droit aux joies de la victoire.
1: Les Léopards ont, hier à Orléans, été tenus en échec, étaient battus par le Chili de Buzard. Cette défaite succède justement à un match où ils avaient été tenus en échec par le Danemark en Belgique. Le gardien Lionel Passy fait abstraction des résultats, il préfère tirer du positif des deux dernières semaines.
2: Bon, on était super impatients de se retrouver, on était très contents de se retrouver, après on a bien bossé. On a commencé la prépa en Belgique, c'est bien soldé avec le match contre le Danemark. Après, c'est sûr qu'il y a eu des petits changements de programme, mais bon, on s'est adapté. On a bien bossé en Espagne et là, on vient de sortir du match du Chili, on a perdu 2-1. Forcément, ça fait chier de perdre, mais on a bien travaillé pour être prêt le 17 et on a hâte d'arriver aux États-Unis. Et je pense que avec l'arrivée aux États-Unis, on va rentrer dans un autre mood mental. Il y aura l'adrénaline qui va monter avec la pression et on sera prêt pour le match le 17.
1: Lionel Mpassi au micro de Baptiste Leduc qui évoque le match du 17 juin face au Portugal. L'équipe lusophone opposée aujourd'hui à une nation africaine non qualifiée, le Nigeria. Après le Portugal, ira en Amérique du Nord.
0: En cyclisme, Babacar, le néerlandais Jorik Herbervel a remporté hier la 6e étape du Tour du Cameroun dans les rues de Douala.
1: Au classement général, l'allemand Léo Charrois conserve le maillot jaune avec une avance d'une minute et 27 secondes sur le Camerounais Rodrigue Nounaoué. Le meilleur ivoirien est lui classé 34e sur 41. Le directeur sportif Kone Karamoko regrette le manque d'expérience de son effectif. Il est au micro de Joël Wadem.
3: Cette année, c'est pas facile que vous voyez la Côte d'Ivoire sur les premières manches parce que j'ai envoyé une équipe qui sont en apprentissage. Depuis la première étape, j'ai perdu deux éléments par méconnaissance de la course de haut niveau. Et les deux qui sont là, ils ont déjà participé, mais ils n'ont pas trop duré dans le vélo pour le moment. Les consignes que j'ai données aux deux coureurs qui sont là, ils n'ont qu'à rester dans le peloton. Si ça arrive groupé, je pense qu'on va faire une surprise. Il y a un qui est grimpeur et l'autre est sprinteur. Mais ils n'ont jamais eu la chance d'arriver en première position à l'arrivée. Je sais que le maillot jaune, c'est pas facile pour nous. Mais avoir des places honorables, c'est possible. Nous voulons, à la dernière étape au moins, sur les trois premières manches, avoir un élément dessus.
1: Aujourd'hui, place à la 7e étape, un contre-la-montre à Limbé pour la suite de ce Tour du Cameroun.
0: Et on suivra ça, bien sûr, sur RFI. Merci beaucoup, Babacar Diarra. On vous retrouve tout à l'heure.
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0: Pour le moment, il est 4h45 en temps universel. L'heure de jeter un coup d'œil sur l'actualité internationale et l'armée états-unienne qui a mené cette nuit deux séries de frappes contre l'Iran après qu'un de ses hélicoptères a été abattu près du détroit d'Ormuz. Selon des médias iraniens, des explosions ont été entendues en plusieurs lieux sur la côte sud de l'Iran. Téhéran accuse d'ailleurs ce matin les pays du Golfe de porter la responsabilité légale et morale des frappes états-uniennes contre l'Iran. Les gardiens de la révolution ont également, quant à eux, affirmé avoir ciblé une base américaine en Jordanie. L'armée jordanienne dit avoir abattu 5 missiles iraniens. Au moins 11 morts selon les autorités libanaises. Ça, c'est le bilan des frappes israéliennes sur la ville de Tyr dans le sud du Liban hier. L'armée israélienne, de son côté, annonce avoir tué un assaillant qui avait ouvert le feu sur ses soldats dans la région de Kiryat Shmona dans le nord d'Israël après avoir franchi la frontière depuis le Liban. Des incidents hier soir à Belfast en Irlande du Nord lors de manifestations anti-migrants au lendemain d'une attaque au couteau imputée à un réfugié soudanais dont la vidéo a provoqué sur place un choc. Et des terrains beaucoup plus légers avec la dernière ligne droite avant le coup d'envoi de la Coupe du Monde de foot. Demain, il ne nous reste plus qu'un épisode pour notre série de reportages qui nous emmène dans les nations africaines engagées dans cette compétition. Aujourd'hui, le dernier volet en Tunisie où les supporters espèrent bien cette fois dépasser les phases de groupe. Les Aigles de Carthage, en effet, n'ont jamais atteint la phase finale. Mais au pays, leur soutien pour cette édition arbore déjà le maillot avec fierté, avec une version qui attire particulièrement l'œil d'ailleurs, Lilia Blaise.
6: Au souk de l'Ariana, en banlieue de Tunis, une imitation du maillot rose pétant de l'équipe nationale se vend au tarif de 30 dinars, soit 9 euros. Nasser le vend comme des petits pains.
7: Bon, c'est un maillot très populaire chez les jeunes. Les filles le portent beaucoup et les garçons aussi. Je le vends aussi beaucoup aux Tunisiens de l'étranger qui sont venus là pendant la fête de l'Aïd ou qui vont venir cet été en vacances. La couleur flashy fait qu'ils l'achètent en souvenir ou même pour l'offrir à des amis.
6: L'élimination, dès les premiers huitièmes de finale de la dernière CAN en janvier dernier, a refroidi les supporters des Aigles. Le maillot rose va-t-il suffire à raviver la flamme ? Au souk, Nasser sent que ça frémit depuis quelques jours.
8: J'ai ceux qui achètent le vert, d'autres qui achètent le bleu, du moment

0: c'est l'équipe nationale, ça marche. On reste une nation de foot, même si on vit plus pour les clubs. Mais là, avec le mondial, il y a un enthousiasme pour la sélection officielle. Ça reste notre équipe.
1: L'équipe nationale.
2: En centre-ville de Tunis, dans une boutique d'articles de sport, le maillot rose avec l'impression d'un motif traditionnel de tapis tunisien est parmi les plus vendus par rapport aux autres couleurs, selon Riyad El Inkicheri, gérant du magasin. Dans cette boutique officielle, il est à 99 dinars, soit 29 euros.
3: Alors c'est vraiment le plus vendu en boutique. Il ne m'en reste que deux. La demande du rose, c'était les supporters féminines qui voulaient surfer un peu sur la mode du rose et du côté trendy avec le maillot de la Juventus. Mais au final, les garçons l'achètent aussi. D'ailleurs, on a fait des grandes tailles pour toutes les morphologies.
4: Vous êtes la bienvenue.
2: Mais pour les puristes, comme le photographe officiel de l'équipe nationale, Hosni Manoubi, les couleurs rouge et blanche restent les favorites, car ce sont celles du drapeau national.
4: Ce maillot rose, il est destiné pour les fans. C'est du commercial, du marketing et tout. Mais personnellement, je ne porte pas le rose.
5: Et dans les maillots que vous préférez de l'équipe nationale, est-ce qu'il y a un maillot en particulier ?
4: Le blanc, c'est notre maillot. Avec des bandes rouges, c'est symbolique.
2: Le plus symbolique, celui que porteront sans doute les joueurs tunisiens le 15 juin pour leur premier match du mondial, face à la Suède. Lilia Blaise, Tunis, RFI.
6: Et le premier match des Tunisiens, ce sera donc contre la Suède, à 2h en temps universel à Guadeloupe, au Mexique. En ce qui concerne les 10 épisodes de notre série qui nous a emmenés dans les 10 pays du continent qui disputent ce mondial, vous pouvez évidemment tous les retrouver et les partager sur Internet. On partagera en tout cas la ferveur de ce mondial sur RFI. Et certains d'entre vous vont peut-être pousser le vice jusqu'à parier sur la compétition, avec modération, on l'espère bien sûr, mais en tout cas, le secteur des paris est de plus en plus accessible en quelques clics désormais sur Internet, sur smartphone, avec les applications mobiles notamment. Et le phénomène semble, oui, de plus en plus viral, avec tous les risques d'addiction et de banqueroute que cela comporte. C'est notre dossier Afrique Éco ce matin. Il nous emmène à Dakar avec Pauline Le Troquier.
7: Si vous voulez comprendre la contrebande, il faut parler avec les négociants qui y sont impliqués. Ce n'est pas une tâche facile dans le cas de contrebande.
6: Pardon, un petit problème technique. Là, on est sur l'invité que nous aurons dans quelques instants. On va revenir sur ce dossier Afrique Éco qui nous emmène à Dakar avec Pauline Le Troquier sur la folie des paris sportifs en amont de ce mondial.
8: Victoire du Sénégal, 3-1. La France, ils gagnent 3-0.
9: Dans ce groupe de jeunes footballeurs, tous du même club de quartier, pas de consensus sur l'issue du match Sénégal-France du 16 juin prochain. Tout semble possible, rien n'est écrit d'avance. Alors Hassan a déjà un plan en tête.
8: En fait, je vais parier sur deux applications différentes. Je vais parier la France et l'autre, le Sénégal. Comme ça, j'aurai mes chances de gagner. Il y a un de mes potes, il m'appelle. Hassan, moi, j'ai besoin de l'argent. Viens, on fait des paris et tout. Il me dit, vas-y, mec, c'est pas grave. Vas-y, viens, on tente une chance, là.
10: Ça m'excite de trop, hein.
9: Pour Mohamed aussi, la fièvre des paris sportifs a commencé. Ce jeune Dakarois a déjà engagé des mises sur le match d'entrée des Lions de la Teranga.
11: J'ai mis plein de combinaisons en fait possibles. Le Sénégal va gagner, premier ticket. Le deuxième ticket, les deux équipes vont marquer. Il y a Mbappé qui va marquer pour la France. Sadio Mané va marquer pour le Sénégal. Bon, j'espère que ça va se passer comme ça. Si ça se passe, je gagne.
9: Le mois passé, Mohamed a parié pour 80 000 francs CFA en tout. Sur cette somme, il cumule 30 000 francs CFA de pertes nettes. Des petites mises à chaque fois, mais des mises sur tous les championnats de la planète.
11: Toutes les compétitions. Championnat, Ligue des champions, Coupe de France, même aux États-Unis, même en Chine. On n'a pas de limite en fait. Mais on perd plus qu'on gagne. Ouais, ça il faut le dire.
9: Comme beaucoup d'autres Sénégalais, Mohamed a été happé par les paris sportifs juste après le Covid-19. À ce moment-là, les applications de paris fleurissent sur les écrans. Les pratiques changent. Malik Diouf est fondateur du Dakar Sport Summit, salon consacré à l'économie du sport.
12: On est un pays à majorité musulmane où vraiment les paris ne sont pas bien vus. Et le fait que ça soit digitalisé, ça lève le tabou et a permis à toutes les couches sociales de pouvoir jouer sans être jugé.
9: Le secteur est porté par trois poids lourds, l'opérateur russe OneXBet, le français Betclic et le sénégalais Sunoubet. Depuis novembre dernier, ces sociétés voient leurs revenus taxés à hauteur de 20%. Même chose pour les gains des parieurs.
12: L'État gagne, mais l'argent que collecte l'État sur le pari sportif doit servir au sport, doit financer le sport professionnel et amateur surtout.
9: Moment très attendu par les parieurs sportifs, le mondial de football est aussi la période de tous les excès. Des associations alertent contre des cas croissants de dépendance. Pauline Troquier, Dakar, RFI.
6: Le coltan, qui est extrait dans l'est de la RDC, sous le contrôle du mouvement rebelle AFCM23, se retrouve dans nos téléphones, il se retrouve dans nos ordinateurs, dans nos voitures qui sont vendues à travers le monde entier. C'est ce que révèle un rapport publié aujourd'hui par l'ONG Global Witness au terme d'une enquête d'un an. Celle-ci identifie les entreprises rwandaises également qui exportent ce minerai du sang, les fonderies chinoises qui le transforment, ainsi que des grandes marques mondiales qui se retrouvent en bout de chaîne et qu'on connaît bien. Pour évoquer ce rapport et ses accusations, ce matin, on reçoit Alex Kopp, chercheur pour Global Witness, justement. Il nous explique le travail effectué auprès des contrebandiers pour comprendre tous ces circuits toxiques.
7: Si vous voulez comprendre la contrebande, il faut parler avec les négociants qui y sont impliqués. Ce n'est pas une tâche facile dans le cas de contrebande entre la RDC et le Rwanda. Parler avec plusieurs négociants qui nous ont pu confirmer de vendre eux-mêmes coltan lié au conflit à ces entreprises. Et nos chercheurs ont vu avec leurs propres yeux le trafic des minerais en contrebande. Et il y a même eu des cas dans lesquels les acheteurs ont demandé à notre enquêteur de leur vendre des minerais de Rubaya en pensant qu'il était un négociant.
1: Vous identifiez Apple, Microsoft, Amazon, Sony et d'autres grandes marques comme utilisateurs potentiels de coltan de conflit, mais vous reconnaissez vous-même que les tantalium est mélangé dans les fonderies et que la traçabilité est perdue à ces stades. Sur quoi reposez-vous précisément les liens entre ces marques et Rubaya?
7: Ces entreprises eux-mêmes, ils informent sur les fonderies dont ils approvisionnent dans des rapports qui sont publics. Avec nos recherches, nous avons pu connecter ces fonderies au coltan de Rubaya à travers des témoignages avec des négociants sur le terrain, mais aussi avec des données sur de douane, des données d'exportation. Le coltan d'origine différente et mélangée au niveau des fonderies. Et l'obligation de ces entreprises serait d'arrêter l'achat de fonderies s'il y a des risques clairs que les minerais sont liés au conflit.
6: Entretien de Passion Ligaudi avec notre invité Alex Kopp, chercheur pour Global Witness. Son interview à retrouver plus en longueur dans une cinquantaine de minutes sur notre antenne. Pour le moment, il est 6h55 et avant RFI Matin avec Andréane Mellard, c'est l'heure de l'humeur de Maman qui nous emmène bien sûr au Gondwana. On parlait des minerais du sang il y a quelques instants et selon vous Maman, au Gondwana, il y a une autre matière première à exploiter, c'est la pauvreté.
13: Oui, comme le dit la sagesse gondouanaise, c'est toujours les autres qui te voient comme tu es vraiment. Tu es là à te plaindre tout le temps que tu es pauvre alors que tu es riche, très riche. Ou plutôt, pour être plus précis, tu es plein de richesses. Eh oui, mon cher gondouané lambda, ta pauvreté est là, d'accord, mais tu es le seul à te voir pauvre. Il y en a qui ont des dollars dans les yeux quand ils te regardent. Dans ta pauvreté, mon ami, il y a une richesse inestimable qui se cache toute prête à être exploitée pour rendre quelqu'un très riche. Et ce quelqu'un, c'est jamais toi. Bon, je sais que tu es déjà en train de croire que je fais allusion à toutes tes ressources naturelles, pétrole, coltan, uranium, or, bauxite, gaz, coton, café, cacao et veilla. Non, je n'irai pas sur ce terrain que tu arpentes tous les jours. Tu le maîtrises mieux que moi, car c'est ton mantra. Bah ouais, tous les jours, tu chantes ton pétrole, ton or, ton café, cacao, ton uranium, sans les avoir jamais vraiment touchés ni vus de tes propres yeux. Tu n'as que ce pronom possessif à la bouche, là. Mon pays, ma capitale, mon or, mon pétrole, mon équipe nationale, etc. Alors que tu n'as aucun acte de propriété, mon ami. Mais comme ça ne mange pas de pain, eh bien, président fondateur a donné des consignes pour te laisser dire et penser ça. Comme ça, ben, tu le laisses tranquille tant que dans ta tête, tu es le propriétaire, le boss, le gars dont le pays possède toutes ses richesses par rapport aux pays voisins qui n'ont rien. Mais président fondateur n'est pas le seul que ta richesse virtuelle et ta pauvreté réelle rendent riche. Hein. À côté de tous ces gens qui exploitent tes matières matières premières, les transportes, les transforment et te les revendent notamment sous forme d'essence pour ta voiture, tablette de chocolat, capsule de café, électricité. À côté de ces gens, il y a tous ces petits malins qui ont vu que ta pauvreté est une source naturelle extraordinaire à exploiter. Alors, ils ont réfléchi à tous ces programmes et politiques en faveur des pauvres. Lutte contre la pauvreté, réduction de la pauvreté, front contre la pauvreté, comment sortir de la pauvreté, etc. De jolis programmes concoctés par des personnes qui deviennent riches en se payant des perdièmes faramineux lors de séminaires, toujours dans des endroits luxueux. Consultants, experts, fonctionnaires internationaux qui vont de ville en ville, de pays en pays, toujours au Gondwana, à pérorer dans des forums, sommets, ateliers, conférences, d'où tu es exclu, cher Gondwana lambda. Mais toujours pour parler de toi, de ta pauvreté, comment t'aider à y rester, comment t'aider à t'en sortir. Mais tu comprends que tout comme le gérant d'un hôtel qui a intérêt à ce que ses clients restent le plus longtemps dans ses chambres, tous ces gens ne veulent pas que tu fasses ton check-out de la pauvreté. À demain.
14: Eh oui, bien sûr, à demain, maman. Et on salue ce matin, avant de passer l'antenne pour RFI Matin, on salue notre auditeur aimé Ileko Kumaloba qui nous écoute dans la commune de Kinshasa. Restez avec nous, dans une minute c'est Andréane Mélard.
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20: RFI Matin, 7h-10h, ça commence tout de suite. Et on n'a jamais été aussi proche du début de la Coupe du Monde de foot. C'est demain, les fans s'échauffent et les autres profitent de leur dernier moment de tranquillité. On en parle très largement ce matin. Également, le deuxième volet de l'enquête Mozambique Exposed. Et tout de suite, c'est votre journal, Julien Coquelle-Rohem. Bonjour.
21: Bonjour Andréane. À la une de ce journal, des bombardements américains sur l'Iran et la riposte de Téhéran sur les pays du Golfe cette nuit. Le cessez-le-feu encore un peu plus fragilisé. On appelle Washington dans un instant. L'actualité également en Israël où le gouvernement dénonce des mesures honteuses après de nouvelles sanctions occidentales contre les colonies illégales en Cisjordanie occupée. Dans ce journal aussi, notre enquête au Mozambique. Andréane, vous en parliez. Nous sommes à Barcelone également où le pape Léon XIV a célébré hier une veillée devant 40 000 fidèles. Et puis Mexico se prépare à la veille de l'ouverture de la Coupe du Monde de foot. Reportage sur place à la fin de cette édition.
20: La suite du cessez-le-feu et la perspective d'un accord de nouveau dans les limbes entre l'Iran et les États-Unis.
21: Les deux pays se sont de nouveau attaqués mutuellement cette nuit. Des attaques iraniennes contre la flotte américaine à Bahreïn et des bases en Jordanie. La réplique de Téhéran à la campagne de bombardement déclenchée hier soir par l'armée américaine autour du détroit d'Hormuz. Bonjour Vincent Sorio.
22: Bonjour Julien, bonjour à tous.
21: En direct de Washington pour RFI, deux séries de frappes déclenchées par Donald Trump qui accusait plutôt hier l'Iran d'avoir abattu un hélicoptère américain. Le Pentagone invoque la légitime défense.
22: Oui, d'après le commandement américain, ces frappes ont visé les défenses antiaériennes de l'Iran, des centres de contrôle et des installations radars à proximité du détroit d'Hormuz. Dans un premier temps hier soir, les États-Unis ont parlé de riposte proportionnée après que cet hélicoptère Apache a été abattu lundi soir par un drone iranien sans faire de victimes. Mais la réponse américaine semble tout de même assez musclée et c'est sans doute pour cela qu'un deuxième communiqué a été publié hier soir qui évoque cette fois de manière beaucoup plus générale, je cite, les attaques récentes contre les forces américaines et contre les navires commerciaux en transit dans la région. Donald Trump a donc choisi d'employer la force, mais une fois de plus, il a, semble-t-il, changé d'avis, puisque dans un entretien au Wall Street Journal juste avant, il avait minimisé cet incident autour de l'hélicoptère en soulignant que les pilotes étaient sains et saufs. Et c'est toujours, selon le Wall Street Journal, un briefing à la Maison Blanche en présence de Pete Hegseth, le ministre de la Guerre, et de Dan Kane, le chef d'état-major des armées, qui l'aurait convaincu de frapper vite et fort. Reste l'impact sur les négociations, Julien, impossible à estimer à ce stade. La Maison Blanche pariait encore en début de semaine sur un accord à portée de main d'ici quelques jours. On peut se permettre d'en douter.
0: Vincent Sorio à Washington pour RFI. Merci beaucoup. L'Iran qui accuse ce matin les pays du Golfe de porter la responsabilité légale et morale des frappes américaines. La perspective d'un accord qui semble par ailleurs d'autant plus incertaine que l'Iran continue d'exiger la fin des frappes israéliennes au Liban. Elles ont continué hier. 11 morts dans les bombardements de mardi après un ordre d'évacuation pour l'intégralité de la ville de Tyr.
20: Israël également visé par de nouvelles sanctions occidentales.
0: Annoncées hier par l'Australie, le Canada, la France, la Norvège et le Royaume-Uni contre des personnes ou des entités impliquées dans la colonisation illégale de la Cisjordanie occupée. Après Itamar Ben-Gvir au mois de mai, un autre ministre d'extrême droite israélien est à son tour interdit d'entrer sur le sol français, Bezalel Smotrich, accusé par Paris de promouvoir l'annexion de la Cisjordanie et la recolonisation de Gaza. Ces mesures peuvent-elles faire fléchir Israël? Question posée à Jean-Paul Chagnolot, président d'honneur de l'IREMO, l'Institut de recherche et d'études Méditerranée-Moyen-Orient.
3: Aucune chance que ça influence quoi que ce soit la politique israélienne. C'est pour ça que c'est un entre-deux entre deux choses. Des sanctions véritables coordonnées au niveau européen contre Israël pour essayer de faire plier cette politique d'un côté et de l'autre, sur le plan individuel, la Cour pénale internationale. C'est encore un outil des relations internationales peu connu et encore assez marginal. C'est bien l'objet des mandats d'arrêt de la Cour pénale. Et ça, ça aurait du sens, quoi. De faire en sorte que ces personnages, un jour, soient déférés devant une cour pour qu'ils rendent compte de leurs actes, qui sont des crimes de guerre et des crimes contre l'humanité, d'excite, une fois encore, la Cour pénale internationale. Et tous les États que vous avez cités sont membres de la Cour pénale, enfin, sont les États partis au traité de Rome qui a fondé la Cour pénale internationale. Voilà ce qui serait vraiment un acte important et très novateur en réalité.
0: En propos recueilli par Guilhem Deltaye et Israël qui répond aux sanctions occidentales en dénonçant des mesures honteuses, le gouvernement irlandais doit de son côté présenter aujourd'hui une loi interdisant le commerce avec les colonies israéliennes en Cisjordanie occupée, mesure inédite pour un pays membre de l'Union européenne.
20: À la une également ce matin, Julien, la suite de notre série d'enquêtes au Mozambique.
0: En partenariat avec une dizaine de médias et le réseau de journalistes Forbidden Stories, RFI passe à la loupe la situation du pays et les violences qui le déchirent. Deuxième volet aujourd'hui, toujours dans le Cabo Delgado, région du nord du Mozambique. En proie depuis 10 ans aux attaques meurtrières des terroristes Shebab, c'est aussi là que se trouve l'un des plus grands gisements de gaz naturel au monde. À la frontière avec la Tanzanie, au large de la ville de Palma, le bassin de Rovuma, exploité par un consortium de groupes énergétiques dont Total Energy est majoritaire. C'est sur la péninsule d'Afungi, sur 7000 hectares clôturés, que se trouve le site du projet Mozambique LNG. Ses activités ont repris en janvier après plus de 7 ans de suspension en raison de la menace terroriste. Mais son implantation a provoqué le déplacement de communautés locales et de nombreuses questions restent en suspens, Gaëlle Lalex.
5: Avec ses maisons en dur et ses rues à angle droit, le village de Kitunga ne ressemble à aucun autre. C'est là que les familles déplacées par le projet gazier ont été relogés. José Chila, chef communautaire, ne s'en plaint pas, mais il rappelle que certaines promesses n'ont toujours pas été honorées.
23: Il faut l'extension du village car les enfants grandissent et doivent pouvoir construire leur maison. Ils ont promis que les champs perdus seraient restitués. Ils ont promis un marché, des écoles, un hôpital. À cette heure, ces promesses ne sont pas tenues.
5: Total assure avoir respecté l'accord d'indemnisation. Selon Eduardo Capunde, du noyau pour le développement des communautés du Cabo Delgado, l'arrêt du projet a aussi laissé en suspens la question des compensations collectives.
24: En 2014, une enveloppe de 2,5 millions d'euros avait été définie pour les compensations collectives. Avec la reprise du projet, les discussions repartent. Beaucoup d'années sont passées et beaucoup de choses ont changé, notamment le coût de la vie à Palma.
5: Depuis janvier, l'activité est repartie dans la péninsule d'Afungi, mais le site fonctionne en vase clos pour des raisons de sécurité. Une déception pour les communautés qui espéraient un développement économique. Gerson Malouté est le président de la plateforme des organisations de la société civile du Cabo Delgado.
2: Total doit faire part de ses intentions. Pourquoi leur personnel est confiné? Cela nous préoccupe. Les communautés ne doivent-elles pas tirer profit de ce projet? Quand les réserves de gaz seront finies et que l'entreprise partira, que restera-t-il aux communautés?
5: 643 familles ont été affectées par le projet Mozambique LNG. Gaël Lalex de retour de Pemba, Nairobi, RFI.
21: Et Total Energy également accusé au Mozambique d'abus des droits humains commis par les forces mozambicaines chargées de protéger le site gazier. C'est dans la suite de notre enquête à retrouver sur RFI.fr.
20: Des voitures, des bus et des habitations incendiées. Des violences sont embrasées Belfast hier soir.
21: La capitale nord-irlandaise où des figures d'extrême droite et le milliardaire Elon Musk appelaient à des rassemblements après une attaque au couteau imputée à un réfugié soudanais. Plusieurs centaines de manifestants anti-immigration sont sortis dans les rues de la ville, armés notamment de cocktails Molotov et le visage souvent masqué. La première ministre d'Irlande du Nord dénonce des actes de lâcheté répugnants.
20: À la une également, le pape à Barcelone.
21: Léon XIV poursuit son voyage en Espagne et dans la capitale catalane. Il a célébré hier soir une veillée de prière devant 40 000 fidèles, l'occasion d'évoquer des sujets de société. Élise Gazangel.
4: Sur la scène du stade olympique de Barcelone ce mardi, le pape a écouté plusieurs témoignages de jeunes qu'il a aidés. Parmi les sujets traités, notamment la santé mentale, Cristina Coyle, catalane, sort émue aux larmes.
8: J'ai surtout aimé qu'il soit conscient qu'il existe beaucoup de souffrances psychologiques. Moi, j'ai des enfants malades. Et de voir qu'il soutient que le système de santé publique doit en prendre conscience, ça m'a touchée et beaucoup aidée.
4: Deuxième thématique et non des moindres, celle de la violence faite aux femmes, après avoir écouté une jeune dont le père a tenté d'assassiner sa mère. Léon XIV lui répond.
10: Cette violence conduit souvent lamentablement au féminicide. Cette réalité dramatique qui a des racines anthropologiques et culturelles, nous devons tous y répondre, en tant que personne et société.
4: Dans ses discours, moitié en catalan, moitié en castillan, le pape semblait ce soir s'adapter à son public barcelonais. Élise Gazangel, Barcelone, RFI.
21: Et Léon XIV qui doit inaugurer aujourd'hui à Barcelone la dernière tour de la Sagrada Familia. On évoque l'héritage de son architecte Antoni Gaudi tout à l'heure dans le Pont des Arts à 15h10, temps universel. C'est aussi à la une de notre reportage international.
20: Nos sanctions continuent de frapper durement et de faire très mal.
21: Les mots d'Ursula von der Leyen hier, la présidente de la Commission européenne qui dévoilait ce mardi de nouvelles sanctions contre la Russie. Le secteur pétrolier à nouveau visé, mais aussi celui de la pêche pour la première fois. Et pour la première fois aussi, l'Union européenne propose d'interdire d'entrer sur son territoire toute personne ayant servi dans les forces armées russes depuis le début de la guerre en Ukraine. Pendant ce temps sur le terrain, l'Ukraine, elle, intensifie ses frappes sur la logistique russe et les effets se font sentir dans les territoires illégalement occupés, notamment la Crimée. Emmanuel Chaz.
11: Depuis plusieurs jours, les drones ukrainiens visent le pont de Chonhar qui relie la région de Kherson à la Crimée occupée. Ces frappes perturbent fortement la circulation entre la péninsule et les territoires occupés du sud du pays. Et l'axe routier est important pour la logistique et le ravitaillement de l'armée russe. Selon Robert Brovdy, le commandant des forces de système sans pilote, les drones ukrainiens ont également entraîné une chute de 2/3 du fret militaire russe sur l'autoroute Novorossiya qui relie les villes occupées au territoire russe. Ces campagnes ukrainiennes de frappe à moyenne portée ciblent toute la machine de guerre de Moscou, depuis les entrepôts de carburant, de munitions jusqu'aux véhicules militaires et postes de commandement et de défense aérienne. Selon Kiev, l'Ukraine aurait pris le contrôle des espaces aériens autour de la ville de Mariupol et de l'aéroport de la ville de Donetsk occupée, ainsi que de plusieurs routes logistiques essentielles à l'armée russe dans la région de Luhansk. Emmanuel Chaz, Kharkiv, RFI.
20: Et puis Julien, on y est presque, J-1 avant le coup d'envoi de la Coupe du Monde de foot.
21: Plus qu'un dodo, Andréane. Le match d'ouverture Mexique-Afrique du Sud, c'est demain au mythique Stade Azteca de Mexico. Quelle ambiance avant ce grand rendez-vous sous les yeux du monde entier. Reportage sur place de Victor Messistrano.
25: Vêtus de leur élégant maillot jaune, ces supporters colombiens sont déjà arrivés.
26: Aquí estamos. Eso debe ser una alegría.
25: Tout ça doit être une fête, s'exclame l'un d'eux. Le monde mondial, c'est l'union entre les pays. Cet enthousiasme contraste avec l'ambiance qui règne autour, sous un ciel gris et le bruit des klaxons. Des centaines de policiers se déplacent au pas cadencé, alors qu'à plusieurs centaines de mètres, des enseignants tentent de bloquer l'accès du stade. Devant les grilles, un autre genre de manifestation. Une association de supporters peste contre le prix des places. Et cette habituée du stade, où elle possède une loge, montre son chariot rempli de charcuterie, de gobelets, de boissons qu'elle n'aura pas le droit d'apporter.
1: Nous allons devoir repartir avec tout ça et avec la déception qu'il ne nous ait pas laissé venir avec. Alors que ça a toujours été possible.
25: Certains, en revanche, comme cette Mexicaine qui vit en Californie, ont le sourire. Veste verte de son pays sur les épaules, Sandra photographie cette enceinte où elle assistera au match d'ouverture.
6: Cela me remplit d'émotion. Beaucoup de gens aimeraient être ici, y compris des locaux qui rêveraient tant de voir ce match. Ce stade a une grande histoire. C'est le troisième mondial ici et nous, au Mexique, nous avons une immense passion pour le football.
25: Sandra espère qu'à partir de demain, tous les Mexicains marcheront dans la même direction au soutien de leur sélection. Victor Misistrano, Mexico. RFI.
0: Victor qui évoquait cette manifestation des enseignants en grève à Mexico hier. Elle s'est terminée sans incident, mais la présidente Claudia Sheinbaum dénonce une provocation et affirme qu'il n'y a pas de mécontentement social dans le pays.
20: Julien Coquel-Rohem. Voilà, l'excitation monte tout doucement avant cette Coupe du Monde 2026. Dans les pays qualifiés, on se prépare comme en Tunisie. Reportage chez les Aigles de Carthage à écouter à 9h45. On sera aussi ce matin en Chine à 9h15, la ville de Yiwu, d'où provient tout l'attirail du parfait supporter. Une Coupe du Monde, c'est du sport, mais c'est aussi malheureusement beaucoup d'émissions carbone, trop même, on pourrait dire. C'est la question d'environnement dans 5 minutes. Vous l'entendiez dans le journal, c'est à retrouver dès maintenant sur notre site, avec de magnifiques illustrations maison, le deuxième volet de l'enquête sur le Mozambique menée par RFI et une dizaine d'autres médias et le consortium Forbidden Stories. Rendez-vous sur RFI.fr. On parle aussi bien sûr ce matin de la situation au Moyen-Orient avec ce regain de tension ces dernières heures entre les États-Unis et l'Iran. RFI matin jusqu'à 10h, c'est de l'info, des chroniques, des reportages, des invités aussi. À 8h20, Arnaud Pontus, vous recevez Dominique Mathias, avocate spécialiste du droit des mineurs et des violences faites aux femmes, pour évoquer l'affaire Liana.
7: Oui, cette affaire suscite une onde de choc en France. C'est l'histoire d'une petite fille de 11 ans enlevée puis retrouvée morte. Le principal suspect est un homme mis en cause des mois plus tôt après les viols répétés d'une autre collégienne. La plainte n'a pas été suivie des faits réels. Une faillite de la justice. Le ministre de la Justice a parlé de dysfonctionnement. Quelles leçons tirer de ce fiasco? Qu'est-ce que cela nous dit de l'état de la justice française? La France est-elle incapable de protéger les enfants? Cette affaire soulève beaucoup de questions et de colère. Nous en parlerons avec Dominique Attias, une des grandes figures de la défense des droits des mineurs en France et à l'international.
20: Et puis, autre invité sur RFI dans une demi-heure, Alex Kopp, chercheur chez Global Witness. L'ONG publie une enquête sur le coltan extrait dans l'est de la RDC qui se retrouve dans les téléphones et les ordinateurs du monde entier. Un entretien à écouter à 7h43. RFI matin, vous avez le programme, on commence. C'est une des très nombreuses conséquences de la paralysie actuelle dans le détroit d'Ormuz. C'est désormais beaucoup plus cher d'envoyer des colis de la France vers l'Afrique, car le blocage de cet axe commercial crucial entraîne de nombreux effets sur le fret maritime. Et ce sont les diasporas africaines en France qui paient le prix fort. Écoutez le reportage à Paris de Théo Renaudon.
9: Des dizaines de colis emballés dans du plastique noir, empilés les uns sur les autres. Nous sommes au nord de Paris et Shop New Congo Multiservice. Ici, toute la journée, des membres de la diaspora congolaise déposent leurs paquets. Beaucoup constatent une hausse des prix d'envoi.
12: Depuis le 28 février, c'est monté en flèche d'un seul coup.
9: Comme Amadou qui vient déposer des médicaments pour sa famille.
12: Du jour au lendemain, on s'est retrouvé à des prix exorbitants. Avant, le kilo, il était de 10 euros. Et maintenant, ça peut monter jusqu'à 14, 15 et des fois 16 euros en fonction de la valeur aussi.
9: Et au pays, ça pose des problèmes à des gens?
12: Au pays, ils sont obligés de s'adapter parce qu'il n'y a pas un autre moyen.
9: Donc vous qui envoyez souvent, comment vous le vivez?
12: Ça nous fait dépenser plus alors qu'on ne gagne pas plus. Du coup, le salaire n'augmente pas, mais les dépenses, eux, ils augmentent.
9: Pour envoyer un colis d'un kilo, c'est combien chez vous?
13: Non, moi, j'étais à 13 euros les kilos.
9: Dany, c'est le gérant de la boutique.
13: Le transit a augmenté de 2 euros.
9: Lui a décidé de n'augmenter le prix au kilo que d'un euro.
13: Face, il y a beaucoup de concurrents, et puis il y a beaucoup de gens qui sont dans l'informel. Donc ça fait qu'on ne peut pas augmenter de 2 euros de plus. Donc on a augmenté un peu de 1 euro.
9: Et les clients, comment ils le ressentent? Ils râlent? Comment ça se passe?
13: Oui, les clients, ils râlent. Donc on n'a pas de marge bénéficiaire. Non, avec le, voilà, donc le prix, il faut payer les taxes, la TVA, tout c'est compliqué.
9: Est-ce qu'il y a moins de colis qui sont envoyés du coup?
13: Oui, ça a impacté. Oui, il y a moins de colis qui sont envoyés. Donc, via la crise. Donc, on est vraiment affecté par cette guerre-là qui est en Iran. La guerre de l'Iran, ça nous va vraiment impacter beaucoup, beaucoup. On ne peut pas continuer à travailler comme ça.
9: On est ici maintenant en Normandie. C'est là que sont réceptionnés beaucoup de colis ramassés à Paris. Ils sont emmagasinés dans ce hangar, puis chargés dans un conteneur direction Brazzaville. Bonjour, bonjour.
14: Bonjour. Tout ce que vous voyez, ça va au Congo. Voilà. L'électroménager, les vélos.
9: Au milieu du hangar, monsieur Tsalatsouzi.
14: Les vêtements, voilà. Tout ce que la diaspora peut trouver, voilà.
9: Gérant de fret FC, il s'occupe de réserver des conteneurs auprès des armateurs. C'est un intermédiaire.
14: Ici, on fait aussi les voitures. Voilà. Donc là, vous voyez, par exemple, il y a une
9: voiture. Oui, il y a une voiture là-bas.
14: Voilà, donc nous on fait voyager les voitures en conteneurs.
9: Selon lui, la hausse des prix vient de plusieurs facteurs et ça commence dès la collecte des colis à Paris.
14: Le ramassage, ça pose problème parce qu'aujourd'hui, avec le prix du carburant, des énergies, on utilise en fait des camions qui tournent au gasoil. Et donc, le coût a pratiquement doublé en fait en termes de ramassage. Deuxième facteur, les conteneurs, en fait, on les réserve en fait chez un armateur. Et là aussi, les prix ont augmenté.
9: Voilà. Là, par exemple, pour votre conteneur là-bas, ça a augmenté de combien?
14: Voilà, en moyenne, un surcoût de 500 à 600 euros.
9: Des tarifs qui sont dus évidemment à la hausse des prix du carburant pour les bateaux, mais aussi à la raréfaction des conteneurs en mer. Beaucoup sont bloqués dans le détroit d'Ormuz.
14: Il y a un manque de conteneurs en fait vides, ce qui fait que les prix peuvent augmenter par la rareté en fait de ces conteneurs-là.
9: Face à la concurrence, M. Tsalatsouzi lui aussi tente de contenir ses prix, mais il prévient, si la guerre dure, le prix de l'envoi de marchandises ou de colis vers le continent africain ne pourra qu'augmenter.
20: Reportage de Théo Renaudon. C'est l'événement de la semaine, si ce n'est de l'année. La Coupe du monde de foot masculin démarre demain entre les États-Unis, le Mexique et le Canada. Événement éminemment sportif, diplomatique et polluant. C'est notre question d'environnement ce matin, Florent Guignard. Pourquoi ce mondial sera le plus polluant de l'histoire?
15: Alors c'est vrai qu'on pensait avoir touché le fond avec la dernière Coupe du monde organisée au Qatar il y a 4 ans avec des stades climatisés. Mais pour paraphraser la devise de l'olympisme, le foot mondial aujourd'hui c'est toujours plus haut, toujours plus fort et toujours plus polluant. Le bilan carbone de ce mondial devrait être 2 fois plus élevé qu'au Qatar. Et c'est finalement pas étonnant hein, quand on fait passer la compétition à 48 équipes, quand les stades sont répartis aux 4 coins du continent nord-américain, de Boston à Vancouver et de Toronto à Mexico, quand on va dépasser la 100aine de matchs, presque 2 fois plus qu'avant. Le mondial, en fait, c'est comme les SUV, plus c'est gros, plus ça pollue. On va écouter Maël Besson, il est spécialiste de la transition écologique du sport et il dirige l'agence Sport 1.5.
16: La FIFA prend une orientation qui fatalement augmente le bilan carbone des événements. On va vers un gigantisme et un nombre de déplacements des spectateurs, des équipes et tout ça, qui est à l'opposé de ce qu'il faudrait faire pour maintenir un climat à peu près vivable sur la planète.
20: Alors Florent, dans ce type d'événement, ce qui pèse le plus dans les émissions de carbone, c'est le transport.
15: Oui, à 85%, et on peut vous dire qu'on ne prendra pas le train pour aller par exemple de Philadelphie à San Francisco. Résultat, le bilan attendu estimé de ce mondial devrait atteindre les 9 millions de tonnes de CO2. C'est comme si on faisait 1 million de fois le tour de la Terre en voiture.
20: Et encore, hein, ce bilan carbone ne prend pas tout en compte.
15: Non, il y a les coûts cachés, tout ce qui est produit dérivé, toute la frénésie consumériste qui s'emballe pendant plus d'un mois. Maël Besson.
16: On ne prend pas en compte l'impact de la surconsommation adoptée par effet d'imitation ou par la publicité. Et s'il y a autant de sponsoring, c'est bien que ça a un effet sur nos comportements de consommation qui ne sont pas compatibles avec les limites planétaires.
15: Et il y aura cette année encore plus de publicité à la télé grâce ou à cause des pauses fraîcheurs imposées pendant les matchs.
20: Est-ce que la FIFA finalement n'a pas compris l'enjeu du réchauffement climatique ?
15: Oui, c'est un peu l'idée. La FIFA est une machine à cash, alors que le foot, on le sait, va subir la crise climatique. Il le subit déjà d'ailleurs, avec la quasi-totalité des matchs de ce mondial, qui se joueront à une température supérieure à 28 degrés. Maël Besson.
16: Le football, malheureusement, va subir les conséquences du dérèglement climatique, que ce soit des fortes chaleurs, mais aussi des sécheresses pour les pelouses, des phénomènes météorologiques extrêmes, orages, tempêtes qui vont dégrader les infrastructures. Malheureusement, dans les moments de crise, sur des sécheresses par exemple, c'est pas forcément le sport qui est priorisé devant les hôpitaux, les écoles et tout ça. Donc la FIFA aurait tout intérêt pour la propre survie du football à être le premier défenseur du climat.
15: À la fois victime et acteur de la crise climatique, le foot mondial risque bien le plus beau contre son camp de l'histoire.
20: Florent Guignard pour la question d'environnement. L'Europe est en train de refondre complètement sa politique migratoire. L'essentiel du nouveau pacte européen en la matière, adopté en 2024, entre en application en fin de semaine. Et pour refondre cette politique, l'UE s'est en fait basée sur le modèle italien. Le gouvernement d'extrême droite de Giorgia Meloni fait tout pour lutter contre l'immigration clandestine et privilégie une immigration choisie, ce qui a ses limites. De nombreux migrants venus d'Afrique, notamment, se retrouvent à vivre dans des conditions précaires, comme à Borgo Mezzanone, dans la région des Pouilles. C'est le plus grand bidonville d'Europe. Muriel Paradon s'y est rendu et a réalisé un grand reportage dont voici un extrait.
3: C'est ici mon restaurant. Je l'ai construit depuis 2016.
17: Là, vous faites des pâtes?
3: Oui, pâtes et sparades. Et de ce côté, voilà le bidon d'eau. Donc, je rentre au camp pour aller chercher de l'eau.
17: Donc là, c'est votre restaurant?
3: Oui. On me demande contrat de travail, contrat de maison. Je n'en ai pas. Donc, comment je dois faire? C'est pourquoi je me suis tourné pour chercher des petits matériels. Et je me suis lancé pour construire mon petit restaurant en 2016. Donc, c'est mon 10e année, ça. 10 ans sur place. Ouais. Je n'ai pas peur de contrôle. Je ne suis pas un voleur. Je ne suis pas un dealer sans document. Comment tu peux vivre normal? Tu ne peux pas vivre normal.
17: Et vous habitez où, du coup?
3: Non, j'habite dans le conteneur.
17: Il y a un conteneur derrière, ouais.
3: Venez voir.
17: Ah, d'accord. Là, merci.
18: Abdoul nous montre où il dort. Un conteneur spartiate avec un matelas à même le sol.
3: Si c'est ma chambre, à coucher, c'est un conteneur.
18: Il fait chaud.
3: Et en hiver, il fait froid, oui. Je vis toute seule ici. Tout le temps, je pense à l'avenir de mes enfants. Oui. Mes deux filles. J'ai deux filles. La première, à l'heure actuelle, le bon Dieu m'a sauvé. Elle a un bon fiancé. Elle est en Amérique maintenant. Oui. La deuxième, elle est au pays avec ses deux enfants. Oui.
17: Au Togo.
3: Oui. Donc, la première, elle était née 5 mars 95. La deuxième, 9-9-99, ouais. Voilà la naissance de ma fille, mes filles. Ouais.
17: Et donc, alors, vous n'avez plus de papier, mais ça, vous les gardiez précieusement, ces
3: papiers. Oui. C'est très important pour moi. Ouais.
20: Un grand reportage de Muriel Baradon à écouter intégralement ce soir sur RFI 19h10 hors de Paris. Il est aussi disponible sur notre site RFI.fr et sur toutes les plateformes d'écoute où vous retrouvez également la playlist RFI du mois. Ce matin, un titre extrait de cette playlist chanté Manzelle Marie par Éric Pédurand.

0: Mlle Marie d'Éric Pédurant à retrouver sur la playlist du mois RFI. Rendez-vous sur les plateformes d'écoute. Merci à vous de nous suivre. Bienvenue si vous nous rejoignez. C'est RFI Matin qui vous accompagne jusqu'à 10h.
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0: Sept heures et demie à Goma, 6h30 à Cotonou et 5h30 en temps universel. 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Bonjour Simon Bourtembourg.
3: Bonjour Andréane, bonjour à toutes et à tous.
0: Des soldats mozambicains mobilisés pour protéger un immense gisement de gaz naturel exploité par Total Energy.
3: Nous sommes dans le Cabo Delgado, cette région du nord du Mozambique où le groupe énergétique français est implanté. L'activité a redémarré en janvier dernier sur le site arrêté plus de 7 ans à cause de la menace terroriste des Chebab. Une reprise rendue possible grâce à un accord avec le gouvernement que dénonce de nombreux habitants du Cabo Delgado. On en parle dans le deuxième volet de l'enquête RFI Mozambique Exposed avec Forbidden Stories. C'est un procès qui doit s'étirer sur 6 semaines à Paris. Eugène Roimucho s'est exprimé hier quelques minutes lors de la première journée d'audience de son procès en appel pour complicité de génocide et complicité de crimes contre l'humanité. L'ancien médecin rwandais continue de nier son implication dans le génocide des Tutsis en 1994. En RDC, l'Assemblée nationale a très largement adopté la proposition de loi sur l'organisation du référendum. Un texte central, nous le verrons, en cas de changement de la Constitution. On reviendra aussi dans cette édition sur ce vaste coup de filet de la police marocaine et l'arrestation de 11 narcotrafiquants. Et puis dans 12 minutes, le journal des sports et la fin de préparation plutôt ratée de la RDC et du Sénégal à la veille de l'ouverture du mondial de football. Un immense gisement de gaz naturel protégé par des soldats mozambicains. Un affront qui est difficile à digérer pour les habitants du Cabo Delgado, victimes depuis près de 10 ans des violences du groupe Chebab. C'est d'ailleurs cette même menace terroriste qui avait poussé Total Energy à suspendre durant plus de 7 ans ses activités dans le nord du pays. Mais le projet nommé Mozambique LNG est de nouveau en marche depuis 6 mois. Une reprise de l'activité sur le plus important gisement gazier au monde, rendue notamment possible par la signature d'un protocole d'accord entre le gouvernement mozambicain et le groupe énergétique français. En vertu de celui-ci, le site de 7000 hectares est ultra protégé, et ce alors que les populations du Cabo Delgado subissent constamment des attaques terroristes. C'est le sujet du deuxième épisode de l'enquête RFI Mozambique Exposed avec Forbidden Stories. Gaël Lalex.
4: Sur la péninsule d'Afungi, non loin de la frontière tanzanienne, se trouve le site du projet Mozambique LNG. 7000 hectares clôturés, sécurisés par 600 soldats des FADEM, les forces armées mozambicaines. Ce dispositif a été mis en place dans le cadre d'un accord signé entre Total et le gouvernement mozambicain en 2020. C'est rageant de voir tous ces soldats autour d'un site qui a longtemps été vide alors qu'on subit des attaques à répétition, s'indigne Faki Ahmad, un habitant de Palma déplacé à Pemba. En 2021, Palma a été occupée pendant 12 jours par le groupe terroriste Chebab. Lors de la reprise de la ville, les représailles des FADEM contre les habitants ont été tout aussi meurtrières. En tout, près de 1500 personnes ont été tuées. 2 plaintes ont été déposées en France contre Total dans le cadre de l'attaque de Palma, par des sous-traitants qui accusent le groupe de négligence et par une ONG allemande qui porte plainte pour complicité de crimes de guerre. Un audit interne commandé par Total en 2020 souligne que la relation contractuelle entre le groupe et les FADEM est problématique. En cas de de violation des droits humains, ce lien engage directement la responsabilité du groupe, peut-on lire dans le document. Gaël Lalex, de retour de Pemba, Nairobi, RFI.
3: Et vous retrouvez l'enquête complète et détaillée de Gaël Lalex sur notre site internet. Il est notamment question des accusations portées par les communautés déplacées pour la création du projet Mozambique LNG. À 7h34 à Paris, où il s'est exprimé dès le premier jour de son procès en appel, Eugène Roimoutcho continue de plaider son innocence alors qu'il est accusé de complicité de génocide et de complicité de crimes contre l'humanité en lien avec le génocide des Tutsis. L'ex-médecin rwandais avait été condamné à 27 ans de prison en première instance. En appel, il encourt à présent la réclusion à perpétuité. Compte rendu d'audience avec Lisa Fabian.
5: Cette première journée laissait peu de place au débat, mais Eugène Roimoutcho a choisi de prendre la parole pendant de longues minutes. « Je partage l'immense douleur des rescapés du génocide », a même déclaré celui qui refuse de passer pour un monstre ou un extrémiste. Son avocat, Jean-Christophe Debloch.
6: Monsieur Roimoutcho, c'est un médecin qui a toujours compati pour toutes les personnes qu'il a soignées. Et évidemment, il ne remet pas en cause du tout le génocide des Tutsis. Et on voit effectivement une certaine sincérité dans... la douleur qu'il ressent vis-à-vis des victimes.
5: Les avocats des partis civils y voient plutôt une tentative de minimiser l'horreur des massacres de 1994. Hector Bernardini et Jean Simon sont avocats de l'association Survie et de dizaines de victimes.
7: J'ai un vœu pieux, ce serait que M. Roimoutcho adopte une posture et une défense qui soit en accord avec ses belles paroles. On ne voudrait pas qu'il vienne faire une forme de banalisation de ce qui s'est passé en 1994 au Rwanda.
8: Évidemment, on est là aussi pour que la parole des parties civiles, associations et personnes physiques soient entendues et que le procès ne tourne pas simplement autour de l'accusé.
5: En première instance, la présence d'Eugène Roimoutcho lors de l'enfouissement de milliers de cadavres avait été longuement évoquée. Lui assure qu'il s'agissait de limiter le risque d'épidémie et d'y n'avoir jamais vu un survivant être exécuté ou enterré vivant dans une fosse commune.
3: Lisa Fabian du service Afrique de RFI. Ok. Kenya, un manifestant tué hier lors d'un nouveau rassemblement contre la création d'un centre de quarantaine pour les ressortissants américains exposés au virus Ebola. Alors que le pays d'Afrique de l'Est n'a jamais enregistré aucun cas d'Ebola, le projet qui doit voir le jour dans la ville de Nanyuki suscite la crainte et la colère des Kenyans. En RDC cette fois, foyer de l'épidémie, la riposte contre Ebola se poursuit avec désormais 598 cas confirmés et 155 décès selon les nouveaux chiffres des autorités. Et dans ce contexte tendu, la colère gronde au sein du corps médical. Plusieurs syndicats de médecins du pays appellent à la grève générale à partir de demain pour protester contre des salaires trop faibles. L'organisation Médecins en danger dénonce notamment des salaires impayés depuis 5 mois. 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La majorité avance à découvert dans sa quête d'un changement de la Constitution. Avec 348 pour et seulement 2 votes contre et une abstention, l'Assemblée nationale a adopté hier mardi la proposition de loi sur l'organisation du référendum. Un texte central en cas de changement de la Constitution, alors que le deuxième et dernier mandat du président Félix Tshisekedi expirera en 2028. Pascal Moulégois.
9: Le texte est passé comme une lettre à la poste alors que la majorité dispose de plus de 90% des sièges en Assemblée et que le seul groupe d'opposition a suspendu sa participation aux travaux depuis plusieurs semaines. Le texte renforce le pouvoir du président de la République dans la convocation d'un référendum. Les chefs de l'État pourront ainsi apprécier l'opportunité de consulter le peuple et mettra en place une commission chargée de rédiger les projets soumis ensuite à une Assemblée constituante. Cette Assemblée aura la responsabilité d'examiner les réformes envisagées avant leur soumission au référendum. Dans sa version initiale, les textes prévoyaient que seuls les députés nationaux et sénateurs composent l'Assemblée constituante, mais après discussion, sa formation a été élargie. Y siégeront également les députés provinciaux, les gouverneurs de province ainsi que les conseillers municipaux. Selon l'Assemblée nationale, cette ouverture vise à associer les élus de tous les échelons du territoire, une mesure qui pèsera davantage sur les finances publiques. La proposition de loi a ensuite été transmise au Sénat pour une seconde lecture. Pascal Moulégois, Kinshasa. 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
3: Ce vaste coup de filet de la police marocaine, 11 narcotrafiquants ont été arrêtés à Tanger et à Marrakech. Soupçonnés pour certains d'être des acteurs majeurs du trafic de cocaïne en Europe, ces binationaux marocains et belges, néerlandais ou français faisaient l'objet de mandats d'arrêt et d'une notice rouge d'Interpol. La correspondance de François Humfer-Katadji.
10: Un gros bonnet du trafic de cocaïne, condamné à 34 ans de prison en Belgique, a été arrêté lundi au Maroc, selon la presse belge et marocaine. L'anversois belgeo-marocain Abdelilah El Massaoudi était en fuite depuis 2020, passé par Dubaï, puis la Turquie, où il est arrêté une première fois, puis relâché pour des raisons de procédure. Il a donc été une nouvelle fois arrêté au Maroc, dans l'hôtel Four Seasons de Marrakech, selon le journal flamand HLN. Ses gains tirés de l'importation de cocaïne sont estimés à 43 millions d'euros. Un nouveau procès devrait être organisé au Maroc pour le juger. Outre celui qui est surnommé Black, 10 autres personnes liées au narcotrafic ont été arrêtées à l'issue d'une vaste opération menée à Tanger et Marrakech. Selon la presse marocaine, ces binationaux marocains et belges, hollandais ou français, faisaient l'objet de mandats d'arrêt et d'une notice rouge par Interpol. Régulièrement, ces dernières années, des barons européens du trafic de drogue sont arrêtés au Maroc, comme Moussa Falcon en 2025 ou Félix Benghi l'année précédente. La législation marocaine ne permettant pas l'extradition de ces ressortissants, les pays européens ont développé des coopérations judiciaires et sécuritaires très poussées avec le Royaume. François Humfer-Katadji, Casablanca. 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
3: 7h40 à Pretoria, l'Afrique du Sud, où les manifestations xénophobes se multiplient. Et ce, malgré la prise de parole en début de semaine de Cyril Ramaphosa au sujet d'une série de mesures pour lutter contre les migrants en situation irrégulière. À plusieurs centaines de manifestants se sont encore rassemblés lundi en banlieue de Johannesburg. Alors face aux violences racistes, les rapatriements de ressortissants africains s'accélèrent. Les autorités nigérianes ont commencé à recenser les Nigérians qui souhaitent s'en aller du pays. À Abuja, on estime que les autorités sud-africaines ne sont pas à la hauteur et ne font pas assez pour protéger les étrangers. C'est en tout cas le sens de la prise de parole de la ministre nigériane des Affaires étrangères, qui n'a pas manqué de rappeler à Pretoria le rôle joué par le Nigeria dans le combat contre l'apartheid.
11: Nigeria is not happy because Nigeria has sacrificed much.
12: Le Nigeria n'est pas content parce que notre pays a beaucoup sacrifié pour la lutte des Sud-Africains pour leur indépendance. Le Nigeria a consacré des fonds, mobilisé des ressources pour aider l'Afrique du Sud. Dans les écoles, des places étaient réservées aux étudiants sud-africains. Ma génération a porté des pancartes et manifesté devant des bâtiments représentant des intérêts sud-africains. Et parfois même, on a été arrêté pour cela. Le Nigeria a été en première ligne dans ce combat. Alors aujourd'hui, les Nigérians ne sont pas contents de la façon dont nos compatriotes sont traités. On ne demande pas aux autres migrants de partir, on demande seulement aux migrants noirs de partir. Des actes criminels sont commis contre nos ressortissants, la police refuse de faire quoi que ce soit et le gouvernement sud-africain ne condamne pas avec suffisamment de fermeté ces événements.
3: Et puis on en vient à cette réaction du Cameroun qui dénonce l'usage frauduleux de son pavillon par un pétrolier de la flotte fantôme russe. Le navire dénommé Tagore a été intercepté à la fin du mois de mai dernier par les autorités françaises et ce, au large de la Bretagne, alors qu'il se dirigeait vers la ville balnéaire de Limbé au Cameroun. Immobilisé le temps de l'enquête, le bateau tentait de contourner les sanctions occidentales contre les ventes de pétrole russe. Polycarpe Samba.
13: Le sujet est devenu source d'agacement pour le ministre camerounais en charge des questions de transport. Dans son démenti de lundi, Jean-Ernest Massinangale-Bibé a dit condamner avec vigueur l'utilisation frauduleuse et abusive des attributs de la nationalité camerounaise. Il a aussi invité la communauté internationale

0: À l'issue de la sixième étape.
1: L'Allemand garde une avance d'une minute 27 secondes sur le Camerounais Rodrigue Kouere Nounawe. Aujourd'hui, il tentera de le conserver sur le contre-la-montre de 7 km dans les rues de Limbé.
0: Cyclisme toujours, Babacar, avec le Tour du Faso qui signe son retour dans le calendrier de l'Union Cycliste Internationale. C'est la 37e édition.
1: L'épreuve avait été retirée du calendrier de l'UCI. Décision prise à la suite de la participation de l'équipe russe du CSKA Moscou au Tour du Faso 2024. Écoutez la réaction de l'ancien cycliste Laurent Bezeau, expert Afrique de l'UCI.
2: Le Tour du Faso réapparaît au calendrier UCI Africa Tour après 2 ans d'absence qui était liée à une sanction. Cette sanction ayant été purgée, l'épreuve revient donc au calendrier. Cette épreuve mythique est une des plus anciennes du calendrier international sur le continent africain. Et on sait que la qualité d'organisation est bonne, que la sécurité totale de la caravane est assurée par les organisateurs et le gouvernement en particulier. Donc il n'y avait aucune raison à ce que cette épreuve importante ne revienne pas au calendrier, ce qui sera le cas cette année au mois de novembre.
1: Le Tour du Faso aura lieu du 30 octobre au 8 novembre prochain.
0: Babacar Diarra, retour au football après les Fenech hier. On part ce matin chez les Aigles de Carthage. La Tunisie fait partie des 10 nations africaines qualifiées pour la Coupe du Monde de foot masculin. 10, c'est un record. La Tunisie était aux 2 dernières Coupes du Monde, mais les Aigles sont malheureusement tristement connus pour ne jamais dépasser les premières phases de groupe. Voilà qui n'entache pas l'espoir et l'excitation des supporters qui portent fièrement le maillot très flashy de leur équipe. Lilia Blaise est notre correspondante à Tunis. Reportage.
3: Au souk de l'Ariana, en banlieue de Tunis, une imitation du maillot rose pétant de l'équipe nationale se vend au tarif de 30 dinars, soit 9 euros. Nasser le vend comme des petits pains.
4: Bon, c'est un maillot très populaire chez les jeunes. Les filles le portent beaucoup et les garçons aussi. Je le vends aussi beaucoup aux Tunisiens de l'étranger qui sont venus là pendant la fête de l'Aïd ou qui vont venir cet été en vacances. La couleur flashy fait qu'ils l'achètent en souvenir ou même pour l'offrir à des amis.
3: L'élimination, dès les premiers huitièmes de finale de la dernière CAN en janvier dernier, a refroidi les supporters des Aigles. Le maillot rose va-t-il suffire à raviver la flamme ? Au souk, Nasser sent que ça frémit depuis quelques jours.
4: J'ai ceux qui achètent le vert, d'autres qui achètent le bleu. Du moment que c'est l'équipe nationale, ça marche. On reste une nation de foot, même si on vit plus pour les clubs. Mais là, avec le mondial, il y a un enthousiasme pour la sélection officielle. Ça reste notre équipe.
5: L'équipe nationale.
3: En centre-ville de Tunis, dans une boutique d'articles de sport, le maillot rose avec l'impression d'un motif traditionnel de tapis tunisien est parmi les plus vendus par rapport aux autres couleurs, selon Riyad El Inkicheri, gérant du magasin. Dans cette boutique officielle, il est à 99 dinars, soit 29 euros.
6: Alors c'est vraiment le plus vendu en boutique. Il ne m'en reste que 2. La demande du rose, c'était les supporters féminines qui voulaient surfer un peu sur la mode du rose et du côté trendy avec le maillot de la Juventus. Mais au final, les garçons l'achètent aussi. D'ailleurs, on a fait des grandes tailles pour toutes les morphologies.
7: Vous êtes la bienvenue.
3: Mais pour les puristes, comme le photographe officiel de l'équipe nationale, Hosni Manoubi, les couleurs rouge et blanche restent les favorites, car ce sont celles du drapeau national.
7: Ce maillot rose, il est destiné pour les fans. C'est du commercial, du marketing et tout. Mais personnellement, je ne porte pas le rose.
8: Et dans les maillots que vous préférez de l'équipe nationale, est-ce qu'il y a un maillot en particulier ?
7: Le blanc, c'est notre maillot. Avec des bandes rouges, c'est symbolique.
3: Le plus symbolique, celui que porteront sans doute les joueurs tunisiens le 15 juin pour leur premier match du mondial face à la Suède. Lilia Blaise, Tunis, RFI.
0: 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Il y a un peu plus de 24 heures maintenant du coup d'envoi de ce mondial de foot au stade Azteca de Mexico, direction le Sénégal, qualifié aussi les Lions de la Teranga. Et pour les supporters, la compétition se vit aussi à travers les paris sportifs. Depuis 5 ans, le secteur s'est digitalisé. Plus besoin désormais de se rendre en boutique. Quelques clics suffisent pour miser. Résultat, de plus en plus de parieurs se lancent et pour eux, le mondial a déjà commencé en ligne. C'est notre dossier Afrique Économie avec Pauline Le Troquier.
9: Victoire du Sénégal, 3-1. Inch'Allah. La France, il gagne 3-0.
5: dans ce groupe de jeunes footballeurs, tous du même club de

0: Quartier, pas de consensus sur l'issue du match Sénégal-France du 16 juin prochain. Tout semble possible, rien n'est écrit d'avance. Alors Hassan a déjà un plan en tête.
1: Bon, en fait, je vais parier sur deux applications différentes. Je vais parier la France et l'autre, le Sénégal. Comme ça, j'aurai mes chances de gagner. Il y a un de mes potes, il m'appelle. Hassan, moi, j'ai besoin de l'argent. Viens, on fait des paris et tout. Il me dit, vas-y, mec, c'est pas grave. Vas-y, viens, on tente une chance, là.
2: Ça m'excite de trop, hein.
0: Pour Mohamed aussi, la fièvre des paris sportifs a commencé. Ce jeune Dakarois a déjà engagé des mises sur le match d'entrée des Lions de la Teranga.
3: J'ai mis plein de combinaisons en fait possibles. Le Sénégal va gagner, premier ticket. Le deuxième ticket, les deux équipes vont marquer. Il y a Mbappé qui va marquer pour la France. Sadio Mané va marquer pour le Sénégal. Bon, j'espère que ça va se passer comme ça. Si ça se passe, je gagne.
0: Le mois passé, Mohamed a parié pour 80 000 francs CFA en tout. Sur cette somme, il cumule 30 000 francs CFA de pertes nettes. Des petites mises à chaque fois, mais des mises sur tous les championnats de la planète.
3: Toutes les compétitions. Championnat, Ligue des champions, Coupe de France, même aux États-Unis, même en Chine. On n'a pas de limite en fait. Mais on perd plus qu'on gagne. Ouais, ça, il faut le dire.
0: Comme beaucoup d'autres Sénégalais, Mohamed a été happé par les paris sportifs juste après le Covid-19. À ce moment-là, les applications de paris fleurissent sur les écrans. Les pratiques changent. Malik Diouf est fondateur du Dakar Sport Summit, salon consacré à l'économie du sport.
4: On est un pays à majorité musulmane où vraiment les paris ne sont pas bien vus. Et le fait que ça soit digitalisé, ça lève le tabou et a permis à toutes les couches sociales de pouvoir jouer sans être jugé.
0: Le secteur est porté par trois poids lourds, l'opérateur russe OneXBet, le français BetClick et le sénégalais Sunoubet. Depuis novembre dernier, ces sociétés voient le revenu taxé à hauteur de 20%. Même chose pour les gains des parieurs.
4: L'État gagne, mais l'argent que collecte l'État sur le pari sportif doit servir au sport, doit financer le sport professionnel et amateur surtout.
0: Moment très attendu par les parieurs sportifs, le mondial de football est aussi la période de tous les excès. Des associations alertent contre des cas croissants de dépendance. Pauline Troquier, Dakar, RFI.
5: Dakar et Abidjan, où il est 7h51, musique.

0: Le choix musical d'RFI et ce mercredi, notre tour du monde de l'info s'achève en Bretagne. Et oui, l'ouest de la France, la belle ville de Rennes, terre d'origine de Lévitation Free. Bonjour Léa Boutin-Rivière.
1: Bonjour.
0: L'artiste vient de sortir son premier album Inner State, un disque toujours inspiré du rock psychédélique et de l'électro, et largement positif.
1: Et oui, car Lévitation Free, c'est avant tout de l'optimisme, à commencer par son nom de scène, drôle de nom, direz-vous. Sébastien Jamais, c'est son nom civil, seul et choisi lorsqu'il a accompagné des patients paraplégiques à un stage de plongée et qu'il a vu la joie de ces personnes de nouveau libérées de la pesanteur. Lévitation Free, donc, optimiste, enthousiaste et ancien baroudeur qui a fini de barouder, mais pour qui la musique reste un moyen de voyager.

Voilà, c'est pour cela que dans ce premier disque long format, il avait déjà publié deux EP ces dernières années. Lévitation Free poursuit dans sa veine habituelle, c'est-à-dire de la dream pop, où les nappes de synthétiseurs servies en quantité généreuse rencontrent la boîte à rythme, le vocodeur et des ambiances électro-psychédéliques.

J'ai été beaucoup influencé par des groupes qui me permettaient de voyager, comme les Pink Floyd. Hein. C'est vraiment le premier groupe qui m'a marqué à l'époque. Des groupes comme ça, comme Tame Impala, c'est vraiment des groupes qui m'ont influencé. Et c'est vraiment quelque chose qui m'a permis de me laisser aller dans la composition, avec des espèces de réverb, de voix un peu planantes, tout en gardant des batteries, des basses quand même assez carrées. Donc j'essaie de mixer un petit peu tout ça, mais c'est vrai qu'il y a un univers très, très planant. Ouais.

Voilà, ça c'est pour la touche Lévitation Free, mais avec les années, le Rennais fait aussi évoluer son univers. Avec lui, la Bretagne se retrouve désormais au croisement de l'Australie de Tame Impala, de l'Amérique des Strokes et de l'Angleterre des Pink Floyd, un point que vous ne risquez de trouver sur aucune carte.

0: Alors Léa, la signature de Lévitation Free, on en a un peu parlé, c'est aussi un optimisme presque à toute épreuve.
1: Sébastien Jamais le dit lui-même, il est de nature positive. Ses textes parlent d'amour ou d'espoir, mais à 35 ans et après 15 ans dans la musique, la naïveté des débuts n'est plus tout à fait la même. À Annecy, où il a travaillé et produit les morceaux, l'artiste a eu le temps de méditer. Résultat, un premier album long format plus introspectif. D'ailleurs, c'est bien ce que signifie Inner State, un état intérieur, et peut-être aussi moins désenchanté.

sur Inner State. Vraiment, j'étais plus cherché du côté vraiment de ce que je ressentais, sur des trucs qui me touchaient. Par exemple, la musique, vraiment, comment est-ce que je vis avec la pression. Quand t'es jeune, tout est possible, t'as des projets, tu penses que tu vas faire des grandes tournées, etc., que tout est possible. Mais c'est vrai qu'avec le temps, bon, bah, c'est quand même très dur. J'ai vécu une période un petit peu en reclus, et donc il y avait ce côté un petit peu solitaire aussi qui revient un peu dans l'album.

Voilà, Lévitation Free parlait à l'instant de solitude d'autant plus accentuée qu'il porte désormais son projet seul, alors qu'il avait démarré comme un groupe. Mais c'est aussi ce qui lui a permis de réaliser ce disque un peu moins ingénu que les EP qu'il avait déjà sortis. Inner State n'a pas forcément toutes les réponses, mais il propose une ébauche de solution. Suivre le soleil, quoi qu'il arrive.

0: Lévitation Free et son premier album Inner State. Il sera sur scène en Bretagne. Tiens donc, dans deux jours, c'était votre choix musical ce matin, Léa Boutin-Rivière. Merci Léa.
1: Merci à vous.
0: Et c'est avec ces quelques minutes de rock électro-breton que l'on se quitte. 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Voilà, bonjour Juan Gomez.
2: Bonjour Andréane Mélard, bonjour à toutes et à tous.
0: Dans 10 minutes, appel sur l'actualité aujourd'hui, Juan, le sujet des déguerpissements et cette question, quelles conséquences pour les personnes concernées?
2: Ah oui, des opérations qui se multiplient dans les villes africaines ces derniers jours dans nos différents journaux. Nous sommes revenus notamment sur les démolitions en cours à Abidjan, à Conakry, à Niamey. Et si les autorités invoquent des raisons de sécurité ou d'assainissement pour justifier justement la destruction d'habitations, eh bien les personnes concernées dénoncent des méthodes brutales et un manque d'accompagnement. Alors que vous inspirent ces opérations? Vous aurez la parole ce matin sur RFI. Andréane, à demain.
0: À demain.
2: Dans moins de 2 minutes, le journal.
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2: Il est 10h à Paris, 8h en temps universel. Merci d'écouter RFI. À suivre dans 10 minutes vos questions sur l'actualité et dans 40 minutes vos témoignages sur les opérations de déguerpissement des habitations, des quartiers entiers démantelés, des scènes presque habituelles dans de nombreuses villes africaines. Mais d'abord, le journal international. Bonjour Gaëtan Plenel.
9: Bonjour Juan, bonjour à tous. Une nouvelle nuit de frappe au Moyen-Orient. Cette fois, ce sont les Iraniens et les Américains qui se sont affrontés. On va y revenir. Alors qu'au Liban aussi, les frappes se poursuivent, israéliennes, elles. Le pape Léon XIV va bénir tout à l'heure à Barcelone la nouvelle tour de la Sagrada Familia, qui va devenir au passage la plus haute église du monde. On va parler des différents scandales de violences sexuelles contre les enfants en France. La colère monte. Notre invitée, l'avocate Dominique Attias, s'en faisait l'écho ce matin. Et puis un appel à une grève générale en République démocratique du Congo, lancé par des syndicats de médecins en pleine épidémie d'Ebola. Au moins 11 morts hier au Liban, à Tyr et dans ses environs. C'est dans le sud du pays qui, une nouvelle fois, malgré le cessez-le-feu en vigueur depuis plusieurs semaines, a subi le feu israélien. L'armée de l'État hébreu avait d'ailleurs émis un appel à évacuer dans l'ensemble de la ville, bien que les frappes aient en réalité commencé avant que les habitants ne prennent la fuite. Le quartier chrétien de Tyr était lui aussi concerné par cet appel à partir, après avoir été plutôt épargné depuis le début de la guerre. Le père Toufik Boumeri est prêtre catholique à Tyr. Il a été évacué vers Beyrouth hier matin, coordonnant là-bas l'accueil de quelques familles. Et il voit mal comment ces Libanais du Sud vont pouvoir rentrer chez eux dans un avenir proche.
10: Une fois on a perdu une maison, c'est pas perdre des murs, mais perdre tout notre passé, notre souvenir. Alors, une fois qu'on a perdu le passé et notre présent est instable, c'est un peu difficile de parler de cesser le feu. Je répète, je suis pas avec Hezbollah, je suis contre la violence. Mais cesser du feu, il implique pas une seule partie, mais il implique les deux parties. On voit aucune réaction d'Israël pour le cessez-le-feu. Il demande que Hezbollah il ne l'attaque pas. Et voici le cessez-le-feu comme il le comprend. Et la possibilité d'attaquer quand il veut et où il veut.
9: Des propos recueillis par Mehdi Sabara. En Iran aussi, il y a un cessez-le-feu. Et là aussi, il est très fragile. La nuit l'a prouvé. L'armée américaine a mené deux séries de frappes dans le sud de la République islamique contre des installations de défense, des postes de contrôle au sol ou encore des sites de radars de surveillance près du détroit d'Ormuz. Là même où un hélicoptère américain avait été abattu hier, un acte imputé à Téhéran. L'Iran qui, en réponse, a ciblé des bases américaines dans la région, au Koweït, mais aussi en Jordanie. En Afghanistan, c'est le plus lourd bilan humain de ces dernières semaines. Au moins 12 morts, selon les autorités, dont 11 enfants, après des frappes pakistanaises près de la frontière entre les deux pays. Fin février, après des années de tensions et d'affrontements sporadiques, Islamabad et Kaboul étaient entrés en guerre ouverte. RFI, il est 10h03 à Barcelone. C'est depuis quelques mois maintenant la plus haute église au monde, la Sagrada Familia, 172,50 m, grâce à sa tour de Jésus-Christ, achevée en février dernier, mais pas encore bénie. Ça, ce sera tout à l'heure par le pape Léon XIV. Il est arrivé à Barcelone hier, lui qui est en visite en Espagne depuis quelques jours. Ce soir, il va donc célébrer la messe dans cette basilique, 100 ans tout juste après la mort de celui qui l'a conçue, l'architecte catalan Antoni Gaudí. Depuis, d'autres lui ont succédé pour poursuivre le chantier, toujours pas fini d'ailleurs. Correspondance à Barcelone d'Élise Gazangel.
1: Antoni Gaudí avait 31 ans lorsqu'il a été chargé de construire la Sagrada Familia. Et c'est au même âge que Jordi Faoli, architecte directeur actuel du monument, a commencé à y travailler.
11: J'ai la satisfaction de savoir que quand je suis arrivé, il n'y avait que ces trois colonnes construites. Alors on peut dire que j'ai tout vu se construire, grâce à Dieu, tout cet intérieur. La sacristie, les tours centrales maintenant. Et là, on va commencer la façade de la gloire.
1: À l'intérieur de la basilique, le sexagénaire déambule toujours les yeux levés, comme pour admirer son œuvre, même s'il réfute en être l'auteur.
11: Nous nous sentons, et moi particulièrement, des collaborateurs de Gaudí, même s'il n'est plus là, parce que l'on construit son projet en suivant toutes ses indications.
1: Même s'il a consacré sa vie à la Sagrada Familia, Faoli n'espère pas apporter son nom au monument.
11: D'abord, il y a eu d'autres architectes ici. Et ensuite, je pense qu'on doit obtenir que d'ici 150 ou 100 ou 50 ans, les gens ne se souviennent que et surtout de Gaudí. Mon seul objectif est celui-là.
1: Malgré cette humilité, Faoli sera aux côtés du pape ce 10 juin pour inaugurer la dernière tour centrale de la Sagrada Familia. Élise Gazangel, Barcelone, RFI.
9: Le pape qui poursuivra ensuite et achèvera d'ailleurs son voyage en Espagne en se rendant sur les îles Canaries, où il rendra notamment hommage aux milliers de migrants morts en mer en tentant de traverser la Méditerranée. Ça fait 30 ans qu'on est en train de démolir la justice. Ça suffit, le cri du cœur ce matin sur notre antenne de Dominique Attias, ancienne vice-bâtonnière du barreau de Paris, avocate pour enfants, spécialiste du droit des mineurs et des violences faites aux femmes. Elle était notre grande invitée de la rédaction pour réagir à la polémique qui enfle en France après la mort de Liana, 11 ans. Depuis la découverte de son corps et l'arrestation de son meurtrier présumé, déjà visé par des plaintes et des signalements pour des faits de pédocriminalité, le constat est assez unanime dans le pays. Il y a eu, oui, des dysfonctionnements dans toute la chaîne de l'État. Pour Dominique Attias, c'est notamment le cruel résultat d'un manque de moyens alloués à la justice et à la protection des enfants. Un constat déjà mis en lumière, d'ailleurs, depuis quelques mois à Paris, par de nombreux cas de violences sexuelles et sexistes dans le milieu périscolaire, ce temps où l'enfant n'est pas en classe. 52 animateurs suspendus pour ces faits dans la capitale, un bilan communiqué hier par le nouveau maire de Paris, Emmanuel Grégoire. Et derrière ces chiffres, il y a des avocats qui accompagnent les victimes et qui doivent faire face aussi à une administration parfois assez peu coopérative. Maître Lise Borne peut en témoigner, elle défend le collectif SOS Périscolaire. Vous l'avez rencontré, Marius Lafont.
12: L'affaire sur laquelle travaille Maître Borne en ce moment, des attouchements dans une école de Colombes en banlieue parisienne.
13: On était confrontés dès le départ en réalité au mutisme complet de la mairie, de la direction du périscolaire qui ne souhaitait ni donner des informations sur cet animateur. Donc en fait, je me suis retrouvée avec des clients qui avaient uniquement le prénom. Beaucoup, beaucoup de parents ne pourront même pas faire le rapprochement entre d'éventuelles agressions de ces animateurs et leurs propres enfants.
12: D'après l'avocate, il a fallu plusieurs semaines pour que la mairie de Colombes suspende l'animateur incriminé. Mais au-delà de la sanction, c'est le droit des familles à être informées qui n'a pas été respecté, selon elle.
13: Au-delà de prendre des mesures provisoires de suspension des animateurs concernés, c'est comment est-ce qu'on informe les parents d'élèves qui se retrouvent aussi peut-être directement ou indirectement concernés pour leurs enfants. S'il n'y a pas de trombinoscope dans les périscolaires, les parents ne peuvent pas identifier ni l'animateur, ni rien du tout. Donc à un moment donné, il faut quand même les y aider. Ce process d'information en cascade n'existe pas au jour d'aujourd'hui. C'est une urgence à mettre en place au niveau national.
12: Dans le cas de l'affaire de Colombes, la police a entendu 90 enfants au sein même de l'école sans demander d'autorisation parentale et sans en informer les familles. Parfaitement inadapté, tacle le collectif SOS Périscolaire dans un communiqué.
9: Un sujet signé Marius Lafont. La nuit a été sanglante dans un bidonville près de Johannesburg en Afrique du Sud. 12 personnes tuées par une dizaine d'individus armés arrivés en voiture et qui ont ouvert le feu sur les habitants avant de prendre la fuite. Il n'y a pas eu d'arrestation pour l'instant et on ignore aussi les raisons de cette attaque. Un nouveau bilan en République démocratique du Congo. 598 cas confirmés de contamination au virus Ebola. 115 ayant entraîné la mort du malade. En première ligne de cette épidémie, les médecins, dont plusieurs syndicats, appellent à une grève générale à partir d'aujourd'hui. Salaire trop bas quand ils ne sont pas impayés depuis 5 mois, tout comme d'ailleurs les primes de risque. Et puis plus généralement, ce qu'ils dénoncent, c'est une précarité de la profession. Le docteur Lépi Lagloire soutient ce mouvement.
14: C'est une grève qui est décrétée de tous les médecins qui sont affiliés à ces syndicats de ne pas se rendre au travail pour réclamer le paiement de nos 5 mois d'arriérés et aussi notre intégration à la paye ordinaire. Nous dénonçons cet état de précarité que nous vivons. Nous sommes au front, nous sommes au pied des malades, en train de soigner, de donner soin, alors que la santé, c'est l'état de bien-être complet. Comment quelqu'un qui ne mange pas, qui vit la précarité chez lui, il peut prendre en charge les autres? C'est difficile. C'est nous qui sommes pour sauver les gens qui sont malades. Il y a des médecins qui sont morts par cette épidémie d'Ebola. Mais malheureusement, et ce sont des médecins qui sont aussi en retard avec leur paiement.
9: Des propos recueillis par Alexandra Brangeon. Un petit mot de football. À la veille du mondial masculin, les tenants du titre argentin se sont fait plaisir hier pour leur dernier match amical. Victoire 3-0 contre l'Irlande. Le Sénégal, de son côté, n'a fait qu'un pâle match nul, 0-0 contre l'Arabie Saoudite. Les Sénégalais qui joueront leur premier match dans ce mondial mardi, ce sera contre la France. Mais avant ça, le premier match de la compétition, c'est demain avec l'un des pays organisateurs, le Mexique, face à l'Afrique du Sud. On suivra ça évidemment sur notre antenne tout au long de ce mondial. Merci d'être avec nous sur RFI. Vous retrouvez Juan Gomez pour rappel sur l'actualité.
2: Et merci à vous Gaëtan Plenet de nous avoir informés. 8h10 temps universel. On revient dans 30 secondes à la radio et sur YouTube.
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2: Appelez-nous, exprimez-vous, l'antenne vous appartient jusqu'à 9h, temps universel. Dans 30 minutes, vos réactions sur les opérations de déguerpissement qui se multiplient dans les villes africaines. Ces derniers jours, dans nos différents journaux, nous vous avons parlé des démolitions en cours, notamment à Niamey, à Conakry ou encore à Abidjan, où des quartiers entiers sont rasés à coups de pelleteuses. Les autorités justifient ces destructions par des impératifs de sécurité, d'assainissement ou encore d'amélioration aménagement urbain, en tout cas sur le terrain. Les habitants concernés ne cachent pas leur colère. Ils dénoncent des expulsions menées dans la précipitation, parfois avec brutalité et surtout sans mesure d'accompagnement. Et en ce moment même, ce sont donc des milliers de personnes livrées à elles-mêmes sans solution de relogement. Alors que pensez-vous de ces opérations ? D'ailleurs, sont-elles nécessaires ? Votre ville est-elle concernée ? On a envie de vous entendre, vos témoignages nous intéressent. 33 9 693 693 70 et vos commentaires évidemment comme tous les matins sur nos réseaux sociaux, Facebook et WhatsApp. Mais d'abord, pour commencer, ce sont vos questions à la rédaction, vos questions pour mieux comprendre l'actualité. On commence avec Keïta qui nous écoute à Bamako au Mali. Bonjour Keïta.
17: Bonjour Courane, bonjour à Chloé et à toute l'équipe d'Appel sur l'actualité.
2: Et merci de votre confiance et de votre fidélité. Vous suivez RFI grâce à l'application Simple Radio, une application qui permet d'écouter des milliers de radios à travers le monde, dont RFI. Vous avez des questions, Keïta, concernant votre pays, le Mali, après la condamnation d'un agent de renseignement français.
17: Exactement, Juan. Le vendredi passé, j'ai appris à travers plusieurs médias qu'un agent de service secret français a été condamné pour 20 ans de prison pour atteinte à la sûreté de l'État. À cet effet, j'ai deux questions.
2: Oui.
17: Que lui reproche-t-on exactement et que peut faire la France face à cette condamnation ?
2: Pour vous répondre avec nous, Serge Daniel, soyez le bienvenu, bonjour.
18: Juan, bonjour, et Keïta, bonjour.
2: Correspondant régional de RFI sur le Sahel, expliquez-nous, Serge, ce que la justice malienne reproche à ce ressortissant français sous statut diplomatique.
18: Nous sommes en août 2025. Des hommes cagoulés et armés arrêtent Manu Militari à Bamako, un ressortissant français. Il est lieutenant-colonel de l'armée de l'air. Il est surtout agent de la DGSE. C'est un agent des services secrets français sous couverture diplomatique officielle en poste au Mali. Alors, quelques jours après son arrestation, sa photo est publiée dans les médias d'État au Mali. Un communiqué officiel affirme qu'il est arrêté pour préparation de coup d'État contre la junte malienne, pour atteinte à la sûreté de l'État. Le même communiqué indiquait que des militaires maliens, dont deux généraux, un homme et une femme, ont également été arrêtés dans le cadre de cette affaire. Paris a tout de suite démenti, a précisé que le Français était officiellement au Mali, dans le cadre de son travail, des renseignements sous couverture diplomatique et que c'était connu, et qu'il n'est pas du tout impliqué dans une tentative de déstabilisation. Il a été la semaine dernière jugé et condamné à 20 ans de prison pour atteinte à la sûreté de l'État.
2: Et cette condamnation, Serge Daniel, elle intervient dans un contexte de relations tendues entre Bamako et Paris, d'où la question de Keïta, que peut faire désormais la France ?
18: Alors, la peine est lourde, Juan, 20 ans de prison pour l'agent de renseignement de nationalité française. Alors, si certains pensent que c'est un signe de nouvelle dégradation, je dirais, des relations entre Paris et Bamako, d'autres pensent que non et qu'il y a des indices. Alors, c'est le seul Français a été jugé, alors que d'autres militaires maliens accusés dans le même dossier n'ont pas été jugés. Alors, pour complicité, il aurait pu comparaître, qui est qu'on les interroge. Contradictoirement. Bon, d'après nos informations, avant le jugement de la semaine dernière, le ressortissant français a été autorisé à recevoir sur son lieu de détention la visite d'une personnalité étrangère. Il y a un autre élément, c'est que son avocat n'a toujours pas fait appel à la décision de justice d'après nos informations. Et c'est important parce que s'il doit par exemple être gracié, il faut attendre les éventuels recours introduits par la défense. Son avocat, en n'introduisant pas de recours, facilite probablement l'obtention, en tout cas d'une demande de grâce présidentielle. Ajoutons que de bonnes sources, il y a un pays étranger qui joue au règlement de cette affaire à l'amiable entre la France et Bamako. Donc, disons possible grâce, mais ce n'est pas le cas pour le moment, et il faut le préciser.
2: Dossier à suivre donc. Keïta, a-t-on répondu à vos questions ?
17: C'est parfait, Juan. Bonne journée et bonne continuation de l'émission.
2: Et merci, et continuez à nous écouter donc sur cette application Simple Radio. Un grand merci évidemment à Serge Daniel, correspondant régional de RFI sur le Sahel. Il est 10h16 ici à Paris, 8h16 en temps universel. Si vous nous rejoignez, soyez les bienvenus. Nous sommes sur RFI et nous répondons comme tous les matins à cette heure-ci à vos questions sur l'actualité. Sanga nous écoute à Boaké, c'est en Côte d'Ivoire. Bonjour Sanga.
19: Oui, bonjour Gomez.
2: Comment allez-vous ?
19: Oui, je vais très bien, merci. Oui. Et bonjour à tous vos auditeurs d'État Chiré.
2: Très bien, bon, les saluts également. Sanga, vous avez des questions justement sur votre pays, la Côte d'Ivoire, et une prochaine instance qui devrait voir le jour assez rapidement.
19: Oui, Gomez. Après la dissolution de la commission électorale indépendante, plusieurs partis politiques ont proposé de créer un haut conseil électoral. Alors, je voudrais savoir concrètement que pourrait changer la création de cet organe.
2: Oui.
19: Et quelle serait sa composition?
2: Oui, la commission électorale, la commission chargée d'organiser, de superviser les élections a été dissoute le mois dernier par le gouvernement, 25 ans après sa création. Et du coup, forcément, la classe politique réfléchit aux contours de ce que pourrait être la future instance électorale. Bonjour Binta Diagne.
20: Bonjour Juan, bonjour Sanga et bonjour à tous.
2: Correspondante permanente de RFI à Abidjan, une coalition donc de 10 partis d'opposition suggère la création d'un haut conseil électoral. Que changerait la mise en place de cette nouvelle instance ?
20: Alors, cette proposition de loi est portée par l'ancienne première dame de Côte d'Ivoire, Simone Eyvé. Elle est soutenue par, vous l'avez dit Juan, quelques partis d'opposition et quelques figures de la vie politique ivoirienne, comme Awadon Mello ou encore Charles Blégoudé. Alors, le but de cette proposition de loi est d'avoir un organe indépendant qui suscite la confiance des citoyens et des partis politiques. L'idée, c'est donc d'éviter toutes ces crispations qui apparaissent à la veille de chaque scrutin électoral. Et sur le fond, donc le Haut Conseil électoral, cette proposition, serait chargé de conduire les élections, de mener une révision de la liste électorale chaque année. Ce qui va changer réellement, c'est plutôt son organisation.
2: Et quelle serait sa composition ?
20: Alors, le Haut Conseil électoral serait composé de 11 personnalités sélectionnées par l'Assemblée nationale après un appel d'offres public et une série d'entretiens. Il n'y aurait pas de membres de partis politiques dans ce collège restreint. Il est prévu un représentant du barreau, un représentant des planteurs de cacao, un représentant du patronat, des syndicats. Bref, toutes les couches de la société y seraient représentées. Ces personnalités seraient nommées à vie. Les auteurs de cette proposition estiment faire une rupture institutionnelle majeur. Ils veulent éviter d'avoir une logique de représentation partisane, disent-ils, et surtout miser sur une logique de compétence, de neutralité et de citoyenneté, selon leurs mots.
2: Oui, en tout cas, ce que je retiens, c'est qu'il n'y aurait pas de membres de partis politiques donc dans cette instance, telle que ces partis de l'opposition l'envisagent. Sanga, vous avez d'autres questions ?
19: Oui. Pourquoi les deux principaux partis d'opposition ne sont pas impliqués dans cette démarche?
2: Ah, ça, c'est une très bonne question. Que faut-il comprendre, Binta Diagne? Le PDCI de Tidjane Thiam et le PPACI de Laurent Gbagbo, ils n'ont pas été associés à cette démarche?
20: Alors déjà, ce qu'on observe, c'est que l'opposition semble une fois de plus partir en rang dispersé sur ce nouveau sujet auquel elle fait face. Le PPACI de Laurent Gbagbo affirme ne pas avoir été sollicité. Le parti de l'ancien président a très peu de contacts en réalité avec le MGC, cette formation créée il y a 4 ans par son ex-épouse, Simone Eyvé. Les auteurs de cette proposition affirment avoir approché le PDCI, mais c'est un geste que ce parti dément. Pourtant, ce parti, après la dissolution de la CUI, avait exprimé des convergences de vues, c'est-à-dire que le parti de Tidjane Thiam veut aussi un dialogue entre le gouvernement et les partis politiques pour décider ensemble de la forme du nouveau système électoral. Bref, dans tous les cas, les signataires de cette proposition qui a été présentée lundi à la presse ont l'intention de s'adresser à tous les partis politiques. On va voir comment ça va se passer. Reste surtout à voir si cette proposition sera étudiée effectivement par le gouvernement, parce que le gouvernement a déjà planché sur une autre option.
2: Oui, le gouvernement évoque la mise en place d'un nouvel organe plus à même de rassurer les acteurs politiques et les Ivoiriens, sans donner pour l'instant le moindre détail. Je précise qu'aucune élection n'est prévue en Côte d'Ivoire avant 2028. Ça laisse donc au moins 2 ans pour mettre en place ce nouveau dispositif chargé d'organiser les élections en Côte d'Ivoire. Sanga, a-t-on répondu à vos questions ?
19: Oui, merci Gomez et merci à Binta.
2: Binta Diagne, correspondante permanente de RFI à Abidjan. Bonne journée à tous les deux en Côte d'Ivoire où il est 8h21. Des questions sur la Coupe du Monde de football à la veille du coup d'envoi de la compétition. Bonjour Kader.
21: Bonjour Monsieur Juan Gomez.
2: Vous êtes à Niamey, au Niger, et vous nous suivez via l'application RFI Pure Radio.
21: Oui, effectivement. Bonjour à Chloé, Jessica et toute l'équipe de la presse de l'actualité.
2: Merci de vos encouragements. Quelle est votre question, Kader?
21: Effectivement, un arbitre somalien qui devrait officialiser pendant le Mondial 2026 a été refoulé à son arrivée aux États-Unis. Comment expliquer cette situation alors que l'arbitre avait auparavant un visa en règle?
4: Oui.
21: Et pourquoi la FIFA dit qu'elle ne peut rien faire contre cette décision?
4: Alors c'est vrai qu'à son arrivée à l'aéroport de Miami, Omar Abdulkadir Artan s'est vu refuser l'entrée aux États-Unis. Il ne pourra donc pas participer à la compétition. Bonjour Kevin Vessière.
5: Bonjour.
4: Merci d'être avec nous. Vous êtes expert en géopolitique du sport, fondateur du média FC Géopolitique. Et je renvoie les auditeurs à votre dernier ouvrage, publié aux éditions Max Milo, Mondial 2026. Il était censé être le premier arbitre somalien à officier lors d'une phase finale de la Coupe du Monde de football. Que s'est-il passé? Pourquoi a-t-il été refoulé?
5: Bah surtout aussi, c'est le meilleur arbitre africain, notamment de par en tout cas les classements. Donc ça pose question. Ce qui s'est passé, c'est que les États-Unis, donc qui est co-hôte de cette compétition, de cette Coupe du Monde, mais finalement c'est le grand pays qui organise la compétition. C'est la Coupe du Monde des États-Unis, et c'est elle qui fixe ses règles du jeu, notamment par l'intermédiaire de Donald Trump. Et parmi ces règles, en tout cas, il y a cette politique très contraignante de visa. On sait que Donald Trump a déjà une liste de pays noirs, liste noire en tout cas, qui ne peuvent pas être présents à la compétition. On pense à certains ressortissants de pays qualifiés comme le Cap-Vert, le Sénégal, la Côte d'Ivoire ou encore Haïti. Et ce qui se passe là en amont de cette compétition, c'est que certains officiels ne peuvent pas rentrer aux États-Unis du fait, en tout cas, de leur nationalité. Donc là, pour au niveau de la Somalie, on sait que les demandes de visa sont assez aussi contraignantes.
4: Pourtant,
5: et là, ce qui s'est passé, c'est que les États-Unis n'ont pas voulu en fait de cet arbitre. Du fait de sa nationalité.
4: Oui, mais enfin, oui, parce qu'il faut être clair, le ministère somalien des sports assure qu'il était en règle, qu'il avait un visa en règle.
5: Oui, c'est ça. Donc, en fait, ce qui se passe là avec les États-Unis, c'est qu'ils fixent leurs propres règles et que, à ce moment-là, ils ont décidé qu'en fait, du fait de sa nationalité, malgré qu'il est tout en règle, ils ont durci en fait leurs conditions d'entrée et ils l'ont refusé pour qu'il puisse rentrer aux États-Unis et faire son travail qui était en fait d'arbitrer et d'officier durant les matchs de la Coupe du Monde. Ouais. Ce qui pose question, en revanche, c'est pourquoi la FIFA n'a pas anticipé la question, pourquoi la FIFA n'est pas en négociation directement avec les États-Unis. Là, on a une déclaration de la FIFA qui a dit on se conforme aux règles migratoires du pays hôte. Et en soi, c'est une première et c'est un véritable tollé pour la FIFA qui aurait dû anticiper la situation.
4: Parce que la FIFA, elle s'est contentée de prendre acte et elle dit finalement ne rien pouvoir faire. Elle dit c'est le gouvernement du pays hôte qui détermine en dernier ressort qui reçoit un visa et qui est admis sur son territoire. Donc la FIFA finalement ne peut rien faire pour cet arbitre somalien.
5: La FIFA pourrait faire des choses, je pense, parce que si on prend en considération les précédentes éditions, Russie 2018 et Qatar 2022, la FIFA avait quand même anticipé la situation en amont avec les régimes politiques en place pour essayer de faire en sorte que ce soit la Coupe du Monde qui accueille le plus de monde et de supporters. Là, ce qui se passe avec la FIFA et les États-Unis, c'est que le rapport de force, il a changé et que on a une FIFA et notamment, en l'occurrence, son président Gianni Infantino, qui est dans un véritable acte de complaisance, parfois même de soumission, qui est illustré par la remise de ce prix de la paix de la FIFA à Donald Trump,
4: oui.
5: Et qu'on a une FIFA qui critique très peu les décisions des États-Unis, notamment même si ça concerne des officiels FIFA ou parfois même des équipes. On se pose toujours, par exemple, si l'équipe d'Iran va rentrer sur le sol américain pour jouer ses matchs. Et donc, on a une FIFA qui se conforme en fait aux règles des États-Unis et qui n'impose aucun rapport de force pour faire respecter l'esprit de sa compétition qui veut être finalement une bulle sportive utopique de paix durant un mois et demi.
4: Ouais, Gianni Infantino qui visiblement n'a pas envie de se brouiller avec Donald Trump. Merci infiniment Kevin Vessière d'avoir été avec nous. Je renvoie nos auditeurs donc à votre dernier ouvrage Mondial 2026, c'est aux éditions Max Milo. Au standard, Nicodème est avec nous, bonjour.
22: Bonjour Monsieur Rouen.
4: Vous nous suivez à Brazzaville, dans la capitale du Congo. Vous avez des questions sur le scandale du chlordécone?
22: Oui, j'en ai deux.
4: Allez-y.
22: Oui. La première, c'est qu'en France, les députés ont voté une loi qui reconnaît la responsabilité de l'État dans le scandale du chlordécone aux Antilles françaises. Maintenant que cette responsabilité est reconnue, qu'est-ce qui est prévu concrètement pour dépolluer les terres contaminées ?
4: Ah, qu'est-il prévu pour dépolluer les terres ? Je précise que cet insecticide a contaminé plus de 90% de la population de Guadeloupe et de Martinique entre les années 1970 et 1990, alors que sa dangerosité était connue. Bonjour Hervé Macari.
6: Bonjour.
4: Merci d'être avec nous. Vous êtes chargé de recherche à l'Institut de recherche pour le développement, affecté à l'unité mixte de recherche Institut méditerranéen de biodiversité et d'écologie marine et continentale. En quelques mots, rappelez-nous déjà ce qu'est le chlordécone. C'est un insecticide ?
6: C'est ça, vous l'avez dit, c'est un insecticide organochloré, c'est-à-dire qu'il fait partie de la famille, la même famille si vous voulez que le DDT, que vos auditeurs connaîtront probablement plus. Il était utilisé pour lutter contre le charançon du bananier qui pond ses œufs dans le bulbe, dans la base du bananier, qui ensuite font des galeries et avec le poids du régime de banane, le bananier avec un coup de vent peut tomber.
4: Et donc cet insecticide a contaminé les sols, les ressources alimentaires, et y compris l'être humain, on aura peut-être l'occasion d'en parler. Maintenant il va falloir dépolluer les terres, ça c'est un objectif prévu par la loi adoptée la semaine dernière.
6: Oui, bien sûr. Alors par rapport à la question de votre auditeur, d'abord il y a l'ampleur du problème. Hein. On parle de 20 000 hectares contaminés en tout sur les deux îles. Donc on peut pas appliquer des solutions qui existent déjà, hein, comme excaver le sol et aller le traiter un peu plus loin. Qu'on puisse agir directement sur les sols contaminés. Et aujourd'hui, il y a aucune solution donc opérationnelle déjà qui peut être mise en place immédiatement. En fait, pour l'instant, on en est encore dans la phase, j'allais dire, un peu exploratoire, avec quand même trois pistes qui se distinguent. L'une, il va chercher à détruire l'insecticide, la chlordécone qui est encore présente dans les sols, que ce soit par voie physico-chimique ou par voie microbienne. Une autre qui va essayer en fait de retenir, de séquestrer cette molécule, faire en sorte qu'elle ne passe plus dans les plantes et qu'elle ne soit plus lixiviée vers les nappes phréatiques, ouais, en rajoutant de la matière organique.
4: Alors,
6: aujourd'hui,
4: Hervé Macari, c'est un peu technique, je le comprends, et c'est normal, vous avez envie de développer, mais pour que les auditeurs comprennent bien, à l'heure actuelle, au moment où nous parlons, la décontamination est impossible, ou quasi impossible.
6: Non, la décontamination n'est pas impossible, mais on n'a pas aujourd'hui de méthode opérationnelle qu'on puisse appliquer immédiatement. Pourquoi ? Parce qu'il faut qu'on s'assure que si on a un remède, le remède ne soit pas plus dangereux que la solution de départ. Donc il y a quand même un grand nombre de questions auxquelles il faut qu'on réponde avant de dire, ben allez-y, foncez, cette méthode-là nous semble adéquate.
4: Donc en deux mots, Hervé Macarier, pour dépolluer la Guadeloupe et les Antilles, il faudra quoi ? Des décennies ou plus ?
6: De toute façon, déjà, même si aujourd'hui on avait une technique qui permettait de décontaminer la zone, la partie dans laquelle on peut cultiver, c'est-à-dire les 30 premiers centimètres de la surface vers la profondeur, le reste resterait contaminé. Donc on solutionnerait.
4: Donc
6: le
4: il faudrait
6: qu'on pourrait cultiver.
4: Il faudrait de très nombreuses années. Je suis désolé de vous interrompre. Oui. Merci beaucoup Hervé Macarier d'avoir été avec nous. Il est déjà 10h30 à Paris, 8h30 en temps universel. On revient dans 10 minutes avec vos témoignages et vos réactions sur les opérations de déguerpissement. Elles sont devenues presque habituelles dans de nombreuses villes africaines. Mais d'abord, le journal, toute l'actualité africaine, et c'est avec vous Sébastien Duhamel. Bonjour.
7: Bonjour Juan, bonjour à toutes et à tous. Et on débutera ce journal au Mozambique avec le second volet de notre enquête réalisée en partenariat avec Forbidden Stories. On se concentre ce matin sur les activités du géant Total. Il a repris un projet gazier sur place en janvier, mais les populations locales attendent toujours des compensations qui avaient été promises pour exploiter la terre sur laquelle ils habitaient. Une condamnation jugée historique au Sénégal. Un maître coranique a été condamné pour des viols et des actes pédocriminels infligés à 28 de ses élèves. Il vient de la ville de Touba, il s'appelle Serigne Kadim Baké. L'affaire provoque l'indignation évidemment au Sénégal. On ira ensuite au Mali où après l'arrestation du journaliste Chahana Takiou lundi soir, un autre journaliste, son confrère Abdramane Keïta, a été placé sous mandat de dépôt hier. C'est le directeur du journal Le Témoin. On parlera de sport également bien sûr avec la Coupe du Monde qui est prévue demain. La Radio du Monde se prépare, vous pourrez suivre tous ces événements bien sûr sur notre antenne. Et on parlera dans quelques instants des paris sportifs qui s'activent à l'approche de ce mondial. Mais tout d'abord, on part donc à présent au Mozambique pour le deuxième volet de notre enquête consacrée aujourd'hui aux activités du groupe pétrolier Total, le groupe français qui mène sur place, qui co-dirige sur place dans la région du Cabo Delgado, le projet Mozambique LNG, un projet gazier très important qui avait été suspendu pendant 7 ans en raison de la situation sécuritaire et des attaques djihadistes menées par les Chebab. Ce projet a pu reprendre en janvier, mais sur place, la population locale déplore que certaines compensations promises n'aient toujours pas été versées, Gaël Lalex.
8: Avec ses maisons en dur et ses rues à angle droit, le village de Kitunga ne ressemble à aucun autre. C'est là que les familles déplacées par le projet gazier ont été relogées. José Chila, chef communautaire, ne s'en plaint pas, mais il rappelle que certaines promesses n'ont toujours pas été honorées.
10: Il faut l'extension du village car les enfants grandissent et doivent pouvoir construire leur maison. Ils ont promis que les champs perdus seraient restitués. Ils ont promis un marché, des écoles, un hôpital. À cette heure, ces promesses ne sont pas tenues.
8: Total assure avoir respecté l'accord d'indemnisation. Selon Eduardo Capunde, du noyau pour le développement des communautés du Cabo Delgado, l'arrêt du projet a aussi laissé en suspens la question des compensations collectives.
11: En 2014, une enveloppe de 2,5 millions d'euros avait été définie pour les compensations collectives. Avec la reprise du projet, les discussions repartent. Beaucoup d'années sont passées et beaucoup de choses ont changé, notamment le coût de la vie à Palma.
8: Depuis janvier, l'activité est repartie dans la péninsule d'Afungi, mais le site fonctionne en vase clos pour des raisons de sécurité. Une déception pour les communautés qui espéraient un développement économique. Gerson Malouté est le président de la plateforme des organisations de la société civile du Cabo Delgado.
23: Total doit faire part de ses intentions. Pourquoi leur personnel est confiné? Cela nous préoccupe. Les communautés ne doivent-elles pas tirer profit de ce projet? Quand les réserves de gaz seront finies et que l'entreprise partira, que restera-t-il aux communautés?
8: 643 familles ont été affectées par le projet Mozambique LNG. Gaël Lalex de retour de Pemba, Nairobi, RFI.
7: Une condamnation inédite au Sénégal. Serigne Kadim Baké, un maître coranique issu d'une des plus prestigieuses lignées maraboutiques du pays, vient d'écoper hier de 20 ans de prison. Il a été reconnu coupable de viol et actes pédocriminels infligés à 28 de ses élèves d'une école de la ville de Touba. Une affaire qui crée l'indignation au Sénégal, mais les défenseurs des droits humains saluent une décision historique signant la fin de l'impunité pour les auteurs. Oumou Sia Sadio est justement chargé de la protection de l'enfance pour l'ONG Amnesty International. Je vous propose d'écouter sa réaction.
24: C'est une victoire pour les défenseurs des droits humains des enfants, mais c'est également un pas vers la levée de l'impunité qui entoure certaines violations des droits humains des enfants. Parce que cette fois-ci, ça concerne une personne influente et cela montre que ce soit une personne lambda ou une personne qui a une autorité, par exemple, sur les victimes, la loi frappera sans distinction. Ça brise un certain tabou parce que c'est un problème de communauté. Nous vivons dans une société où on encourage plus la non-dénonciation des violences sexuelles commises sur les femmes ou bien sur les fillettes. Ici, on préfère, par exemple, ne pas dénoncer, essayer de régler la situation à l'amiable plutôt que de chercher à porter plainte ou à rendre justice pour les victimes. Et d'après les parents des victimes, il y a eu bel et bien une pression communautaire qui s'exerçait sur elle. Il y a eu la famille du coupable qui avait même proposé de l'argent aux parents des victimes pour épurer l'affaire.
7: Ouma Sia Sadio, chargée de la protection de l'enfance pour Amnesty International au Sénégal. Au Mali, après l'arrestation lundi soir du journaliste Chahana Takiou, directeur du journal 22 septembre, un autre journaliste vient d'être placé sous mandat de dépôt hier après-midi. Il s'agit d'Abdramane Keïta, directeur quant à lui du journal Le Témoin. Lors d'un récent débat télévisé, il a déploré que la ville de Kidal soit actuellement administrée par le chef du JNIM et il se voit officiellement poursuivi, entre autres, pour délit à caractère régionaliste qui tente a porté atteinte à l'unité nationale et au crédit de l'État. Précision, signée David Bachet.
1: Lors d'un débat télévisé, Abderrahmane Keïta a déploré que Kidal soit actuellement administré par Iyad Agrali, chef du JNIM lié à Al-Qaïda. Le 25 avril, les djihadistes du JNIM et les indépendantistes du FLA ont attaqué la ville de Kidal, qu'ils contrôlent depuis cette date et où l'armée et les représentants de l'État malien ne sont factuellement plus présents. Le pôle judiciaire anti-cybercriminalité a placé le journaliste sous mandat de dépôt. Il sera jugé le 17 août pour délit à caractère régionaliste qui tente à porter atteinte à l'unité nationale et au crédit de l'État et publication d'informations fausses et trompeuses dans l'intention que ces informations soient considérées comme authentiques. On est sous le choc, a immédiatement réagi un proche du journaliste. Les déclarations d'Abderrahmane Keïta, même si elles ne constituent en aucun cas un soutien au JNIM, avaient suscité de vives critiques sur les réseaux sociaux de la part des soutiens des autorités de transition, qui ont qualifié le journaliste de terroriste ou estimé que ses graves propos ne reposaient sur aucun fait avéré. À l'inverse, les opposants au régime militaire en place ont publié des commentaires acerbes. L'administration, le gouverneur sont-ils à Kidal? Le procureur devrait aller vérifier sur place.
7: David Bachet. Malgré une prise de parole du président Ramaphosa invitant à apaiser les tensions en Afrique du Sud, nouvelle manifestation anti-migrants. Hier, elle a réuni plusieurs centaines de personnes en banlieue de Johannesburg. D'autres rassemblements également constatés dans les provinces du Capo occidental et du Limpopo. Dimanche soir, le chef de l'État avait pourtant annoncé une série de mesures pour lutter contre l'immigration illégale. Mais pour Tala Niang, un Sénégalais qui tient une galerie d'art à Johannesburg, le gouvernement sud-africain ne prendrait pas réellement au sérieux ces relents xénophobes.
9: Depuis 2008, tous les 2-3 ans, il y a une crise. Avant, il y avait beaucoup plus de morts parce qu'en fait, c'était des mouvements spontanés. Maintenant, comme c'est organisé, au moins, il y a une structure avec qui on peut s'asseoir et discuter des vrais problèmes de l'immigration en Afrique du Sud. Et pour moi, la première des choses, c'est le border control. Il y a plein de corruption dans les postes de police, dans les frontières. Donc, c'est ça qui amène le flux d'immigrés venant des pays riverains et d'autres pays même. Parce que maintenant, il y a plein de gens qui viennent d'Afrique de l'Ouest, qui descendent à Maputo ou au Zimbabwe et qui prennent la route pour pouvoir entrer sans visa. Donc, tout ça, c'est la bannière. Et nous, ce qu'on a proposé à l'État depuis une dizaine d'années, c'est de faire des permis de séjour à ces gens-là en centre-ville. La majorité des commerces est tenue par des migrants africains. Une bonne partie n'ont pas de papiers, mais ils ont pu réussir à ouvrir des commerces. Que c'est des gens qui ne sont pas ici pour faire de la criminalité. Si on les régularise, ça va aider. C'est la seule solution. Parce que beaucoup de gens, surtout les gens qui viennent des pays riverains, si on les répatrie, dans 2-3 mois, ils vont revenir.
7: Tala Niang, Sénégalais installé à Johannesburg. Quels médias vont diffuser la Coupe du monde de foot qui débute demain ? Sur le continent, bien sûr, vous pourrez écouter ça sur RFI, on sera mobilisé. Et différents canaux également, selon que vous soyez en zone anglophone ou francophone. Les montants des accords n'ont pas été révélés, mais ils se négocient jusqu'au dernier moment, Marie-Pierre Olfond.
12: Trois diffuseurs se partagent l'essentiel des droits et se chevauchent aussi parfois dans certaines zones. Via la marque Supersport International, Canal+ a indirectement acquis des droits pour l'essentiel des pays anglophones. On peut citer la Gambie, la Namibie ou encore le Libéria. Les supporters arabophones du continent pourront suivre le mondial sur la chaîne Bein Sports. En revanche, c'est à nouveau New World TV qui a obtenu les droits exclusifs de diffusion payante de tous les matchs en Afrique francophone. Le groupe privé togolais a également acquis l'autorisation de revendre des droits de diffusion à des opérateurs de plus d'une quarantaine de pays. Ces opérateurs des télévisions nationales, par exemple, diffuseront gratuitement une partie des matchs. Parmi les services proposés, des commentaires déclinés en français, espagnol ou portugais, mais aussi dans plusieurs langues locales comme le Lingala ou le Wolof. À cette offre s'ajoute depuis hier un partenariat de distribution renforcé entre New World TV et Orange Mobile dans 9 pays francophones. Un service payant pour ne rien rater du mondial sur son téléphone.
7: Et cette Coupe du Monde, on la vivra bien sûr sur RFI, n'est-ce pas Juan Gomez?
4: Évidemment, et d'ailleurs demain on sera en émission spéciale, émission 100% foot à quelques heures du coup d'envoi du mondial 2026. Bonne journée Sébastien Duhamel.
7: Bonne journée.
4: 10h40 à Paris.
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4: À suivre vos réactions sur les opérations de déguerpissement. Si vous habitez dans une capitale africaine, vous avez sans doute été témoin de la destruction d'habitations à coups de pelleteuses ou de l'évacuation de quartiers entiers ces dernières années. Au nom du développement urbain, de la lutte contre l'insalubrité, de la sécurité ou encore de la modernisation des villes, ces opérations se sont multipliées. C'est le cas actuellement à Abidjan, notamment dans les communes de Port-Boué, de Cocody ou de Koumassi. C'est le cas aussi à Niamey, autour de l'aéroport, ou encore à Conakry, où nous évoquions hier dans nos éditions le quartier de Nongo-Tahadi. Et si dans chacune de ces villes, les autorités invoquent évidemment des raisons différentes pour justifier ces évacuations, eh bien les habitants concernés dénoncent tous une même vérité, un manque d'informations, des préavis jugés insuffisants et l'absence de mesures d'accompagnement. En ce moment même, des milliers de personnes n'ont pas de solution de relogement. Alors, quel regard portez-vous sur ces opérations? D'ailleurs, sont-elles justifiées? Que vous inspirent les méthodes employées? Et si vous avez été directement concerné, appelez-nous. Vos témoignages vous intéressent. 33 9 693 693 70. Et vous envoyez également vos commentaires sur les réseaux sociaux. J'ai un œil évidemment sur WhatsApp et sur Facebook. Pour commencer l'émission, Alpha est avec nous. Bonjour.
0: Bonjour, Ren.
4: Bonjour Alpha, vous êtes à Abidjan, dans la capitale économique ivoirienne. Je vois que c'est un sujet qui ne laisse pas indifférent les habitants d'Abidjan. Vous avez été plusieurs à nous écrire et à souhaiter prendre la parole. Vous faites partie de ceux, Alpha, qui dénoncent la méthode utilisée pour déloger ces populations.
0: Oui, absolument. Voilà, monsieur Ren, vous voyez. Alors, il y a deux choses qu'il faut retenir essentiellement dans ce type de déguerpissement à Abidjan. Il y a le déguerpissement et il y a l'expropriation. C'est deux activités qui se mènent en même temps. Je vous explique.
4: Oui.
0: Le déguerpissement est fait pour les gens qui occupent de façon illégale le domaine public. Ceux-là, ils ne sont pas autorisés, c'est les opérateurs économiques qui ne sont pas autorisés à occuper les zones. Ça, c'est compréhensible.
4: Et c'est ce qu'on a vu, c'est ce qu'on a vu, par exemple, il y a quelques jours dans le quartier de Zimbabwe, à Cocody, quartier de pêcheurs, où des milliers d'habitants ont été délogés, d'ailleurs de façon un peu brutale.
0: C'est ça. Bon, ceux qui sont dans le domaine public, ils savent qu'à tout moment, ils peuvent être déguerpis parce que c'est des domaines qui entravent la circulation des véhicules, des populations. À côté de cela, il y a des gens qui sont installés dans des zones qui sont à risque. À la période de pluie, il y a que ces zones-là deviennent très dangereuses avec des glissements de terrain, avec des affaissements de maisons. Mm-hmm. Donc l'État prend la responsabilité de les évacuer avant que le drame n'arrive. Parce que mieux vaut être en vie sans abri qu'être mort dans un tombeau.
4: Bien sûr. Donc Alpha, juste voilà. Pour résumer votre pensée, finalement vous êtes en train de nous dire que ces opérations, elles sont nécessaires.
0: Elles sont nécessaires, mais c'est la forme qu'il faut revoir. Parce que généralement, c'est d'abord le timing, nous sommes en période de pluie,
4: oui.
0: Et il y a aussi que les enfants, les élèves, on va dire, sont en période d'examen. Et la sommation, ou du moins l'information ne passe pas suffisamment, et vous allez, vous sortez pour aller au travail, vous revenez, votre maison n'existe plus.
4: Et vous savez quoi, alors, Alpha, surtout ne raccrochez pas ce que vous êtes en train de nous raconter. Gaston nous l'a raconté sur WhatsApp, on l'a donc rappelé. Bonjour Gaston. Ce que vous êtes en train de nous raconter, Gaston nous l'a raconté sur WhatsApp, on l'a donc rappelé. Bonjour Gaston.
3: Oui, bonjour, RC.

0: des familles, de votre famille, que ça peut réussir.
1: Brièvement, peut-être juste expliquer aux enfants aussi qu'ils doivent adapter leur registre langagier en fonction du contexte.
0: Oui, effectivement, j'aurais pu le dire, mais c'est évident.
1: On ne parle pas de la même façon à sa grand-mère.
0: Tout à fait. Alors ça, ce sont des choses qu'on apprend plus tard. C'est vrai qu'avec l'enfant, le registre est assez, j'aime pas dire basique, mais simple au départ, c'est normal. Et ensuite, plus il va se développer, plus il va avoir des capacités langagières, en tout cas un vocabulaire plus nuancé, et c'est là effectivement que on peut aussi aider l'enfant à s'exprimer différemment en disant au lieu de faire un gros mot parce qu'il est en colère, on peut dire tout simplement t'as le seum ou t'es pas content et proposer un registre en tout cas.
1: Mais on a l'impression justement qu'il y a de plus en plus de porosité entre les différents registres, que finalement ce langage parlé, il s'invite même sur les copies. C'est compliqué, je trouve, d'expliquer ça aux enfants. Moi, j'ai une adolescente et j'ai l'impression qu'elle comprend pas toujours, notamment quand elle m'appelle frère.
0: la mienne, elle m'appelle sœur. Donc ça va, ou meuf. Non, je pense que c'est toute la difficulté après, c'est de leur expliquer et encore de leur expliquer qu'il y a des choses, il y a des codes en fait. Et ça, ces codes-là, ils vont les acquérir.
1: Et ça va leur servir toute la vie.
0: Et c'est pas toujours de la manière très parentale, entre guillemets, on peut effectivement accepter d'être appelé sœur, frère, meuf. De temps en temps, par ses enfants.
1: À titre exceptionnel.
0: Voilà.
1: Merci, Liane d'Alexandrie, pour votre éclairage. Je rappelle que votre livre, Les familles explosives, est publié aux éditions Payot Psy. Restez avec nous, les voisins. On se retrouve après ce titre de Ami Yerewolo. Cette fois, on va partir au château de Vincennes, juste après ça.
0: Bravo, j'y vais.

0: sur RFI. Alors, quel point commun entre le lièvre et la hyène? Et pourquoi le soleil et la lune vivent dans le ciel? Ce sont deux contes africains à portée éducative. Aujourd'hui, notre reporter Séverine Perron-Ditoire nous emmène au château de Vincennes, en banlieue parisienne, où enfants et parents se réunissent pour écouter Vincent Mabankaba, conteur africain accompagné par la guitare de So Calmery, assis sur des poufs coloris. Tous se laissent emporter dès le premier appel à résonance, l'appel du conteur à son public.
1: Marie-Josée, vous êtes accompagnée de votre fils et de votre petite sœur. Toutes les deux, vous êtes originaires de la République centrafricaine. Est-ce que vous avez grandi avec les contes ?
2: Très jeune, on assistait justement à des contes via la famille qui nous racontaient comment ça se passait à leur époque et puis d'autres imaginaires également.
1: Ça se passait comment concrètement dans ces moments-là? Est-ce que vous en avez des souvenirs?
2: On était tous autour de notre aîné, généralement c'était les grands-parents, par du temps autour d'un arbre, comme ça pouvait nous abriter lorsqu'il faisait trop chaud, ou bien par le soir lorsqu'on avait la lumière en lanterne, autour d'un feu généralement.

0: plus, donc tard le soir, histoire de mettre un petit peu l'ambiance.
1: Dans ces histoires, qu'est-ce qu'on racontait exactement? Est-ce que vous avez un exemple?
0: Alors, on avait une principale qui s'appelait Mami Wata, qui est comptée auprès de tous les enfants par les parents.
1: Ces histoires, vous les avez entendues plusieurs fois?
0: Effectivement, c'est une répétition. Ce qui est bien en plus, c'est qu'ils ont ajouté des points d'histoire et des liaisons entre les deux pays, qui sont assez frères.
2: Moi, je viens de la République centrafricaine et lui, il vient de la République démocratique du Congo.
0: C'est des choses qui sont, coutumières pour la plupart et qui tend à se perdre parce qu'effectivement, on n'a pas la même notion de transmettre l'histoire et les contes entre l'Europe et l'Afrique.
1: Pendant près d'une heure, ce Calmery, on entend beaucoup de musique. Quelle place elle prend pour vous, vous qui êtes multi-instrumentiste?
3: Il y a beaucoup de musique, hein, musique pour danser, boire. Et il y a aussi musique pour éducation, pour appuyer les paroles, en fait.
1: Pourquoi avoir choisi de chanter en Swahili?
3: Ah non, moi je chantais en Swahili parce que c'est la langue la plus connue de l'Afrique aujourd'hui. Je pense que toutes les universités en Afrique, ils apprennent le Swahili. Voilà, donc je chantais en Swahili et puis j'étais content parce que nous on parle presque la même langue avec lui. On parle les Lingala, on parle les Sango, on parle les Sango. Moi je parle 14 langues déjà.
2: Notre pays devait changer de nom et qui devrait s'appeler Idi. On nous appellera les idiots.
4: Moi, je trouvais très marrant l'histoire avec les idiots, parce que c'est marrant, là, aussi, la réaction du président, dire « Ah, il n'y a que toi et moi qui avons un cerveau dans cette salle. J'aimerais pas être à la place des autres ministres. »
2: Il y a
1: Vincent Mambachaka, quand on écoute ces contes, on part dans un voyage. Vous nous emmenez où exactement?
5: Parole de conte d'Afrique, c'est pour moi une manière d'amener les gens dans une traversée de la charte du Mandé, en passant par l'histoire d'Idi Amin Dada, des dictatures. On survole un peu comme ça, en parlant de la nature, la terre qui se retire, qui refuse de parler, le tambour qui ne résonne plus. C'est aussi des interrogations comme ça sur l'humanité aujourd'hui, sur la responsabilité humaine, comment ne pas avoir peur de dire des choses.
1: Quand vous racontez ces histoires aujourd'hui, qu'est-ce que vous avez envie de dire du monde actuel?
5: On est dans un monde où beaucoup de gens n'osent pas regarder ce qui se passe actuellement en Iran, mais déjà ce qui se passe en Palestine, ce qui se passe un peu partout. C'est comme si la peur a pris tout le monde.
1: Ces contes, ils servent à quoi pour les jeunes aujourd'hui?
5: C'est très important que les jeunes puissent comprendre par rapport à l'environnement aujourd'hui, au climat, à l'humain, les relations qui doivent fonder le monde. La jeunesse doit ouvrir les yeux sur quel monde ils ont besoin demain. Est-ce qu'on reste dans ce rejet de l'autre, dans ces conflits? Parce que c'est leur futur aussi. Ceux qui ont mis en place toutes ces choses-là, c'est une génération qui est amenée à disparaître.
1: Qui dit conte dit aussi morale. Est-ce que vous cherchez à en faire passer une?
5: Je ne parle pas beaucoup de morale, je dis seulement les proverbes. Je laisse chaque personne qui nous écoute à pouvoir tirer sa propre leçon, mais au moins je dis les choses d'une manière directe. Je ne les détourne pas.
2: Si personne ne résiste, l'absurde devient loi.
1: Par où commencer la découverte de ces contes et surtout comment donner envie aux enfants de les découvrir?
0: Alors je le démarre avec lui, donc en l'occurrence les histoires, on va dire, de Walt Disney, hein, déjà, pour le mettre un petit peu dans l'ambiance. Petit à petit, on va aller vers les histoires africaines, sur lesquelles effectivement il y a énormément maintenant de documentation, de librairies qui nous offrent ces opportunités. Et donc là, c'était une première étape à la découverte.
2: Une phrase peut sauver une génération, c'est Gila. Merci.
6: Les contes de Vincent Mambachaka par Séverine Perron-Ditoire. Et c'est l'heure maintenant de notre chronique « Un parent, une question » avec les conseils du psychologue Ibrahim Giroud. Aujourd'hui, il répond aux questions de Ruth, haïtienne, mais qui vit à Gatineau, une ville du sud-ouest du Québec, au Canada.
7: Bonjour, mon nom est Ruth Sineus, mère de deux filles, Roxane, 12 ans, et Kirsten, 8 ans, depuis Gatineau, au Canada. Notre parcours, c'est une lutte incessante pour la survie, la protection et la scolarisation des filles. À cause de la guerre des gangs en Haïti, nous avons dû déménager 3 fois. La dernière fois, on a trouvé une balle perdue derrière la fenêtre de ma fille. Et ce même jour, j'ai eu mon admission pour l'Université d'Ottawa. J'ai dû partir seule en laissant les filles à mon époux. Une décision assez douloureuse pour moi en tant que mère, mais un sacrifice porteur d'espoir et de sens pour elle. Un jour, on espère. Quand je pense à toute cette douleur que je ressens en tant qu'adulte, je me demande ce qui se passe dans la tête de ma fille à cet âge et dans ce contexte où elles ont besoin de moi. Merci. J'espère que mon témoignage donnera du sens à d'autres.
8: Bonjour Lucie et bonjour à Madame Agoutsineus au Canada. Madame, nous mesurons bien le déchirement dans lequel vous vous trouvez en ce moment, mais aussi vos enfants et toute votre famille. Mais aussi, je pense, n'est-ce pas, toutes les familles peut-être qui vivent une situation similaire, que ce soit, n'est-ce pas, en Haïti ou un peu ailleurs dans le monde. Vous vous demandez ce que vos enfants peuvent ressentir dans pareille situation, ce qu'ils peuvent penser, comment ils lisent au final, n'est-ce pas, cette séparation au moment où ils ont le plus besoin de vous. Certainement que le plus simple, c'est de le leur demander. Mais en ce moment, c'est important, quand vous leur poserez la question vous-même, d'éviter, n'est-ce pas, de polluer la situation avec un sentiment de culpabilité qu'on pourrait avoir naturellement en tant que parent en quittant ses enfants dans un contexte où, bien évidemment, ils ont besoin de vous, ils ont besoin des deux parents pour se sentir un peu en sécurité. Donc, en réalité, il s'agit de comment vous lisez la situation. Parce que si vos enfants ne ressentent pas, n'ont pas ce sentiment d'avoir été abandonnés par vous, il est important que vous ne polluiez pas, n'est-ce pas, la communication avec eux en y mettant votre dose de culpabilité, vos sentiments de culpabilité, vous voyez. Parce qu'ils pourraient ressentir des choses qu'ils n'avaient pas en eux, mais que vous avez fini par leur injecter. Si maintenant ils ont le sentiment d'avoir été abandonnés, vous le saurez, et en ce moment, c'est à vous d'agir et de leur montrer que vous ne les avez pas abandonnés, vous avez dû voyager pour essayer de changer leur avenir.
6: Merci Ibrahima Giroud, professeur à l'université Gaston Berger de Saint-Louis du Sénégal. Merci aussi à Delphine Cachin et à Juliette Brault qui m'ont aidé à préparer cette émission, à Inès Emprunt aux réseaux sociaux, Pauline Berthélémy au standard et Maëlle Guyot à la réalisation. Pour réécouter l'émission RFI Pure Radio, retrouvez-nous aussi sur Insta et WhatsApp Channel. Les voisins, les voisines, on se retrouve demain. Cette fois, nous parlerons du numérique, comment les réseaux sociaux, les messageries, les SMS ont bouleversé nos relations amicales et amoureuses. Pour réagir, notre numéro WhatsApp 33 6 11 80 41 89. On compte sur vous. À demain donc, et d'ici là, portez-vous bien.

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1: Il est 13h à Paris, 14h à Beyrouth, vous êtes toujours sur RFI. Bonjour Anne Cantner, on vous retrouve maintenant pour RFI Midi.
2: Bonjour Lucie, bonjour à tous. RFI Midi, 2h30, ensemble avec nos correspondants, avec nos envoyés spéciaux. Le tour de l'actualité dans le monde et à la une aujourd'hui, mercredi 10 juin. Les perspectives de sortie de crise qui s'éloignent encore un peu plus au Moyen-Orient. Reprise de bombardements entre les États-Unis et l'Iran, alors que Donald Trump minimisait hier encore l'attaque contre un hélicoptère américain dans le détroit d'Ormuz et qu'il insistait sur la possibilité prochaine d'un accord pour mettre fin au conflit. Pas d'accord donc, sauf énorme surprise, avant le début de la Coupe du Monde qui se déroule, comme vous le savez, en partie aux États-Unis à partir de demain. Et sans l'arbitre somalien Omar Artan rentré chez lui après son expulsion il y a quelques jours, très amer. Et sans que la FIFA n'ait fait quoi que ce soit, l'institution assure ne pas avoir la main sur ces questions. On en parlera avec notre invité dans un peu plus d'une heure, le célèbre ancien gardien camerounais, consultant sportif Joseph-Antoine Bell.
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2: On parlera aussi des recrutements forcés en République démocratique du Congo, de la part des rebelles de la FCM-23 dans l'Est et de la part de l'armée congolaise. C'est ce que révèle une enquête de Human Rights Watch, détail dans Afrique Midi, à midi et demi, temps universel. Choquant et inacceptable, voilà comment le Premier ministre britannique qualifie les violences de la nuit dernière à Belfast, en Irlande du Nord, contre des immigrés, un déchaînement visant parfois des familles, et ce après une attaque au couteau commise par un Soudanais. Ça n'est pas la première vague de violences du genre, et cette fois-ci encore, la situation est instrumentalisée par l'extrême droite. L'extrême droite a la manœuvre aussi en Suisse, par la voie électorale, cette fois pour limiter l'immigration. Le projet est rejeté par de nombreuses associations, par le corps médical qui dépend largement des étrangers et par les milieux économiques ou les maires de certaines villes comme celui-ci dans la banlieue de Lausanne.
4: Ce que je m'oppose, c'est de fixer des quotas. On a des entreprises qui sont très compétentes, qui ont besoin de main-d'œuvre et je ne suis pas sûr qu'on soit autosuffisant dans ce domaine-là. Je pense qu'on s'est construit sur la venue des étrangers. Chaque fois qu'on en a eu besoin pour creuser les tunnels sous les Alpes, on était les chercher. Maintenant, vouloir limiter ça et empêcher les gens de venir travailler, non.
2: Mais le reportage à écouter dans un quart d'heure. On parlera également de la visite du pape qui se poursuit en Espagne. On en parle tout de suite dans le journal. Vous avez le programme. Bienvenue.
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2: Le journal de Charlotte de Rouen. Bonjour.
5: Bonjour Anne, bonjour à tous.
2: Le pape est en Catalogne aujourd'hui.
5: Oui, cinquième jour de sa visite en Espagne pour le souverain pontife. Ce soir, Léon XIV est attendu à Barcelone, à la Sagrada Familia, où il bénira la tour de Jésus-Christ, 172 mètres de haut, ce qui en fait de la célèbre basilique l'église la plus haute du monde. Élise Gazangel, vous suivez pour nous ce déplacement avant la célébration de ce soir. Le pape a tenu à visiter un autre lieu emblématique de la région ce matin.
6: Oui, le pape Léon XIV est en ce moment même à Montserrat, à une quarantaine de kilomètres de Barcelone, considérée comme la montagne sacrée catalane. Cela faisait 44 ans qu'un pape ne s'était pas rendu à Montserrat. Et il faut dire que la visite de Jean-Paul II en 1982 avait été marquée par un drame. De forts orages avaient provoqué un glissement de terrain et la mort de deux jeunes pèlerins. Mais ce midi, c'est sous le soleil que les fidèles ont accueilli le pontife face à l'abbaye où est en train de se terminer la messe. Et puis plus tôt dans la matinée, Léon XIV avait fait une halte à la prison de Brians ou près de Barcelone pour se réunir avec 70 détenus et écouter le témoignage de deux prisonnières. Montse, l'une d'entre elles, visiblement émue, lui a lu son texte où elle explique avoir trouvé la foi derrière les barreaux, après des années de colère contre Dieu, dit-elle, notamment après la mort de son fils. Puis elle s'est approchée du pape dans un élan de spontanéité, l'a pris dans ses bras à deux reprises et l'a embrassé sur la joue. Sans doute le premier geste non planifié de cette visite du pape ici.
5: Élise Gazangel en direct depuis Barcelone.
2: En France, le drame vécu par Liana suscite toujours une vive émotion.
5: Et des remous dans la sphère politique jusqu'au sommet de l'État. Ce matin se tenait le traditionnel Conseil des ministres à l'Élysée. Charlotte Urien-Thomaca, le chef de l'État, s'est exprimé sur le sujet, reconnaissant que cette affaire pose la question de la confiance en les institutions. C'est la porte-parole du gouvernement Maud Bréjon qui est venue rapporter à la presse les propos du président lors du Conseil des ministres. Emmanuel Macron s'est à nouveau exprimé sur le sujet.
0: Il est évident qu'il y a eu des dysfonctionnements manifestes. Il faut comprendre désormais ce qui relève des responsabilités individuelles et des dysfonctionnements systémiques dans l'ensemble des services publics impliqués.
5: Mais le président de la République appelle également à ne pas céder aux réactions hâtives.
0: La précipitation et la démagogie sont des réponses qui ne sont pas à la hauteur et qui ne sont pas respectueuses.
5: Le chef de l'État a également estimé que l'on ne répond pas à un drame par décrit, plaidant pour une analyse rigoureuse des faits et des responsabilités. Et face aux interrogations sur les moyens de la justice, le locataire de l'Élysée a rappelé les efforts budgétaires engagés depuis le début de son premier quinquennat.
0: Comme depuis 9 ans, le budget de la justice, en tout cas c'est la proposition que fera le gouvernement, sera en hausse l'année prochaine.
5: Ces déclarations interviennent alors que l'affaire Liana alimente toujours le débat public et relance les questions sur l'efficacité des dispositifs de protection et le fonctionnement de la chaîne judiciaire.
3: Et c'est une autre affaire emblématique des violences sexuelles. Le parquet a requis la mise en examen du chanteur et comédien Patrick Bruel. Il sera présenté à 3 juges aujourd'hui pour des faits de viol, tentative de viol, agression sexuelle et harcèlement, des faits commis entre 2010 et 2019 à l'encontre de 9 victimes. Le procureur qui a aussi requis son placement en détention provisoire. L'artiste est en garde à vue depuis lundi.
2: Au Moyen-Orient, des bombardements iraniens, américains aussi en réponse à une attaque contre un hélicoptère des États-Unis près du détroit d'Hormuz.
3: Des attaques contre des bases américaines dans la région, à Bahreïn et en Jordanie notamment. La voie diplomatique avec les États-Unis a été mise à mal par ces frappes, estime le porte-parole de la diplomatie iranienne dans un message vidéo. Amnesty International accuse Israël de nettoyage ethnique des Bédouins en Cisjordanie occupée. Dans un nouveau rapport, l'ONG de défense des droits humains indique que 27 communautés ont été déplacées de force ou sont menacées de déplacement. Sur la période 2023-2025, ce rapport accuse le gouvernement du Premier ministre Benjamin Netanyahou, l'un des plus à droite de l'histoire du pays, de suivre le programme nationaliste religieux et d'accélérer le mouvement de colonisation. Benjamin Netanyahou qui annonce par ailleurs qu'il va se représenter à la tête de son parti, le Likoud, aux prochaines élections législatives qui doivent se tenir en octobre 2026.
2: 13h07 à Johannesburg et l'Afrique du Sud, endeuillée par une nouvelle fusillade.
3: Qui a eu lieu tard hier soir dans un bidonville à l'est de Johannesburg. 12 personnes ont perdu la vie, 10 autres ont été blessées. Les assaillants sont en fuite. Claire Bargelès, vous êtes sur place pour RFI. Au niveau du quartier de Cleveland, a-t-on plus d'informations sur les circonstances du drame ?
7: Eh bien, il était environ 11h hier soir lorsque la police sud-africaine a reçu un appel lui indiquant qu'une fusillade était en train de se dérouler dans le quartier informel de Jumpers. Une fois arrivée sur place, elle a pu constater que 8 hommes et 3 femmes avaient perdu la vie sous les balles des assaillants. Un autre blessé est décédé un peu plus tard à l'hôpital. Les attaquants étaient au moins 10 selon les autorités et ils ont pénétré dans le bidonville par 2 entrées différentes, ouvrant le feu sur les habitants. Ils connaissaient bien le terrain selon le chef régional de la police et des corps ont été retrouvés dans différentes ruelles. Pour l'instant, aucune arrestation n'a été faite et les investigations se poursuivent. Il est trop tôt pour connaître le mobile du crime, mais les enquêteurs n'excluent pas qu'il puisse s'agir d'un règlement de compte entre mineurs illégaux, puisque la zone est connue pour être un lieu d'exploitation artisanale de gisements d'or. Toujours selon le chef régional, plusieurs victimes ont d'ailleurs été retrouvées là où les minerais sont traités. Les fusillades sont fréquentes dans le pays, alors que les autorités peinent à réguler la circulation des armes à feu.
3: Claire Bargelès à Johannesburg pour RFI.
2: À Hong Kong, 7 personnes et 2 entreprises inculpées dans l'enquête sur l'incendie de plusieurs tours d'habitation.
3: Un drame qui avait fait 168 morts en novembre dernier. Les tours étaient en rénovation lorsque le feu s'était déclaré. Des échafaudages en bambou, des filets de protection et des panneaux en mousse avaient été installés tout autour des bâtiments. Ils ont pu contribuer à la propagation du feu. Parmi les 7 personnes inculpées figurent des dirigeants d'un cabinet de conseil et l'entrepreneur principal engagé pour les travaux en cours à l'époque. En Indonésie, de la prison ferme contre des militaires pour une attaque à l'acide contre un militant des droits humains. 4 soldats ont été condamnés à des peines allant de 18 mois à 3 ans de prison. La victime qui travaillait pour l'ONG Contras est très critique de l'influence croissante de l'armée au sein du gouvernement. Grièvement blessé, il a perdu l'usage d'un œil. Selon l'accusation, les soldats n'ont pas agi sur ordre, mais bien de leur propre chef. De son côté, Amnesty International a décrit ce procès comme une dissimulation flagrante qui n'apporte ni la justice ni la vérité.
2: C'est une première très symbolique aux États-Unis, surtout sous l'ère Trump.
3: L'énergie solaire a dépassé l'utilisation du charbon pour produire de l'électricité dans le pays. C'est ce qui ressort du groupe de réflexion Ember sur les questions énergétiques. Des résultats qui montrent que la percée spectaculaire des panneaux photovoltaïques se poursuit dans le pays, Simon Rosé, malgré la politique menée par l'administration Trump.
8: En 2021, l'énergie solaire représentait 6% de l'électricité américaine, le charbon 20%. 5 ans plus tard, les courbes se sont croisées. Pour la première fois, au mois de mai, il est sorti plus d'électrons des panneaux photovoltaïques que des centrales thermiques à charbon. Si l'événement est avant tout symbolique, il illustre cependant une véritable tendance aux États-Unis. Malgré la politique ouvertement pro-charbon et hydrocarbures menée par l'administration Trump, qui a récemment annoncé investir 700 millions de dollars dans le charbon, rien ne semble entraver le déploiement du solaire dans le pays. C'est la source énergétique qui y progresse le plus vite, même dans les États républicains. La raison est principalement économique. Cet essor est porté par la baisse des coûts des panneaux, leur rapidité d'installation, des avantages non négligeables alors que la demande d'électricité explose, notamment à cause de l'intelligence artificielle et ses centres de données. Avec ces bons chiffres, le solaire devient le troisième pourvoyeur d'électricité américaine, dans un système cependant toujours massivement dominé par le gaz, très émetteur de dioxyde de carbone, la cause principale du changement climatique, dont les États-Unis sont les premiers responsables historiques.
3: Simon Rosé, du service environnement de RFI. Alors que le mondial de foot commence demain, jeudi, aux États-Unis, lui promet d'être là à la prochaine Coupe du Monde en 2030. Omar Artan, l'arbitre somalien refoulé samedi par les autorités américaines, était de retour à Mogadiscio ce matin devant la centaine de personnes venues l'accueillir à l'aéroport. Il ne s'est pas dit découragé mais déterminé à servir sa nation avec fierté.
2: Et on aura donc l'occasion d'en reparler avec notre invité dans un tout petit peu plus d'une heure maintenant. Mais tout de suite, comme tous les jours à cette heure-ci, la fabrique du monde. On l'a dit dans le journal, Guillaume Nodin, il y a eu de nouveaux bombardements de la part des États-Unis contre l'Iran après la destruction d'un hélicoptère américain au-dessus du détroit d'Ormuz, puis de la part de l'Iran contre des bases américaines dans les pays de la région. De quoi faire retomber l'enthousiasme des rares qui croyaient Donald Trump quand il évoquait la possibilité d'un accord rapide. D'autant que les deux alliés dans cette guerre, les États-Unis et Israël, ne sont plus sur la même ligne, de moins en moins en tout cas. Un signe, par exemple, Guillaume, c'est le relèvement de la menace d'espionnage israélien contre les États-Unis.
9: Oui, ce sont des médias américains dont NBC et le New York Times qui s'en faisaient l'écho ces derniers jours. La DIA, l'agence de renseignement de la défense, le renseignement militaire américain, a relevé la menace d'espionnage venue d'Israël à son niveau le plus élevé. Il est porté à critique, c'est-à-dire plus élevé que celui de plusieurs pays qui sont considérés comme des adversaires, en tout cas pas des alliés proches. L'ambassade israélienne à Washington dément, mais le Pentagone ne commente pas. Ce n'est pas la première affaire d'espionnage entre les deux pays. Au milieu des années 80, Jonathan Pollard, un juif américain travaillant pour le renseignement de la marine américaine, avait été condamné à 30 ans de prison pour avoir transmis des documents secrets par valise entière au service d'Israël, où il a fini par s'installer à la fin de sa peine. Et il n'est pas inhabituel de s'espionner entre alliés. On se souvient du téléphone de l'ancienne chancelière allemande Angela Merkel, mis sur écoute par la NSA aux États-Unis. Cela avait fait scandale.
2: Alors là, qu'est-ce qui reprochait à Israël ?
9: Apparemment, selon les informations de presse, l'État hébreu a tenté d'espionner de très hauts responsables américains, le numéro 2 du Pentagone, Elbridge Colby, ou encore le représentant personnel du président pour le Moyen-Orient et son principal négociateur, Steve Witkoff. Objectif, en savoir plus sur les négociations en cours entre l'Iran et les États-Unis, soit pour infléchir certaines positions, soit carrément pour les torpiller. Cela intervient dans un contexte de tension entre Donald Trump et Benjamin Netanyahou, le président américain reprochant au premier ministre israélien de vouloir bombarder Beyrouth en pleine négociation et lui disant au téléphone qu'il était, je cite, complètement cinglé. Ces fuites sur ces conversations tendues et sur ces tentatives d'espionnage ne relèvent évidemment pas du hasard au moment où les discussions sur un accord étaient présentées comme proches d'une conclusion.
2: Donc tout ça, ça tient de la négociation ?
9: Oui, ça peut être aussi une posture pour les opinions publiques de chacun. Donald Trump ayant besoin de sortir de toute urgence du bourbier dans lequel il est enfermé, au moins avant les élections de mi-mandat, et pour Benjamin Netanyahou, officiellement candidat, donc, il s'agit de donner des gages à ses alliés les plus radicaux avant les élections législatives à venir. Tout ça est donc largement politique. D'ailleurs, Le premier ministre israélien est un fin connaisseur des arcanes politiques de Washington. Il a des soutiens très importants chez les républicains du Congrès. Il s'en est même servi au nez et à la barbe des présidents qui n'étaient pas sur la même ligne que lui. Sous Joe Biden et avant sous Barack Obama, il était venu s'exprimer devant le Congrès sans se donner la peine de passer par la Maison-Blanche. On n'en est pas encore là, mais dès les premières rumeurs de négociations et d'accords il y a 2 semaines, ses soutiens se sont manifestés pour dire qu'il fallait aller jusqu'au bout pour aider l'allié israélien et renverser le régime iranien.
2: La fabrique du monde, Guillaume Nodin.
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2: L'actualité en Europe, c'est d'abord ce réveil à Belfast, en Irlande du Nord, après une nuit de violence et d'émeutes. Des centaines de manifestants d'extrême droite ont incendié des bus, des voitures, des habitations, abritant parfois même des familles. Et ce, après une attaque au couteau commise par un réfugié soudanais, Julien Chavanne. C'est d'autant plus marquant que ça n'est pas la première fois. Ça fait 2 fois en quelques jours que le Royaume-Uni connaît des débordements de ce type.
11: Oui, d'abord, on va raconter ce qu'il s'est passé à Belfast, où les habitants se sont réveillés sonnés ce matin sous le choc. Après ce déchaînement de violence, certaines rues ont des airs de scènes de guerre. Hier, en fin de journée, de jeunes hommes masqués et cagoulés se sont rassemblés pour ce qu'on peut qualifier de chasse aux personnes racisées. Elles étaient clairement ciblées. Des émeutiers ont forcé l'entrée de logements pour migrants avant d'incendier des maisons et des voitures. Des habitants ont dû fuir les flammes. Il y a une semaine, effectivement, une manifestation d'extrême droite avait déjà dégénéré en violence à Southampton.
2: Alors, qu'est-ce qui a déclenché là ces émeutes ?
11: Un réfugié soudanais a attaqué au couteau un homme d'une quarantaine d'années lundi à Belfast. Une vidéo circule en masse sur les réseaux sociaux. On voit l'assaillant assis sur un homme à terre en sang. L'auteur présumé est originaire du Soudan. C'est un demandeur d'asile d'une trentaine d'années. Il serait passé par Paris, Dublin, avant de rejoindre Belfast en bus. Adi Al-Odid, c'est son nom, a comparu ce matin devant un tribunal sans dire un mot. Il va rester en garde à vue pour tentative de meurtre et son prochain rendez-vous au tribunal, ce sera le 8 juillet. On ignore encore ce matin sa motivation. La victime, elle, est toujours hospitalisée dans un état grave. On a appris ce matin que cet homme avait perdu son œil gauche.
2: Et les autorités, que disent-elles, que font-elles ?
11: Elles lancent des appels au calme, à la Chambre des communes. Devant les députés, il y a quelques minutes, le Premier ministre Keir Starmer a dénoncé des scènes choquantes et totalement inacceptables.
12: L'horrible attaque perpétrée lundi soir dans le nord de Belfast suscite à juste titre l'indignation. Les actes de violence et d'incendie criminels qui ont suivi sont totalement injustifiés. Nous appelons tous au calme et sommes déterminés à rétablir l'ordre, à soutenir la police et tous ceux qui sont en première ligne et à faire en sorte que justice soit rendue.
11: Le dirigeant travailliste condamné pour l'instant à limiter la casse.
2: La crainte de Keir Starmer, en fait, c'est que le Royaume-Uni connaisse la répétition des 2 étés derniers.
11: Oui, des émeutes avaient déjà visé des demandeurs d'asile en Angleterre et les communautés roms et bulgares en Irlande du Nord. L'étincelle, une fois encore, a été des crimes commis par des personnes racisées. Il y a 10 jours, le meurtre d'Henri Novak par un jeune homme sikh avait aussi entraîné des violences à Southampton.
2: Et à chaque fois, ces drames sont instrumentalisés par l'extrême droite.
11: Et d'abord par Réforme UK de Nigel Farage, accusé d'attiser la colère. Le parti nationaliste dénonce ce matin le laxisme des conservateurs et des travaillistes sur l'immigration. Richard Tice est le numéro 2 de Réforme UK. Il a donné une conférence de presse tout à l'heure. Il demande d'interdire les visas pour les Soudanais.
13: Si le précédent gouvernement conservateur avait agi ainsi, nous n'en serions pas là. Si ce gouvernement l'avait fait, nous n'en serions pas non plus dans une situation catastrophique. Il nous faut du courage pour dire « ça suffit, nous en avons assez ».
11: Et puis il y a aussi les agitateurs slash influenceurs d'extrême droite. Tommy Robinson est l'un des plus connus, ancien hooligan, 43 ans, à la tête du mouvement Unite the Kingdom, xénophobe, nationaliste, islamophobe, provocateur. Il a fait plusieurs séjours en prison. Tommy Robinson, il est très suivi et écouté. Des milliers de manifestants s'étaient retrouvés à Londres il y a 3 semaines à sa demande. C'est lui qui a appelé à des rassemblements contre les étrangers hier soir, sans compter ses puissants soutiens aux États-Unis. Elon Musk a retweeté Tommy Robinson hier en soutenant ses appels à manifester.
2: Julien Chavanne, l'immigration, objet de débat aussi en Suisse. Une initiative, comme on dit là-bas, un référendum, est prévu dans quelques jours sur un texte porté par l'extrême droite, par le mouvement UDC. Le slogan, c'est « Pas de Suisse à 10 millions », comprendre pas plus de 10 millions d'immigrés pour un pays qui en compte aujourd'hui un peu plus de 9 millions. Le texte inquiète beaucoup. Des habitants, des associations, les infirmiers, les éducateurs par exemple, dont beaucoup sont étrangers, et des chefs d'entreprise aussi, ou des maires, qui tiennent à la fameuse prospérité économique de la Suisse. C'est ce qu'a constaté notre correspondant Jérémy Lanche.
14: C'est des bâtiments récents qui ont été aménagés l'année passée. En fait, c'est l'ancien site de la briqueterie qui est ici depuis les années 40. Et puis maintenant, on a ici 400 logements, une école, une place de parc, quelques activités, restaurants, magasins, etc.
15: Laurent Beauvais n'est pas seulement le maire de Crissier. Ici, on dit syndic. Il est aussi à la tête de la commune avec le plus fort taux de croissance de toute la Suisse. En 10 ans, cette banlieue de Lausanne, surtout connue pour ses centres commerciaux, a vu sa population augmenter de 42%. Ça veut dire des logements et des écoles à construire rapidement, un plan de mobilité à revoir. Les nouveaux résidents viennent de partout en Suisse, mais aussi beaucoup de l'étranger. Et c'est tout à fait normal, dit Laurent Beauvais.
14: Pour nous, c'est des défis infrastructurels, des défis d'intégration, des défis financiers. Et c'est vrai qu'à l'heure actuelle, on est dans une période où la commune doit beaucoup investir. C'est une opportunité parce que ça nous permet de réfléchir notre ville différemment.
15: Comme partout en Suisse, l'initiative de l'UDC anime les conversations ici. L'urbanisation galopante, la pénurie de logements, le trafic de plus en plus congestionné. Mais c'est la rançon du succès de la machine économique suisse qui tourne à plein régime. Accepter l'initiative menacerait la prospérité nationale, disent les opposants au texte.
14: Ça pourrait être ressenti pour une bonne idée pour à peu près toutes les agglomérations qui saturent. Par contre, ce que je m'oppose, c'est de fixer des quotas. On a des entreprises qui sont très compétentes, qui ont besoin de main-d'œuvre, et je ne suis pas sûr qu'on soit autosuffisant dans ce domaine-là. Je pense qu'on s'est construit sur la venue des étrangers. Chaque fois qu'on en a eu besoin pour creuser des tunnels sous les Alpes, on a été les chercher. Maintenant, vouloir limiter ça et empêcher les gens de venir travailler, non.
15: Mais il n'y a pas que les milieux économiques qui s'inquiètent. Une centaine de médecins et de professionnels de santé ont publié une tribune dans les colonnes du journal Le Temps pour dénoncer l'initiative de l'UDC, alors que le système de soins est hyper dépendant aux travailleurs étrangers, explique le professeur Jacques Cornu, ancien directeur du Centre universitaire de médecine générale et de santé publique du canton de Vaud.
16: On est dépendant de deux manières. La première, c'est qu'on n'a pas un système de formation qui permet de satisfaire les besoins. On aimerait augmenter les places d'étudiants en médecine, mais on n'a pas la place pour bien les former lorsque ces étudiants sont dans leur période de stage. Et la deuxième raison, c'est qu'on a ces projections démographiques qui montrent qu'on a beaucoup plus de professionnels qui vont quitter le marché du soin que des gens qui vont arriver.
15: Plus d'un tiers des professionnels de santé en Suisse sont d'origine étrangère. Le chiffre dépasse même les 50% pour les infirmiers dans les zones frontalières. Limiter la population résidente reviendrait donc à limiter l'offre de soins pour les Suisses.
16: Ce n'est pas une mort annoncée, mais c'est une probabilité de diminution de la qualité des soins, une prolongation du temps d'attente pour aller dans des établissements médico-sociaux pour les personnes d'un certain âge. Donc non, nous sommes très inquiets. On ne peut pas jouer avec le feu.
15: Du côté de l'UDC, on rejette catégoriquement cette vision catastrophiste des choses. Les Suisses ont déjà accepté un texte du parti contre l'immigration dite de masse en 2014, sans qu'il ne soit vraiment appliqué, regrette le député Michael Buffin.
17: Le peuple, il a dit clairement qu'il fallait qu'on règle nous-mêmes nos problèmes migratoires. Le Parlement, en 2014, il n'a pas tenu compte de l'avertissement de la population. C'est pour ça qu'on est revenu avec ce grand texte. Et si on ne gagne pas ce dimanche, les problèmes continueront.
15: Le vote de dimanche ne fait pas seulement parler qu'en Suisse. À Annemasse, on regardera le résultat du scrutin avec beaucoup d'attention. La plus grande ville française à la frontière suisse est aussi la deuxième ville de France où les loyers sont les plus chers, juste derrière Paris. Les nombreux travailleurs frontaliers qui y habitent ont tendance à faire grimper les prix du mètre carré, tout comme les Suisses qui habitent de plus en plus du côté du Genevois français. Le maire d'Annemasse, Gabriel Doublet.
18: Genève a beaucoup de mal à loger sa propre population. On a déjà beaucoup de Suisses qui vivent en France voisine, comme ils disent, et on les accueille bien volontiers. Moi-même, je suis binational, enfin voilà, j'ai aucun problème avec ça. C'est la logique du bassin de vie. Par contre, effectivement, cette initiative témoigne d'un certain égoïsme, c'est-à-dire nous nous préservons, nous continuons notre développement, mais les externalités négatives, c'est pour les autres et c'est pas pour nous.
15: Le paradoxe, c'est que le texte de l'UDC, traditionnellement hostile aux travailleurs frontaliers, risque de faire exploser leur nombre en empêchant les étrangers qui travaillent en Suisse de s'y établir. Une ligne rouge pour l'Union européenne et qui pourrait menacer l'accord de libre circulation avec la Suisse.
2: Un reportage de Jérémy Lanche en Suisse à retrouver dans l'émission Accent d'Europe à 19h40, temps universel. La question de l'immigration fait aussi l'objet de discussions dans le journal El País qui se penche sur le cas de la France. Dès que la situation économique change, les immigrés deviennent les boucs émissaires de la droite et de l'extrême droite. Ça fait longtemps que ça dure. Et le journal poursuit en faisant un parallèle avec l'Espagne. Les militants de Vox, qui reprennent aujourd'hui les slogans de Jean-Marie Le Pen sur la priorité nationale, ont oublié que les Espagnols, contraints à l'exil pour des raisons économiques et politiques, furent eux aussi victimes de propagande xénophobe. Le Temps se fait l'écho de ce qu'il qualifie de claque historique. En perte de prestige, l'Allemagne est écartée du Conseil de sécurité des Nations Unies. L'Allemagne ne fera pas partie des 10 pays siégeant de manière non permanente au Conseil de l'ONU dans un an. Jamais le pays n'avait échoué, c'est chose faite, écrit Le Temps. Et la défaite est due en partie aux polémiques autour de son positionnement sur le droit international, estime le journal. Avant de conclure que c'est un coup dur pour le chancelier Friedrich Merz. Et puis les journaux européens parlent beaucoup de foot, évidemment. Inutile de vous rappeler que nous sommes à la veille de la Coupe du Monde. La Razón se penche sur la réflexion de Didier Deschamps concernant la position de Mbappé. Elle suscite le débat, nous dit le journal, mais selon l'entraîneur français, la progression du joueur du Real justifie pleinement son utilisation en tant qu'avant-centre. Et puis le soir, nous indique que la famille royale belge et la classe politique suivront la compétition sur le banc de touche. Le roi, le Premier ministre et les ministres suivront la Coupe du Monde à distance, sauf exploit des Diables Rouges. Aucun déplacement n'est prévu. Ça en dit long, peut-être, sur les faibles espoirs des dirigeants pour l'équipe nationale.
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2: Retour en Espagne maintenant, on en parlait tout à l'heure dans le journal, la visite du pape se poursuit à Barcelone avec un grand moment tout à l'heure, une messe organisée dans la célèbre basilique de la Sagrada Familia et une bénédiction, celle de la dernière tour centrale de ce monument en construction, en travaux depuis plus de 140 ans. Notre correspondante Élise Gazangel est allée visiter les lieux avec l'architecte chargé du projet.
19: Au milieu des touristes, la figure discrète de l'architecte en chef Jordi Faoli se ferait un chemin.
20: Bonjour, vous venez d'où ? Ah, de Badalona, très bien. Bonne visite et merci.
19: Dans les couloirs qui mènent à la salle des maquettes, le sexagénaire s'attarde toujours pour parler aux enfants.
20: Ils sont le futur de la Sagrada Familia. Ces enfants, c'est sûr qu'ils la verront terminée avec tout l'ensemble, l'escalier principal, tout.
19: 144 ans après la pose de la première pierre, la Sagrada Familia est arrivée à un point d'orgue. L'achèvement de sa dernière tour centrale, celle de Jésus, son point culminant. Mais elle n'est toujours pas terminée. Il lui manque sa dernière façade, celle de la gloire, qui sera l'accès principal doté d'un escalier monumental. Jordi Faoli l'assure, tout est bien le fruit de l'architecte Antoni Gaudí, mort il y a tout juste 100 ans.
20: En 1936, on a brûlé le studio de Gaudi. Les plans ont brûlé et les maquettes ont été détruites en petits fragments. Mais on a récupéré près de 8000 fragments de ces maquettes et ses disciples ont reconstruit une partie de ces maquettes, comme celle-ci par exemple.
19: Conscient qu'il ne pourrait jamais le terminer, Gaudi avait pris soin d'expliquer à ses disciples son projet qui a été photographié et décrit dans des livres spécialisés. Mais surtout, il s'était concentré sur la construction verticale, celle de la façade de la Nativité, au lieu de construire à l'horizontale, comme c'était la coutume.
20: C'est évidemment une manière de faire connaître la Sagrada Familia au monde entier, parce que comme ça, avec une façade terminée, il laissait une image à photographier et divulguer partout. Mais aussi, de cette manière, Gaudi invitait et s'assurait de la continuité de la Sagrada Familia.
19: Un génie du marketing s'amuse l'architecte directeur qui poursuit la visite.
20: Entrons maintenant dans la nef principale que Gaudi disait qu'elle serait comme une forêt. Et regardez, une forêt de colonnes qui se ramifie et forme des nœuds comme si c'était des arbres. Et grâce à ça, il n'y a pas d'autres éléments structurels sur les façades, seulement des vitraux pour laisser entrer la lumière.
19: Des colonnes de 22 mètres de haut qui supportent tout le poids du monument et sont devenues un symbole de l'œuvre du génie architecte.
20: Quand il a fait sa dernière maquette, il a dit « Je suis vraiment très content de la maquette des nefs, même si j'ai de la peine, parce que je n'en verrai aucune partie construite. » Mais il savait qu'elle serait faite dans le futur.
19: Un projet toujours inachevé et sans date de finalisation, mais dont le futur est déjà écrit. Élise Gazangel, Barcelone, RFI.
2: À Barcelone, il est 13h30 comme ici à Paris.
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2: Et dans une demi-heure, ça sera votre journal, Olivier Sherman. Vous reviendrez justement sur cette visite du pape à Barcelone et la messe prévue tout à l'heure à la Sagrada Familia. Vous nous parlerez aussi de ces accusations d'Amnesty International à l'égard d'Israël, accusé de nettoyage ethnique en Cisjordanie occupée.
1: Oui, l'ONG accuse Israël de soutenir une dynamique d'annexion. Amnesty dénonce une accélération de l'expansion des colonies et des violences de colons. Amnesty parle d'un système soutenu par l'État visant à réduire la présence palestinienne.
2: En France, on parle beaucoup encore du meurtre de Liana, cet enfant de 11 ans. La justice d'Auch dans le sud-ouest dénonce des pressions politiques et médiatiques.
1: Les magistrats affirment refuser d'être désignés comme bouc émissaire. Ils répondent aux critiques du ministre de la Justice sur de supposés dysfonctionnements. Une situation tendue qui s'accompagne de menaces visant la procureure.
2: Et puis au sommaire aussi de votre journal, la création d'une nouvelle compagnie aérienne en Arabie Saoudite.
1: Elle s'appelle Riyad Air. Le premier vol a décollé cette nuit à destination de Londres Heathrow. Objectif affiché, faire de Riyad une grande plaque tournante du transport aérien mondial.
2: À tout à l'heure.
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2: Et le gouvernement français, qui se défend ce matin encore, écarte l'idée d'une démission du ministre de la Justice. Elle est réclamée par certains responsables politiques après cet enlèvement et la mort d'une enfant de 11 ans qu'on évoquait à l'instant, parce que le principal suspect avait fait l'objet de plaintes pour viol sur mineur il y a quelques mois sans qu'aucune suite n'y soit donnée. Pour beaucoup, c'est symptomatique d'un système incapable de protéger les enfants. C'est ce que disait notamment ce matin l'avocate Dominique Attias, ancienne vice-bâtonnière du barreau de Paris. Elle était l'invitée d'Arnaud Pontus.
21: Il faut attendre qu'il y ait cette mort de cette petite fille pour que tout d'un coup, tout le monde se réveille. Mais c'est une honte. C'est désespérant, mais surtout, surtout, il ne faut pas que la pression baisse, parce qu'il faut avoir des mesures concrètes et surveiller, parce que, en général, qu'est-ce qui se passe ? Émotion, le soufflet monte, et ensuite, ça retombe, et rien ne change.
22: Et rien ne se passe, c'est ce que vous nous dites.
21: Et rien ne se passe, et ça fait 30 ans qu'on est en train de démolir la justice. Et la justice des enfants, plus particulièrement des enfants en danger, même des enfants qui ont commis des délits, car souvent, ce sont les mêmes qui essayent d'alerter de cette manière-là. Ça suffit.
22: Dominique Attias, le ministre de la Justice, a parlé de dysfonctionnement total dans cette affaire. Quel mot vous mettriez-vous sur cette affaire ? Vous parlez de honte, honte nationale, si je vous entends.
21: Je parle de paille et de poutre. Mais de qui on se moque ? C'est quoi ces circulaires qui arrivent tout d'un coup ? Les circulaires de priorisation, il y en a depuis...
22: Qui sont envoyés au parquet pour dire, voilà, mais la politique pénale, il faut prioritairement faire attention à ces affaires-là en particulier.
21: Hein. Dès qu'il y a un fait divers, les parquetiers reçoivent une circulaire de priorisation. Deux circulaires par jour depuis un an et demi. Hop, priorisation. Violence sexiste, hop, priorisation. Antisémitisme ou racisme, hop, priorisation. Mais tout le monde devient fou et on n'a pas de parquetier suffisant. On n'a pas de gendarme suffisant. La police judiciaire a été démantelée par M. Darmanin. Mais qu'est-ce qu'on fait ? Et ils sont tous, hein. Et donc, et bien sûr, tous les mouvements politiques essayent de le récupérer. C'est une honte. Les enfants sont devenus un objet politique. C'est une honte.
22: Dominique Attias, vous parlez d'un manque de moyens. Pourtant, les moyens de la justice ont augmenté ces dernières années. C'est ce qu'on entend. Sur 10 ans, le budget autour du ministère, plus 53%. Alors, où est le problème ? Qu'est-ce qu'on
21: Mais
22: a fait de cet argent ?
21: Mais là aussi, on se fout du monde. Oui. Mais là aussi, on se fout du monde. 50%, c'est pour construire des lieux fermés. C'est pour du béton carcéral.
22: C'est pour le pénitentiaire,
21: c'est
22: aller
21: pour
22: vers
21: le pénitentiaire,
22: les prisons.
21: C'est pour les prisons. Et ça change pas le problème, puisqu'on enferme de plus en plus, que de toute façon, il n'y a jamais assez de place. Donc c'est pas ça le sujet. Oui. La prévention, de voir ce qui se passe, de protéger les enfants dès l'origine. Nous sommes une société, pardon de le dire, et ça fera peut-être bondir des gens, patriarcale. Il y a un an, c'était l'autorité paternelle, droit quasiment, et qui vient du droit romain, hein, droit de vie et de bord sur les femmes et les enfants. Hein.
22: Dominique Attias, est-ce que c'est mieux ailleurs ?
21: Dans certains pays, bien sûr que c'est mieux ailleurs. Oui. Mais par exemple, allez, prenons les pays émergents, où il y a encore des difficultés, évidemment. Mais eux, ils ont un code de l'enfance, tous ces pays-là. Nous, on n'en a pas. Ça fait 30 ans qu'on le réclame. Pourquoi on le réclame ? Parce qu'on veut avoir une vision d'ensemble des droits et des obligations des enfants pour que la société décide de ce qu'elle veut pour ses enfants.
2: L'avocate Dominique Attias, ancienne vice-bâtonnière du barreau de Paris, avec Arnaud Pontus, c'était ce matin. Et si vous voulez réécouter l'intégralité de l'entretien, vous pouvez le retrouver sur l'appli RFI Pure Radio. On va continuer à parler de cette affaire, de ses conséquences politiques, de ce que ça suscite aussi comme remous au sein du monde judiciaire, avec votre invitée Véronique Rigolet, la députée écologiste Sabrina Sebaï, secrétaire de l'Assemblée nationale.
0: Bonjour Sabrina Sebaï.
4: Oui, bonjour.
0: Bienvenue sur RFI, au lendemain d'une séance des questions au gouvernement très agitée hier à l'Assemblée nationale. Là aussi, beaucoup de colère et d'émotion chez les parlementaires après le choc de l'affaire Liana. Sous la pression, le Premier ministre Lecornu a fait de nouvelles annonces visant notamment à plus de sévérité pénale avec la possible perpétuité pour les violeurs en série. C'est un premier pas, Sabrina Sebaï. Est-ce que cela va dans le bon sens?
4: Alors, je ne sais pas si c'est un premier pas, le fait d'alourdir les peines. Il faudra voir, mais je ne crois pas que ce soit la demande prioritaire aujourd'hui des associations et des demandes des parlementaires, puisque ça fait des années que plusieurs parlementaires et des groupes politiques alertent sur le manque de moyens, notamment sur la justice, pour pouvoir travailler correctement justement toutes ces affaires de violence sur les enfants et sur les femmes. Et on voit bien qu'à chaque fois, en fait, on n'a jamais été entendu. Au contraire, ça a été balayé systématiquement par des 49-3 ces dernières années. On n'a pas pu avancer. Et je tiens juste à le dire, l'affaire Liana, c'est un drame qui touche toute la nation, bien évidemment. Je réitère vraiment l'émotion et ma sympathie et mon condoléance à la famille. Mais vous savez très bien que toutes ces alertes ont été faites depuis de nombreuses années. Que ce soit, si on remontait juste 2024, commission d'enquête sur les violences sexuelles dans le sport. On fait des alertes, 62 recommandations, ce rapport n'a jamais été suivi. Bétarame, le périscolaire, l'ASE, enfin l'inceste. Vraiment, toutes ces alertes, elles ont été données. Les faits sont connus. Les solutions sont connues. Sauf qu'il a manqué de courage politique et de volonté de mettre des moyens pour traiter correctement ces sujets. On ne l'a pas fait. Et aujourd'hui, il aura fallu attendre la mort de Liana pour, je le dis, jeter le discrédit en plus sur les magistrats, alors qu'ils travaillent avec peu de moyens, avec les moyens qu'ils ont. Ils sont dépassés par le nombre de dossiers qu'ils doivent traiter, alors même qu'on sait tous où se situe le problème. Et il n'est certainement pas du côté soit de la famille ou des familles qui n'auraient pas fait ce qu'il fallait faire, alors qu'il y a eu des plaintes qui ont été déposées, des signalements qui ont été faits, ou de ceux qui ont alerté les associations depuis des années, mais bien du côté du gouvernement qui n'a jamais réellement agi concrètement pour lutter face à cela.
0: Vous pensez que ces nouvelles mesures, c'est pour détourner l'attention des défaillances de l'État qui préfère pointer du doigt les défaillances des magistrats?
4: Moi, je vais vous dire, vous avez parlé de colère. Elle est vraie, cette colère, elle est réelle, elle existe, et j'espère qu'elle va durer, parce que la réalité, c'est que si le gouvernement espère faire oublier cette colère et faire oublier le drame de Liana avec quelques annonces et dans quelques semaines, dans quelques mois, passer à autre chose, eh bien nous, en tout cas, on ne laissera pas faire. Et je peux vous garantir qu'il y a de nombreux parlementaires qui sont vraiment déterminés à obtenir des moyens, à faire passer des textes plus concrets pour avancer sur la question des violences en direction des enfants. Et c'est bien d'une politique globale dont il s'agit en direction de nos enfants. Vous savez, quand je parle de l'ASE, du périscolaire, des écoles, de l'intrafamilial, on voit bien que c'est un sujet qui dépasse largement en réalité le cadre de cette défense, même s'il y a une défense systémique aujourd'hui dans la manière dont sont prises en considération les plaintes, dans la manière dont elles sont traitées, dans la manière dont on met de côté, en tout cas on fait en sorte que les victimes ne soient plus au contact des prédateurs. Tout ça est une faillite de l'État, bien évidemment. Et je crois que, oui, on ne va pas se contenter, en tout cas moi je ne me contenterai pas d'annonces. Ça a été dit hier, ça a été rappelé par ma collègue Marie-Charlotte Garin, nous avons besoin aujourd'hui de 3 milliards pour agir efficacement. Est-ce que le gouvernement, oui ou non, est prêt à mettre ces 3 milliards sur la table pour vraiment agir contre ces violences et traiter correctement ces affaires?
0: Vous évoquez
4: C'est la seule question à laquelle ils doivent répondre.
0: Vous évoquez cette loi de protection de l'enfance qui a finalement bien été inscrite à l'ordre du jour. Il a fallu ce drame pour qu'elle soit inscrite à l'ordre du jour. D'ailleurs, ça sera mi-juillet. Le Premier ministre doit réunir également en fin de semaine les députés partisans de la loi intégrale, la loi que vous évoquez, cette loi cadre contre les violences sexistes et sexuelles faites aux femmes et aux enfants. 3 milliards d'euros, on a les moyens dans cette France à l'os, ça reste une urgence?
4: Mais en fait, ce n'est même plus une question d'urgence de moyens, je ne vois pas comment on peut se dire que ça ne serait pas une urgence ou une priorité. C'est un devoir moral que nous avons vis-à-vis de ces enfants, vis-à-vis de ces femmes qui ont eu le courage, parce que c'est pas si facile que ça, de parler de ce qu'on a vécu, de dénoncer un agresseur, et encore plus quand il s'agit de quelqu'un de sa famille, de son cercle proche ou du père d'une amie. Et donc, quand ils ont le courage de faire ce premier pas, notre responsabilité morale, c'est celle d'y répondre et de les mettre en sécurité. Et je ne vois pas quelle société qui se dirait démocratique, qui se dirait respectueuse du droit des enfants, ne mettrait pas la priorité justement sur le fait de les protéger. C'est un devoir moral. Moi, je ne vois pas, je le dis comme je pense, je ne vois pas de situation où on viendrait nous expliquer qu'il y aurait des choses prioritaires au fait de protéger nos enfants.
0: On a entendu hier la colère de bon nombre de parlementaires à l'Assemblée, on entend la vôtre aujourd'hui. On ne répond pas à un drame par décret, a dit ce matin le président Macron, mettant en garde contre précipitation et démagogie qui ne sont pas des réponses à la hauteur. Qu'est-ce que vous pensez de cette mise en garde, Sabrina Sebaï?
4: Je trouve qu'elle est indécente parce qu'il n'y a pas de cri, il y a de la colère, certes, il n'y a pas de précipitation. Je le disais tout à l'heure, moi j'étais rapporteur d'une commission d'enquête sur les violences dans le sport. Quand vous écoutez le témoignage d'Angélique Cauchy, cette joueuse de tennis, qui a été violée plus de 400 fois par son entraîneur alors qu'elle était mineure, pendant des années, que ce n'était pas la seule victime, qu'il ne s'est rien passé, il aura fallu attendre des années pour que l'auteur soit mis à l'écart et condamné par la justice, combien d'Angélique Cauchy, combien de Liana, combien de victimes ont subi tout cela pendant des années, avec une défaillance du système à côté et un aveuglement de certains responsables politiques qui considèrent peut-être qu'ils ont tout bien fait. Eh bien, aujourd'hui, nous, on leur dit que non, ils n'ont pas tout bien fait. Ils n'ont pas écouté, ils n'ont pas entendu et ils n'ont certainement pas agi. Et que s'ils voulaient vraiment répondre concrètement à ce qui est en train à toutes ces affaires et à ces violences systémiques qui sont dans notre société, parce qu'elles sont systémiques, il y a quelque part une forme de tolérance peut-être vis-à-vis de ces violences, parce qu'on considérait finalement que le corps d'un enfant ne lui appartient pas et qu'il n'aurait pas de libre arbitre. Eh bien, nous ne sommes pas d'accord. Et donc, je crois qu'à un moment, il faut aussi que la société change de regard par rapport à tout cela et qu'on avance. Et c'est pas des cris, c'est pas de la démagogie, c'est juste de dire qu'à un moment, ça fait des années que les associations alertent, ça fait des années que les parents alertent, ça fait des années que les victimes parlent et alertent, et bien maintenant il faut les écouter et agir. Et je crois que c'est une responsabilité, y compris du chef de l'État, de l'entendre et de dire qu'à un moment, oui, il y a eu une faute, il y a eu une faille qui a conduit à la mort d'une enfant. Et c'est notre responsabilité à toutes et tous de faire en sorte que ça n'arrive plus jamais dans notre pays.
0: Et ce plus jamais ça qu'a lancé le garde des Sceaux Gérald Darmanin en début de semaine doit s'incarner par cette loi intégrale bientôt à l'Assemblée. Merci beaucoup Sabrina Sebaï.
4: Merci à vous.
0: Bonne journée.
4: Bonne journée.
2: À la députée École. La députée écologiste Sabrina Sebaï, secrétaire de l'Assemblée nationale.
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2: Les mesures réclamées après la mort de cet enfant de 11 ans font toujours la une de tous les médias en France et Le Monde évoque la question délicate de la prescription, ce principe très ancien qui détermine les frontières légales de l'oubli. Il est de plus en plus débattu, nous dit le journal, au sujet des crimes commis contre les enfants. Toute la presse française nous parle également de Patrick Bruel, chanteur star des années 80 et 90, accusé de viol et de tentative de viol. Après 2 jours de garde à vue, il est présenté aujourd'hui à des juges en vue d'une mise en examen et peut-être d'un placement en détention. On y reviendra dans le prochain journal dans un peu plus d'un quart d'heure. Le Monde, de nouveau, nous apprend que le réchauffement climatique amplifie les résistances aux antibiotiques. C'est un phénomène en augmentation dans le monde et il grimpe avec l'aridité et la température des sols. Et puis Libération affiche en une de son site une enquête sur le milliardaire français Bernard Arnault. Des témoignages inédits qui font l'objet d'un livre publié aujourd'hui. Pour aller plus loin, nous dit le journal que la légende du patron visionnaire né pour commander, créateur de richesses et d'emplois, à défaut de grande révélation, l'enquête a, il est vrai, écrit Libération, le mérite d'assembler toutes les pièces du puzzle Arnaud, encore plein de mystères, il en reste un de taille. Jusqu'à quand l'empereur du luxe gardera-t-il les rênes de LVMH? Il a 77 ans. Et qui pour lui succéder? Le livre ne nous en apprend pas plus, mais on le referme, écrit Le Quotidien, avec le sentiment que l'empire est fragile. Il n'y a pas deux Bernard Arnaud. Dans un quart d'heure dans le journal, on parlera aussi de ces nouvelles tensions autour du détroit d'Ormuz, toujours bloqué, et ça a des conséquences partout dans le monde. On a beaucoup parlé de la circulation et de la spéculation sur le pétrole. Eh bien, les perturbations du fret font aussi augmenter le prix des colis. Il est de plus en plus cher d'expédier des paquets de la France vers le continent africain, par exemple. Reportage à Paris de Théo Renaudon.
5: Des dizaines de colis emballés dans du plastique noir, empilés les uns sur les autres. Nous sommes au nord de Paris et Shop New Congo Multiservice. Ici, toute la journée, des membres de la diaspora congolaise déposent leurs paquets. Beaucoup constatent une hausse des prix d'envoi.
6: Depuis le 28 février, c'est monté en flèche d'un seul coup.
5: Comme Amadou qui vient déposer des médicaments pour sa famille.
6: Du jour au lendemain, on s'est retrouvé à des prix exorbitants. Avant, le kilo, il était de 10 euros. Et maintenant, ça peut monter jusqu'à 14, 15 et des fois 16 euros en fonction de la valeur aussi.
5: Et au pays, ça pose des problèmes à des gens
6: Au pays, ils sont obligés de s'adapter parce qu'il n'y a pas un autre moyen.
5: Quand vous qui envoyez souvent, comment vous le vivez?
6: Ça nous fait dépenser plus alors qu'on ne gagne pas plus. Du coup, le salaire n'augmente pas, mais les dépenses, eux, ils augmentent.
5: Pour envoyer un colis d'un kilo, c'est combien chez vous?
7: Normalement, j'étais à 13 euros les kilos.
5: Dany, c'est le gérant de la boutique.
7: Le transit a augmenté de 2 euros.
5: Lui a décidé de n'augmenter le prix au kilo que d'un euro.
7: Face, il y a beaucoup de concurrents, et puis il y a beaucoup de gens qui sont dans l'informel. Donc ça fait qu'on ne peut pas augmenter de 2 euros de plus. Donc on a augmenté un peu de 1 euro.
5: Et les clients, comment ils le ressentent? Ils râlent? Comment
7: non,
5: ça se passe?
7: Oui, les clients, ils râlent. Donc on n'a pas de marge bénéficiaire. Non, avec le prix, il faut payer les taxes, la TVA, tout c'est compliqué.
5: Est-ce qu'il y a moins de colis qui sont envoyés du coup?
7: Oui, ça a impacté. Oui, il y a moins de colis qui sont envoyés. Donc, vu la crise. Donc, on est vraiment affecté par cette guerre-là qui est en Iran. La guerre d'Iran, on est salué. Sont envoyés, donc vu la crise. Donc, on est vraiment affecté par cette guerre-là qui est en Iran. La guerre d'Iran, ça nous a vraiment impacté beaucoup.

0: revendre des droits de diffusion à des opérateurs de plus d'une quarantaine de pays. Ces opérateurs des télévisions nationales, par exemple, diffuseront gratuitement une partie des matchs. Parmi les services proposés, des commentaires déclinés en français, espagnol ou portugais, mais aussi dans plusieurs langues locales, comme le lingala ou le wolof. À cette offre s'ajoute depuis hier un partenariat de distribution renforcé entre New World TV et Orange Mobile dans 9 pays francophones, un service payant pour ne rien rater du mondial sur son téléphone.
1: Avant de retrouver votre invité, Nicolas, l'essentiel de l'actualité internationale, les bombardements israéliens qui se poursuivent au Liban. 12 personnes au moins tuées dans le sud et l'armée israélienne a enlevé 2 hommes conduits en Israël. Les Nations Unies annoncent qu'elles vont envoyer une mission pour enquêter sur les violations des droits de l'homme commises depuis le début de la guerre. Des crimes aussi en Cisjordanie occupée, ça c'est Amnesty International qui en parle. L'ONG dénonce un nettoyage ethnique de la part d'Israël contre les communautés bédouines et pastorales. Le Premier ministre britannique lui dénonce des violences choquantes à Belfast. La capitale de l'Irlande du Nord a vécu une nuit d'émeutes visant des personnes présentées comme immigrées, instrumentalisées par l'extrême droite après une attaque au couteau commise par un réfugié soudanais. Et puis le pape poursuit sa visite en Espagne, à Barcelone, où il doit célébrer une messe à la Sagrada Familia tout à l'heure et bénir la dernière tour de cette célèbre basilique, toujours inachevée après plus de 140 ans de travaux.
2: Dans son dernier rapport, Human Rights Watch accuse le M23 et l'armée rwandaise de recrutement forcé massif au Nord Kivu. L'organisation de défense des droits de l'homme épingle aussi la partie gouvernementale congolaise qu'elle accuse de soutenir des groupes armés responsables de graves abus. Clémentine de Montjoie, chercheuse à Human Rights Watch, répond aux questions de Patio Ligodi.
3: Clémentine de Montjoie, bonjour.
4: Bonjour.
3: Vous avez interrogé 102 anciens détenus. Et qu'est-ce qui vous a le plus surpris dans ces témoignages par rapport à ce que vous avez documenté précédemment?
4: Nous avons pu nous entretenir avec plus de 100 personnes qui ont été détenues dans les camps d'entraînement ou de formation militaire de Rumangabo et Chanzo. Les témoignages que nous avons récoltés reflètent la violence extrême qui a été exercée contre les personnes recrutées de force par le M23 et les forces rwandaises, notamment après la prise de Goma et de Bukavu l'année dernière. On remarque une cruauté dans les traitements infligés à ces personnes qui incluent des exécutions, des passages à tabac réguliers, des punitions pour ceux qui n'arrivent pas à suivre le rythme, n'arrivent pas à suivre les instructions qu'on leur donne. Les anciens détenus nous ont rapporté qu'ils croyaient à des centaines de morts potentiellement dans ces deux camps tout au long de l'année 2025. Pour vraiment pouvoir établir l'étendue des meurtres qui ont eu lieu dans ces camps, il faudrait qu'il y ait une enquête indépendante qui permette d'exhumer les tombes où les gens ont été enterrés. Mais en tout cas, une chose est sûre, c'est que les conditions dans ces deux camps ont été d'une cruauté, d'une gravité extrême.
3: Votre rapport documente des centaines de morts dans les camps de Rumangabo et de Chanzu. Vous parlez aussi des fosses communes, mais vous reconnaissez vous-même ne pas pouvoir confirmer avec certitude la nature de toutes les perturbations de sol visibles sur les images satellites. Et quelle est donc la fiabilité réelle de votre bilan?
4: On a pu, à travers les images satellites, identifier les endroits où les anciens détenus nous ont rapporté avoir enterré des personnes qui sont décédées dans ces camps. Il faudrait effectivement une enquête qui permette d'exhumer les tombes pour réellement pouvoir identifier l'étendue et l'ampleur des meurtres qui ont eu lieu dans ces camps. Mais nous avons tout de même interviewé des dizaines de personnes, indépendamment les unes des autres, dans différents lieux, que ce soit ceux qui ont fui en Ouganda, ou ceux qui se sont rendus et sont dans les zones contrôlées par le gouvernement congolais, ou encore d'autres par téléphone, qui ont identifié les mêmes lieux sur des images satellites et rapporté avoir enterré des personnes dans ces zones-là.
3: Vous avez sollicité le M23 en octobre 2025 et le gouvernement rwandais en janvier et février 2026 sans obtenir de réponse, c'est ce que vous dites dans le rapport. En l'absence de toute contradiction de leur part, comment garantissez-vous que ce rapport ne devienne pas un instrument dans une guerre de communication dont Human Rights Watch ne serait qu'un acteur parmi d'autres?
4: Bon, notre rôle, c'est de documenter ce qui se passe sur le terrain. Donc, notre rôle à nous est

0: vraiment plutôt d'essayer d'exposer les faits à travers une méthodologie rigoureuse et d'avoir des recommandations envers tous les acteurs pourraient améliorer la situation des personnes dont les droits ont été violés, que ce soit envers le gouvernement rwandais, le M23 ou même le gouvernement congolais, puisqu'aujourd'hui, un certain nombre de personnes qui ont été recrutées de force et déployées avec le M23 se sont rendues aux forces congolaises. Le M23 et le gouvernement rwandais ont reçu des communications de notre part en amont de la publication. Nous avons également proposé de nous rendre à Kigali et à Goma afin d'échanger avec eux sur cette situation. Mais malheureusement, nous n'avons pas eu de réponse. Et donc, notre responsabilité aujourd'hui est de publier les faits.
1: Et votre rapport documente également des abus commis par les forces gouvernementales congolaises et leurs alliés. Violence, détention arbitraire, extorsion contre des déplacés autour des Goma. Soutien aussi à des groupes armés comme les FDLR. Pourquoi ces faits occupent-ils une place nettement moins développée que les accusations contre l'M23 et le Rwanda?
0: Bon, le sujet de ce rapport est la campagne de recrutement forcé massive qui a eu lieu tout au long de l'année 2025, enfin, qui s'est intensifiée en 2025, qui avait commencé en 2024. Le traitement des personnes qui étaient dans les centres de Rumangabo et de Tchanzu. Si vous regardez le travail de Human Rights Watch ces dernières années, nous avons également, comme vous le dites, publié des rapports focalisés sur les exactions commises par le gouvernement congolais ou les forces congolaises et ses alliés comme les Oisalendo, que ce soit par exemple les détentions et les disparitions forcées du Conseil national de cybersécurité à Kinshasa, qui a fait l'objet d'un rapport publié un peu plus tôt cette année, ou encore des rapports que nous avons publiés alertant sur les exactions commises par les Oisalendo lorsqu'ils occupaient une place importante dans la ville d'Uvira au sud Kivu.
1: Clémentine de Montjoie, je vous dis merci.
0: Je vous remercie.
2: Clémentine de Montjoie, invitée de Passion Ligaudi. Le coup d'envoi de la Coupe du Monde de football, c'est donc demain et nous achevons aujourd'hui notre tour d'horizon des pays du continent qualifiés. Direction aujourd'hui la Tunisie. Si les Aigles n'ont jamais passé le premier tour depuis 1978, leurs supporters portent tout de même fièrement leur maillot aux couleurs très particulières. À Tunis, le reportage de Lilia Blaise.
3: Au souk de l'Ariana, en banlieue de Tunis, une imitation du maillot rose pétant de l'équipe nationale se vend au tarif de 30 dinars, soit 9 euros. Nasser le vend comme des petits pains.
4: Bon, c'est un maillot très populaire chez les jeunes. Les filles le portent beaucoup et les garçons aussi. Je le vends aussi beaucoup aux Tunisiens de l'étranger qui sont venus là pendant la fête de l'Aïd ou qui vont venir cet été en vacances. La couleur flashy fait qu'ils l'achètent en souvenir ou même pour l'offrir à des amis.
3: L'élimination, dès les premiers huitièmes de finale de la dernière CAN en janvier dernier, a refroidi les supporters des Aigles. Le maillot rose va-t-il suffire à raviver la flamme ? Au souk, Nasser sent que ça frémit depuis quelques jours.
4: J'ai ceux qui achètent le vert, d'autres qui achètent le bleu. Du moment que c'est l'équipe nationale, ça marche. On reste une nation de foot, même si on vit plus pour les clubs. Mais là, avec le mondial, il y a un enthousiasme pour la sélection officielle. Ça reste notre équipe.
5: L'équipe nationale.
3: En centre-ville de Tunis, dans une boutique d'articles de sport, le maillot rose avec l'impression d'un motif traditionnel de tapis tunisien est parmi les plus vendus par rapport aux autres couleurs, selon Riyad El Inkicheri, gérant du magasin. Dans cette boutique officielle, il est à 99 dinars, soit 29 euros.
6: Alors c'est vraiment le plus vendu en boutique. Il ne m'en reste que deux. La demande du rose, c'était les supporters féminines qui voulaient surfer un peu sur la mode du rose et du côté trendy avec le maillot de la Juventus. Mais au final, les garçons l'achètent aussi. D'ailleurs, on a fait des grandes tailles pour toutes les morphologies.
7: Vous êtes la bienvenue.
3: Mais pour les puristes, comme le photographe officiel de l'équipe nationale, Hosni Manoubi, les couleurs rouge et blanche restent les favorites, car ce sont celles du drapeau national.
7: Ce maillot rose, il est destiné pour les fans. C'est du commercial, du marketing et tout. Mais personnellement, je ne porte pas le rose.
8: Et dans les maillots que vous préférez de l'équipe nationale, est-ce qu'il y a un maillot en particulier ?
7: Le blanc, c'est notre maillot. avec des bandes rouges. C'est symbolique.
3: Le plus symbolique, celui que porteront sans doute les joueurs tunisiens le 15 juin pour leur premier match du mondial face à la Suède. Lilia Blaise, Tunis, RFI.
2: La Tunisie joue en amical, joue son premier match du mondial lundi contre la Suède à Guadeloupe au Mexique. Ce sera à 2h temps universel.
5: Ah bah là, ça n'est plus amical du tout. Les choses sérieuses commencent.
2: Absolument. C'est le premier match du mondial lundi prochain. Donc, fin de cette demi-heure africaine réalisée et préparée avec Laurent Chaffard, Mickaël Goncalves et Pierre Vallée. Merci à eux et merci à vous de nous avoir suivis.
5: À demain, Nicolas Sion. Vous restez avec nous. Dans deux minutes maintenant, le rendez-vous d'Haïti et des Amériques. On va parler notamment de la Bolivie. Vous pouvez aussi écouter une demi-heure d'infos en full day si vous vous trouvez en Afrique de l'Ouest.
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5: Merci d'écouter RFI, il est 9h à Washington, 13h en temps universel. C'est la dernière partie de RFI Midi qui commence dans un instant. Le journal, nous parlerons de la reprise des bombardements à la frontière entre l'Afghanistan et le Pakistan. Puis, on se penchera sur le bras de fer qui dure et qui se durcit entre les manifestants et le président en Bolivie. On évoquera également le budget de la politique migratoire de Donald Trump, validé par les parlementaires américains hier après des débats agités. Et puis l'actualité des Outre-mer françaises. Benoît Ferrand, la Guyane commémore à son tour l'abolition de l'esclavage il y a 178 ans.
15: L'occasion pour nos confrères de la première de s'intéresser à un aspect encore assez peu documenté de cette triste histoire, la mise en esclavage des autochtones guyanais, autrement dit des Amérindiens. Précision à suivre.
5: À tout à l'heure. Et tout de suite donc le journal, votre journal Charlotte de Rouen. Le Pakistan confirme avoir mené de nouveaux bombardements le long de sa frontière avec l'Afghanistan.
16: Des frappes les plus meurtrières depuis plusieurs semaines. Islamabad parle de frappes précises et calibrées contre des groupes armés liés aux talibans pakistanais. Elles auraient fait 26 morts. Mais Kaboul, de son côté, évoque aussi des victimes civiles, Nicolas Feldman.
17: Avec au moins une dizaine de personnes tuées, dont 11 enfants, c'est le bilan dressé par le gouvernement taliban. Les frappes ont visé des habitations civiles dans 3 provinces afghanes. Toutes sont situées le long de la frontière avec le Pakistan. Islamabad justifie ces bombardements par de récents incidents terroristes. Samedi, un poste de sécurité pakistanais a en effet été pris pour cible dans le nord-ouest du pays, à la frontière avec l'Afghanistan. L'attaque et la fusillade qui s'en sont suivies ont tué 6 policiers pakistanais. Après plusieurs semaines de calme relatif, les épisodes de ces derniers jours marque en tout cas une nouvelle étape dans la guerre qui oppose les deux pays depuis le mois de février. Le Pakistan accuse l'Afghanistan d'abriter des groupes armés commettant des attaques meurtrières sur son sol, ce que Kaboul dément. Toujours est-il que ce conflit touche avant tout les civils. D'après un rapport de l'ONU, entre le 1er janvier et le 31 mars, au moins 372 civils afghans ont été tués par les bombardements d'Islamabad.
16: Je suis Nicolas Feldman. Au moins 12 morts dans des frappes israéliennes dans le sud du Liban, dans deux localités de la région de Tyr. Une frappe a également ciblé une voiture à Saïda. L'armée israélienne dit aussi avoir emmené en Israël deux hommes enlevés dans le sud Liban. Parallèlement, l'ONU annonce l'envoi d'une mission pour enquêter sur les violations du droit international commises depuis le début de la guerre.
5: Le pape Léon XIV à la Sagrada Familia ce mercredi soir.
16: Actuellement en visite en Espagne, le souverain pontife célébrera une messe à la basilique à Barcelone pour inaugurer sa plus haute tour, la tour de Jésus-Christ. Une messe qui intervient aussi à l'occasion du centenaire de la mort de son créateur, Antoni Gaudi, le 10 juin 1926. Entamé en 1882, les travaux sont quasiment terminés, mais ne s'achèveront définitivement qu'en 2034, avec la fin des derniers travaux décoratifs. Olivier Roger.
18: Une forêt de pierre baignée d'une lumière divine. Voilà l'ambition visuelle d'Antoni Gaudi lorsqu'il dessine les plans du temple expiatoire de la Sainte Famille, le nom officiel de son église, un monument auquel il va consacrer sa vie et dont ce fervent chrétien sait qu'il ne verra jamais la fin des travaux. « Mon client n'est pas pressé », répondait-il à ceux qui lui réclamaient des précisions sur le calendrier. De fait, il aura fallu 144 années pour achever les 5 nefs, les 3 façades, les 18 tours, symbolisant les 12 apôtres, les 4 évangélistes, la Vierge Marie et le Christ roi. Une basilique de 4500 m² pouvant accueillir 14 000 personnes. Cette démesure est rendue possible par le génie d'Antoni Gaudi, adepte des arts décoratifs, en rupture avec le classicisme académique. Le béton permet de se passer de contreforts et donc de laisser la lumière baigner l'église. Il rend possible les piliers gigantesques en forme d'arbres dont les branches remplacent les arcs-boutants. L'inspiration naturaliste est omniprésente jusque dans les moindres détails de l'édifice. La ligne droite appartient aux hommes, la ligne courbe appartient à Dieu, disait encore celui qui a conjugué l'audace formelle et le symbolisme spirituel.
16: Et avant ce rendez-vous très attendu ce soir, cette célébration, le pape Léon XIV a visité ce mercredi l'une des plus grandes prisons d'Espagne où il a exhorté les prisonniers à réparer leurs fautes et à s'engager à mener une meilleure vie. Le Premier ministre Keir Starmer a condamné les violences anti-immigrés qui ont eu lieu hier soir à Belfast en Irlande du Nord. Des bus et des voitures incendiées, des habitants ont dû même être évacués d'un immeuble en feu à la périphérie de la ville, des incidents qui surviennent au lendemain d'une attaque au couteau dont le suspect est un réfugié soudanais.
5: En Inde, les autorités déploient un dispositif de sécurité exceptionnel pour le concours d'entrée en médecine.
16: L'armée de terre et l'armée de l'air ont été appelés en renfort pour superviser la logistique des examens prévus le 21 juin. Le concours a dû être réorganisé dans l'urgence après une fraude massive le mois dernier. Alors, cette fois, pour éviter tout problème, les équipes chargées de préparer les questionnaires travaillent également sous confinement depuis 3 jours. À New Delhi, Abdullah Erali.
19: Depuis lundi, les professeurs qui rédigent les nouveaux questionnaires sont confinés au secret dans la capitale indienne. Plus de 2 millions de candidats s'apprêtent à repasser le concours de médecine sous contrôle militaire. Après le scandale de fraude massive le mois dernier, le ministre de l'Éducation justifie ce recours extrême. Dharmendra Pradhan.
20: Nous avons analysé toute la chaîne, les questionnaires, l'impression, le transport, les centres d'examen. Toute la chaîne est sécurisée.
19: L'armée de terre ainsi que l'armée de l'air sont appelés en renfort pour ce concours national d'entrée en faculté de médecine. Une méthode qui doit servir de modèle selon le colonel à la retraite Vinay Nadja.
21: L'intégrité du système sera préservée. Le gouvernement doit se montrer ferme comme l'armée. C'est la seule façon d'améliorer le système.
19: Mais repasser cet examen ultra compétitif seulement un mois après son annulation est une rude épreuve psychologique. Pour Mayank, 20 ans, la colère se mêle à l'exigence de justice.
22: Je veux de la méritocratie. Si les fuites de sujets continuent, l'éducation n'aura plus aucun sens. Je soutiens l'application stricte de la loi.
19: Un défi titanesque pour les autorités. Plus de 5000 centres doivent être sécurisés pour éviter de nouvelles fraudes. La police fédérale a déjà arrêté 13 suspects, dont des professeurs d'université et des intermédiaires. Abdullah Erali, New Delhi, RFI.
5: Vous le savez, nous sommes à la veille du coup d'envoi de la Coupe du Monde de foot.
16: Oui, Mexico qui s'apprête à accueillir demain la cérémonie et le match d'ouverture. Le Mexique qui ouvrira le bal face à l'Afrique du Sud. Rencontre prévue au mythique stade Azteca qui a déjà accueilli deux fois la finale du mondial. Et sur place, il y a déjà de l'ambiance. Reportage de Victor Misistrano.
0: Vêtus de leur élégant maillot jaune, ces supporters colombiens sont déjà arrivés. Tout ça doit être une fête, s'exclame l'un d'eux. Le mondial, c'est l'union entre les pays. Cet enthousiasme contraste avec l'ambiance qui règne autour, sous un ciel gris et le bruit des klaxons. Des centaines de policiers se déplacent au pas cadencé, alors qu'à plusieurs centaines de mètres, des enseignants tentent de bloquer l'accès du stade. Devant les grilles, un autre genre de manifestation. Une association de supporters peste contre le prix des places et cette habituée du stade, où elle possède une loge, montre son chariot rempli de charcuterie, de gobelets, de boissons qu'elle n'aura pas le droit d'apporter.
1: Nous allons devoir repartir avec tout ça et avec la déception qu'il ne nous ait pas laissé venir avec. Alors que ça a toujours été possible.
0: Certains, en revanche, comme cette Mexicaine qui vit en Californie, ont le sourire. Veste verte de son pays sur les épaules, Sandra photographie cette enceinte où elle assistera au match d'ouverture.
4: Cela me remplit d'émotion. Beaucoup de gens aimeraient être ici, y compris des locaux qui rêveraient tant de voir ce match. Ce stade a une grande histoire. C'est le troisième mondial ici et nous, au Mexique, nous avons une immense passion pour le football.
0: Sandra espère qu'à partir de demain, tous les Mexicains marcheront dans la même direction au soutien de leur sélection. Victor Misistrano, Mexico, RFI.
16: Et à Mexico, il est 7h08, 13h08 en temps universel. La suite, c'est avec vous, Anne Campner.
5: C'est la dernière partie de notre émission sur le continent américain, comme tous les jours. On prend d'abord la direction de la Bolivie.
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24: Estado de excepción. 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
25: Nosotros estamos cansados.
5: Des manifestations hier encore dans la capitale bolivienne, des blocages routiers, c'est le cas aussi ailleurs dans le pays hein, depuis des mois. Initialement pour critiquer la crise économique et sa gestion par les autorités, pour réclamer des hausses de salaire par exemple. Mais désormais les protestataires, soutenus par l'ancien dirigeant Evo Morales, réclament la démission du président. Ils dénoncent aussi, on vient de l'entendre, l'état d'exception qui vient d'être décrété. Pour en parler, Tristan Vague, doctorant au CREDA qui dépend de l'Université Sorbonne Nouvelle et du CNRS. Bonjour.
26: Bonjour.
5: Et merci d'être avec nous. Cet état d'exception, il permet l'envoi de militaires si la police est dépassée, mais pour l'instant, les soldats ont été assez discrets à La Paz. Pourquoi, selon vous ? C'était plutôt un avertissement, le fait de décréter cet état d'exception ?
26: Alors, c'est à la fois un avertissement qui est censé, pour le pouvoir bolivien, le gouvernement de Rodrigo Paz, d'impressionner les manifestants, les secteurs mobilisés depuis maintenant 40 jours, un peu plus de 40 jours. Mais en même temps, je pense que c'est une décision qui n'est pas prise à la légère. Je pense qu'il y a vraiment la volonté, dans les prochains jours peut-être, de décréter un état d'exception militaire afin d'envoyer des militaires sur les points de blocage et de débloquer les rues et les routes, ce qui est donc de mettre fin à ces mobilisations de façon, disons, plus offensive que ce qui avait été fait jusqu'à présent.
5: Pourquoi est-ce que là, maintenant, justement, ils décident d'avoir davantage recours à la force ?
26: Alors, il y a plusieurs explications. La première, je pense, c'est qu'ils se trouvent dans une situation de... Enfin, le pouvoir bolivien, le gouvernement, est très déstabilisé actuellement. Ça fait plus de 40 jours de mobilisation. Plusieurs secteurs sociaux, paysans, ouvriers, mineurs, personnes qui vivent dans les espaces urbains, qui se mobilisent. Donc, il y a comme ça une conjonction de différents secteurs sociaux, un petit peu dans l'ensemble de la société bolivienne. Et aussi un certain jusqu'au boutisme de ces manifestants qui n'ont pas montré jusqu'à présent de volonté, disons, de mettre fin à ces mobilisations. Le pouvoir se voit obligé, a l'impression qu'il est obligé de trouver d'autres voies de recours pour mettre fin à cette situation de crise politique.
5: Alors, d'autant que ça se cristallise beaucoup autour de la figure du président.
26: Oui, effectivement, c'est lui qui attise l'essentiel des critiques. C'est lié à plusieurs choses. Tout d'abord, une succession de décisions économiques qui ont été à l'encontre un petit peu du programme sur lequel il avait été élu il y a un peu plus de 6 mois. Des décisions qui sont allées à l'encontre notamment des catégories populaires indigènes qu'il avait pourtant élues, qui avaient constitué la base de son socle électoral. Et deuxièmement, il y a, en fait, c'est quelqu'un qui a été mal élu en quelque sorte depuis le début, puisqu'il avait été élu pour faire barrage barrage à un candidat beaucoup plus à droite, beaucoup plus conservateur, donc il avait été vu un peu comme la solution du moindre mal, par des gens qui se rendent compte finalement que c'était peut-être pas le candidat idéal, idoine. Et aussi, il y a, en fait, c'est un candidat qui est assez peu représentatif finalement de son électorat, puisque c'est quelqu'un qui est issu des descendants de créoles, d'espagnols, qui représente assez peu la majorité indigène du pays. Et donc, il y a une disjonction au niveau de la représentativité de ce candidat et des secteurs populaires qui l'ont élu. Voilà.
5: Et il se retrouve donc la cible des critiques. C'est vraiment lui qui concentre les protestations en ce moment, puisqu'on demande sa démission. Et lui, en face, va encore plus loin. Donc il y a cet état d'exception qui a été décrété. Et puis, avant-hier, il a prévenu que les jours des narcoterroristes étaient comptés. Ça, c'est le mot qu'il a utilisé. Pourquoi est-ce qu'il choisit de mettre en cause les groupes criminels ? Il a raison ?
26: Alors, pour moi, c'est assez clair qu'il s'agit d'un discours de délégitimation des opposants qui sont dans la rue, des manifestations, et c'est finalement une façon aussi de se dédouaner de toute responsabilité dans la crise, en désignant un ennemi de façon assez binaire, voilà, le narcoterrorisme. Alors, dans un pays où, effectivement, il y a du narcotrafic, notamment autour de la production de cocaïne, et historiquement, la Bolivie est un pays assez pénétré par ça, mais là, c'est pas de ça dont il s'agit. Donc c'est une façon, en fait, très clairement de désigner un ennemi. Et finalement, c'est un discours qui s'inscrit dans la continuité des discours aussi qui ont été portés aux États-Unis par Washington et par d'autres dirigeants de droite qui soutiennent le gouvernement dans la région et qui pointent le narcoterrorisme qu'ils associent plus ou moins à Cuba et au Venezuela parfois, même si là, bon, Maduro n'est plus au pouvoir. Mais en tout cas, il y a une volonté comme ça de discréditer les manifestations actuelles alors que c'est des causes beaucoup plus profondes.
5: Et à qui est-ce qu'il s'adresse quand il utilise ces termes ? Est-ce que c'est justement aux pays étrangers pour qu'on ne lui reproche pas, par exemple, d'utiliser la force si jamais ça advient ?
26: Oui, très clairement, là, on voit depuis plusieurs jours, depuis plusieurs semaines, qu'il est en train de préparer le terrain à une potentielle intervention militaire. Et donc, voilà, d'où le fait de désigner des cibles et aussi de décréter cet état d'exception de façon très, très transitoire. C'est-à-dire, ça fait plusieurs jours maintenant qu'il l'a décrété, mais il ne le met pas vraiment en place. Il attend de voir un peu les réactions de l'opinion internationale. On sent qu'il est en train, en quelque sorte, entre guillemets, de tâter le terrain. Et on peut parier sur une intervention militaire. En tout cas, elle est plus que possible dans les prochains jours. Dans un pays qui en a connu beaucoup au cours de son histoire, une histoire de coup d'État, de violence envers la population civile. Donc ça ne laisse présager rien de très bon.
5: Alors la population civile, justement, elle aussi, elle se mobilise, hein, puisqu'on a pu voir quelques centaines de personnes dans les rues de la capitale qui ont dénoncé, elles, les blocages auxquels on assiste en ce moment. Est-ce que, selon vous, il y a un risque que la situation dégénère entre les habitants de La Paz et les protestataires ?
26: Je pense pas que ça puisse dégénérer en une situation très claire de guerre civile, mais disons qu'il y a des affrontements entre les secteurs qui soutiennent le président et qui se sont exprimés dans les rues ces derniers jours pour demander la fin des blocages qui affectent économiquement les populations, ça c'est vrai. Il y a des personnes qui sont même mortes parce qu'elles ne pouvaient pas arriver aux hôpitaux pour se faire soigner. Ça entraîne une inflation assez énorme. Donc oui, il y a des conséquences économiques très claires de ces blocages qui attisent un mécontentement. Ces personnes-là peuvent entrer dans des formes de conflits, effectivement, avec les secteurs qui soutiennent les mobilisations. Et ça réactive aussi, dans un pays qui est très marqué historiquement par le racisme, la discrimination notamment à l'égard des personnes indigènes, ça réactive des formes de racisme comme ça entre les personnes mobilisées qui appartiennent plutôt au secteur indigène et les personnes qui défendent la fin des blocages et qui soutiennent plutôt le pouvoir, qui sont plutôt des gens issus des catégories moyennes, plutôt métisses ou créoles pour désigner les personnes descendantes de colons espagnols.
5: Ça, c'est quelque chose que l'on entend dans la bouche de responsables politiques ou des habitants eux-mêmes ?
26: Alors oui, il y a des formes de racisme qui sont visibles entre habitants, à l'échelle parfois d'un même quartier, d'une même ville. C'est quelque chose que moi j'ai pu constater aussi sur le terrain, des insultes à caractère raciste entre des personnes qui n'ont pas les mêmes affiliations politiques, qui n'ont pas les mêmes intérêts, etc. Et c'est quelque chose aussi qui peut être parfois utilisé par certains représentants politiques, voire par le gouvernement, d'attiser comme ça une forme de d'où l'idée du narcoterrorisme aussi. Le narcoterrorisme, c'est l'idée de qualifier un ennemi, de désigner un ennemi, et parfois dans l'imaginaire collectif des personnes qui vont réactiver des formes de discrimination, le narcoterroriste, c'est en quelque sorte l'indigène au final.
5: Est-ce que ça marche, ce type de discours, le racisme, le narcoterrorisme, l'utilisation de ces termes-là? Est-ce que ça fonctionne? Est-ce qu'on a une idée, là, de la popularité dont disposent les protestataires aujourd'hui?
26: Alors, ça fonctionne, oui et non, puisque ça fonctionne, en fait, vers les secteurs sociaux que je viens d'évoquer, classe moyenne, etc., qui sont de toute façon plutôt acquises au gouvernement, ou en tout cas, ne sont pas vraiment impliquées dans les contestations. Mais parmi les personnes mobilisées, il n'y a pas de recrudescence de la mobilisation. On voit plutôt que la mobilisation, elle s'est radicalisé dans les mots d'ordre. Les manifestants demandent depuis plusieurs semaines la destitution du président et aussi parfois dans les modes d'action, c'est-à-dire il y a des personnes qui n'hésitent pas à employer la force aussi à l'encontre des forces à l'encontre de la police, mais aussi la police qui emploie de son côté la violence. Donc en fait, on est dans une situation de face à face très tendue, et c'est vrai qu'on peut être assez pessimiste en tout cas sur les évolutions de cette crise politique.
5: Et on la suivra évidemment sur cette antenne. Merci beaucoup Tristan Wack d'être venu analyser cette situation. Je rappelle que vous êtes doctorant au CREDA, qui dépend de la Sorbonne Nouvelle et du CNRS. Merci beaucoup. Dans l'actualité du continent également, une étape symbolique aux États-Unis.
2: On this vote, the yeas are 214, the nays are 212. The bill is passed.
5: Ça y est, aux États-Unis, la Chambre des représentants a approuvé un texte budgétaire qui prévoit 70 milliards de dollars pour financer la lutte contre l'immigration, de quoi assurer le financement du programme d'expulsion voulu par Donald Trump et son administration. Arim Lipold, il a fallu du temps pour en arriver là, des négociations longues et difficiles, et en fait, tout le monde y a laissé des plumes.
3: Oui, démocrates et républicains se sont affrontés pendant des mois au sujet des pratiques de la police fédérale de l'immigration, l'ICE, et la politique des frontières, la police des frontières, pardon. Les démocrates réclamaient d'importantes réformes de ces deux agences après la mort à Minneapolis en janvier de deux Américains tués par les agents fédéraux. Mais au final, l'opposition n'a pas obtenu gain de cause, au grand regret de la députée Charlie Pingree.
6: Ce texte ne prévoit aucun garde-fou, aucune réforme, aucune disposition exigeant un mandat pour arrêter les gens, aucune obligation pour les agents de retirer leur masque ou de porter des caméras corporelles, aucune enquête indépendante en cas de bavure. En fait, le département de la sécurité intérieure va recevoir encore plus d'argent. Cela leur permettra de financer 41 500 places de détention supplémentaires. Il s'agit de centres de détention privés qui fonctionne grâce à l'argent des contribuables. C'est scandaleux. C'est une mauvaise chose. Je n'arrive pas à croire que tous les républicains aient voté pour cela.
5: Alors, les républicains se sont quand même opposés à certaines mesures que Donald Trump voulait voir figurer dans le projet de loi.
3: Oui, ils ont notamment refusé de financer la construction de cette fameuse salle de bal à la Maison-Blanche. Exit également le budget prévu pour dédommager ceux que l'administration Trump présente comme des victimes du système judiciaire. Par exemple, selon elle, les personnes condamnées après l'assaut du Capitole du 6 janvier 2021. Mais avec les caisses de son ministère à nouveau renflouées, Tom Homan, l'un des architectes du programme d'expulsion au sein du gouvernement, a promis hier une accélération des opérations de l'ICE, notamment à New York. Il s'est directement adressé à la gouverneure de l'État de New York, Katie Hochul, qui veut interdire toute collaboration entre la police locale et les agents de l'ICE.
7: Elle verra plus d'agents de l'ICE qu'elle n'en avait jamais vu à New York. Et cela va arriver. Je viens d'examiner un plan opérationnel. Je ne vais pas vous dire exactement quand cela se produira, mais cela va arriver. Je tiens ma promesse. Nous allons envoyer davantage d'agents de l'ICE à New York parce que la gouverneure nous a privés d'utiliser des méthodes efficaces qui permettent d'arrêter les personnes en toute sécurité dans les prisons des comtés.
5: Alors, on voit bien que la polémique se poursuit autour de la lutte contre l'immigration.
3: Oui, les démocrates continuent à dénoncer la mort de 18 personnes dans les centres de détention depuis le début de l'année. Et les ONG ne cessent de mettre en garde contre d'éventuelles arrestations pendant la Coupe du Monde qui débute demain à Mexico.
5: Et dont on aura évidemment l'occasion de parler. Édition spéciale demain sur RFI pour évoquer notamment les risques, les craintes liées à la politique migratoire de l'administration Trump lors de ce grand rendez-vous du foot mondial.
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5: Les astronautes de la mission Artemis 2 de la NASA en avaient fait rêver beaucoup il y a quelques semaines, le retour plus de 50 ans après d'un équipage vers la Lune. en orbite autour de ce satellite de la Terre. L'objectif à terme, c'est de poser de nouveau des humains dessus. On n'y est pas encore, il y a beaucoup de choses à faire avant cela. Et tout ça, c'est le but de la mission Artemis 3 qui doit décoller l'année prochaine. L'équipage vient d'être présenté par la NASA. Il y a trois Américains, Randy Bresnik, André Douglas, Frank Rubio. Un Européen, le premier à participer à ce programme, l'Italien Luca Parmitano. Bonjour Simon Rosé.
8: Bonjour.
5: Nous sommes donc au lendemain de cette annonce. Il y a beaucoup de commentaires sur ce casting et sur cette mission.
8: Et oui, en effet, 4 hommes, 0 parité pour la mission la plus prestigieuse du moment. Et une sélection éminemment politique, car au-delà de l'exploration, de la science, de la technologie, le programme Artemis est un programme politique. C'est Donald Trump lui-même qui l'avait lancé lors de son premier mandat. L'administration Biden l'avait maintenu et avait même annoncé que ses membres reflèteraient la diversité de la population américaine. Résultat, l'équipage d'Artemis 2 a vu la première femme, le premier afro-américain à se rendre vers la Lune, et la NASA promettait que les deux premières personnes à fouler à nouveau le sol lunaire seraient là aussi une femme et une personne de couleur, selon l'expression consacrée outre-Atlantique.
5: Oui, mais voilà, Donald Trump est de retour à la Maison-Blanche et depuis, ses engagements ont été remis en cause.
8: Et oui, à mesure que le gouvernement menait une lourde attaque contre ce qu'on appelle les règles DEI aux États-Unis, DEI, mise en place pour favoriser la diversité, l'équipage d'Artemis 3 est le premier composé sous cette administration. Il est donc entièrement masculin, alors que les femmes représentent pourtant 40% des effectifs du corps des astronautes de la NASA et qu'on pourrait tout à fait faire un équipage entièrement composé de femmes tout aussi qualifiées que celui-ci.
5: Et ça fait parler aux États-Unis ce manque de parité ?
8: Alors, c'est pas une polémique, mais disons que c'est relevé en tout cas et que ça interroge dans la communauté, tout comme le profil de la mission. D'ailleurs, on va parler un peu de ce qu'ils vont faire. Artemis 2 était retournée autour de la Lune. Artemis 3, elle, restera autour de la Terre. Randy Bresnik, André Douglas, Frank Rubio et Luca Parmitano vont mener une mission qui sera essentiellement technique pour préparer en fait Artemis 4, qui sera la grande mission de retour sur le sol lunaire. Eux, ils vont devoir tester les atterrisseurs qui devront à terme déposer les astronautes sur la Lune. Et plutôt que de les construire elles-mêmes, l'agence spatiale américaine a fait appel au secteur privé, en l'occurrence SpaceX d'Elon Musk, Blue Origin de Jeff Bezos. Le problème, c'est que confier un élément aussi important, aussi structurel de la mission au secteur privé, ça interroge, d'autant plus que les deux entreprises sont très en retard. L'atterrisseur de SpaceX, par exemple, c'est une version adaptée du Starship. Ça vous dit peut-être quelque chose, on en parle régulièrement, c'est le méga vaisseau spatial d'Elon Musk qui multiplie les essais mais qui n'est toujours pas parvenu à se mettre en orbite terrestre. La mission Artemis 3 c'est pourtant l'an prochain, envoyer ses astronautes en orbite pendant 2 semaines durant lesquelles ils doivent sur le papier s'amarrer aux 2 engins, les tester, les qualifier pour pouvoir ensuite envisager cette mission Artemis 4 en 2028. Bref, on n'y est pas encore.
5: Merci Simon Rosé. Tout de suite, l'actualité des Outre-mer françaises avec vous, Benoît Ferrand. Benoît, après la Martinique, après la Guadeloupe, c'est au tour de la Guyane de commémorer le 178e anniversaire de l'abolition de l'esclavage.
9: C'était donc le 10 juin 1848, l'occasion pour nos confrères de la première Guyane de s'intéresser à un aspect encore peu documenté de cette triste période, la mise en esclavage des habitants de la Guyane, des autochtones, autrement dit les Amérindiens. Céline Fleuzin.
10: Guyane, fin du XVIIe siècle. Les colons viennent d'arriver. Ils veulent des bras pour déchiffrer, planter, construire. Aux Antilles, on apporte des Africains par milliers. Ici, la forêt est trop dense, les maladies trop violentes. Et les Amérindiens connaissent chaque marais, chaque crique. Alors au début, les colons se tournent vers eux. Dès 1626, la compagnie de Rouen lance les premières mises en esclavage. En 1685, les archives comptent déjà 77 esclaves amérindiens, soit 6% de toute la population servile de la colonie. 10 ans plus tard, ils sont 143. Alors pourquoi c'est si peu documenté aujourd'hui ? Les Amérindiens fuyaient. Impossible donc pour les Français de les recenser. Et en 1705, le roi de France interdit l'esclavage des Amérindiens. Pour éviter les sanctions et la confiscation de leurs biens, les colons cessent de mentionner l'origine « amérindien » dans les registres d'habitation. Selon le livre « Enquête d'Amazonie » publié en 2008, ces esclaves sont alors inscrits sous des termes génériques comme « noir », « créole » ou simplement par leur prénom. Cette pratique a rendu compliqué tout recensement fiable des descendants.
9: On passe à un tout autre sujet, la désignation hier d'un nouveau président du SMGEAG, syndicat mixte de gestion de l'eau et de l'assainissement de la Guadeloupe. Désignation sans aucune difficulté, le conseiller municipal de Sainte-Rose, Henri Yacou, était seul candidat. Autrement dit, on ne s'est pas bousculé au portillon, comme on dit. Écoutez le nouveau patron du SMGEAG, très conscient de la difficulté de la tâche qui l'attend.
11: Il faut traiter les fuites, mais en même temps, il faut investir. Il y a un plan pluriannuel d'investissement. Donc, il faut que l'organisation matérielle, logistique, mais ressources humaines de la maison soient au rendez-vous des enjeux que nous avons devant nous. Mais je ne serai pas en capacité aujourd'hui de dire que dans un mois, dans deux mois, dans trois mois. Par contre, on parlait des usagers. Moi, je sais bien qu'il y a des factures qui sont incompréhensibles. Il faut que la maison SMGAG mette en place ce que j'appelle un médiateur. J'ai rien inventé pour écouter, observer, prendre des décisions parce que mon objectif, c'est de rendre la structure fiable pour que tout le monde paie son ticket d'entrée, paie sa facture. Mais je n'ai pas mon rôle aujourd'hui de venir dire en tant que nouveau président, il faut que tout le monde paie sa facture. Les Guadeloupéens, relativement disciplinés. Tout le monde sait qu'il faut payer sa facture EDF. Il faut payer sa facture de téléphone. Je n'ai pas besoin d'aller dire aux citoyens guadeloupéens, vous devez payer votre facture d'eau. Je dois mettre en place une organisation pour que le service public soit au rendez-vous et que le paiement devienne le prolongement normal du service public.
9: Henri Yacou, nouveau président du SMGEAG. Bon après-midi Anne, à demain.
5: À demain Benoît Ferrand. On va se quitter avec de la musique et c'est où Georges, le titre, ça rava.

0: C'est où Georges pour terminer cette édition de RFI Midi réalisée par Olivier Roux. On se retrouve nous demain à partir de 11h temps universel et tout de suite c'est De Vive Voix sur RFI. L'émission est consacrée aux notes vocales. Alors je ne sais pas si ça fait partie des aspects que vous allez évoquer Pascal Paradou avec votre invité. Je propose une règle. Une note vocale c'est pas plus d'une minute et on n'en met pas plus de deux de suite. Je pense que ça ferait du bien à tout le monde. Bonne émission et bonne journée à tous.
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5: Hello, oui, j'ai vu que tu m'as appelé tout à l'heure. J'ai pas pu te rappeler, la journée se termine là, ça y est pour moi, je suis en train de rentrer de mon cours de danse.
6: Ouais, tu m'avais dit pour tes semaines que c'était méga méga chargé. Du coup, c'est cool pour toi que t'aies que, entre guillemets, 36 heures la semaine prochaine.
7: Ouais, coucou. Coucou Madel. Coucou les beaux gosses aussi. ouais, bah écoutez, je viens prendre un petit peu des nouvelles.

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2: Pourquoi s'écrire quand on peut se parler et inversement, pourquoi se lancer dans une conversation quand on peut s'envoyer un message rapide et efficace? Tel était le dilemme entre le SMS et l'appel téléphonique. Depuis quelque temps, c'est le vocal qui a pris le relais. Phénomène de mode et objet d'analyste pour les linguistes. Bonjour Julie Clickman.
3: Bonjour.
2: Professeure en linguistique française diachronique à l'Université de Lorraine et membre du laboratoire de recherche ATILF, soit analyse et traitement automatique de la langue française. Vous êtes, pour faire simple, une spécialiste des variations du français contemporain. On peut dire ça comme ça ?
3: Tout à fait, et pas que contemporain.
2: Parce que le français n'est pas une langue de dictionnaire. Il bouge beaucoup. C'est ça que vous examinez et que vous étudiez.
3: Exactement. Le français, comme toutes les langues vivantes, change au fil du temps.
2: C'est ça la diachronie linguistique ?
3: C'est ça. La diachronie, c'est la discipline qui étudie les changements de la langue à travers le temps.
2: Donc c'est très simple,
3: c'est
2: avec
3: très
2: un
3: simple.
2: Mot compliqué.
3: Voilà.
2: Vous avez donc fait des messages vocaux, votre domaine de recherche. Pour quelles raisons ?
3: Les messages vocaux, comme vous l'avez dit, c'est une pratique qui se développe et surtout, c'est ce qu'on vous avait diffusé là en début d'émission, quelques extraits. Ce qui nous intéresse, c'est que c'est de la langue parlée naturelle. Et donc, pour nous, c'est un objet d'étude de pouvoir comprendre comment les gens parlent au quotidien.
2: Donc c'est plus intéressant qu'un SMS, qui était une forme écrite.
3: Alors ce qui est intéressant, c'est qu'on va pouvoir comparer la forme écrite et la forme parlée.
2: Et alors ?
3: Alors, donc pour ça, il faut d'abord recueillir des données. Et effectivement, il y avait déjà des premiers corpus de SMS. Et pourquoi c'est intéressant pour celui qui étudie la langue ? Parce que justement, vous avez parlé des dictionnaires. Jusqu'ici, la description de la langue se faisait beaucoup historiquement à travers les œuvres écrites, la littérature, tout ça. Mais tout le monde sait qu'on ne parle pas au quotidien comme Victor Hugo, et encore moins aujourd'hui. Et donc, les premières études sur le français parlé se sont d'abord faites dans les années 80 à Aix, sur des enregistrements en laboratoire. Donc, c'était déjà du français parlé, mais c'était quand même un peu contraint. Comme avec vous, là, je parlais à la radio, je parle peut-être pas aussi naturellement que je le voudrais. Donc, l'avantage d'étudier les communications médias comme les SMS et les vocaux, c'est que ça a été écrit et enregistré hors contexte de recherche, donc vraiment des contextes naturels.
2: Donc spontané. Alors cette fonction vocale est apparue sur WhatsApp, je crois, en 2013, donc ça fait à peu près une dizaine d'années, mais ça n'a cessé de prendre de l'ampleur. Il y aurait 7 milliards de messages par jour échangés sur WhatsApp, 7 milliards de vocaux.
3: Oui,
2: vous confirmez à peu près ce chiffre-là ?
3: Ça ne m'étonne pas. Et maintenant, on peut même en envoyer sur le système de messagerie normal du téléphone, même plus en passant par WhatsApp.
2: Donc à ce niveau, ce n'est plus un phénomène de mode, c'est une petite révolution quand même, non ?
3: C'est une petite révolution, probablement.
2: Alors, vous avez lancé une collecte pour votre étude en 2021 et 2022. Comment on fait pour recueillir des vocaux ? Parce que ce sont par nature des messages privés ?
3: Exactement, ce sont des messages privés, donc on a besoin de volontaires qui acceptent de donner leur voix à la science. Et donc, nous, on a fait un appel à la foule, et c'est pour ça que ce genre d'émission nous permet aussi de recueillir peut-être des potentielles personnes intéressées pour participer à l'étude. On a proposé aux gens de nous partager en nous transférant leur message.
2: Quel qu'il soit, sans distinction.
3: Quel qu'il soit, sans distinction. Après, je vous avoue qu'il faut souvent, c'est quand même des gens qui sont sensibilisés à la question, qui ont accepté de participer à l'étude.
2: Et donc, vous êtes arrivé à combien, 1950 fichiers audio, c'est ça ? 20 heures d'écoute ?
3: Plus de 1000, ça fait 20 heures d'écoute, avec une disproportion, hein, tous les messages ne font pas la même taille. Et en mots transcrits, ça fait à peu près 250 000 mots.
2: Et on parle de quoi dans ces vocaux ?
3: On parle de tout.
2: De tout.
3: Alors, pour ceux qu'on a pu recueillir, oui, on a quand même des choses assez variées.
2: Alors, vous dites quoi, Julie Clickman, à propos de ces vocaux ? Vous dites SMS vocal, message vocal, note vocale. Est-ce qu'on doit s'entendre sur un terme précis ?
3: Alors, je pense que chacun est libre de dire ce qu'il veut, mais moi, j'ai gardé vocal.
2: Et vous avez créé un serveur qui s'appelle ?
3: Les vocaux.
2: Où l'on peut entendre l'intégralité de ces messages, en fait.
3: Exactement, en libre accès.
2: C'est très intrusif.
3: Alors, les gens étaient prévenus, hein, parce que nous, c'était à l'origine du projet, il y avait quand même aussi quelque chose d'important, c'était les principes de science ouverte, et donc de distribuer librement le corpus pour que d'autres que moi puissent aussi aller interroger le corpus et en tirer des conclusions et faire avancer la recherche.
2: Et puis peut-être faire des fictions à partir de ces vocaux, parce que ça peut être une source aussi pour l'imagination.
3: Aussi, c'est vrai que je n'avais pas pensé à ce genre d'utilisation, mais normalement, les sources du corpus sont libres. Après, évidemment, dans le respect quand même toujours des locuteurs qui ont participé.
2: Alors vous allez, Julie Glexman, nous raconter ce qu'il y a dans votre serveur. On va écouter des vocaux et vous allez nous dire comment finalement nous, les Français, parlons dans l'intimité. Mais d'abord, un peu d'amour avec Annie Lalalove, Donne-moi, extrait du nouvel et troisième album de cette artiste franco-guinéenne, Let It Be Blue.

0: C'est cool. Tu connais, j'ai entendu Annie Lalalove sur RFI, dis-moi. Julie Glickman, est-ce que ça pourrait être un vocal, ce que je viens de faire ?
1: Bah, tout à fait, sauf que, en l'occurrence, vous me l'avez pas envoyé, mais vous l'avez dit devant moi.
0: Ah oui, donc ça marche pas ?
1: Non, parce que ce qui caractérise le vocal, c'est le fait d'être envoyé, en tout cas dans la définition qu'on en garde, c'est le fait d'être envoyé d'un appareil mobile sur un autre appareil mobile. Donc c'est vraiment le caractère médié qui fait sa particularité.
0: Et quant au message, quant au terme employé, est-ce qu'il y a des caractéristiques fixes ?
1: Alors, sur le contenu linguistique, a priori, de ce qu'on a vu jusqu'ici, non. Ce qu'on a découvert comme caractéristique fixe, en fait, c'est tout ce qui va être lié à son caractère médié. C'est-à-dire que, comme vous êtes tout seul, enfin, a priori tout seul, devant votre téléphone, en train d'enregistrer votre message, et qu'ensuite vous arrêtez et vous l'envoyez, ben, il y a quelque chose qui n'y a pas, c'est votre interlocuteur n'intervient pas dans ce que vous dites. Donc vous êtes pratiquement dans du monologue, puisqu'il n'y a pas de chevauchement de paroles comme dans une conversation normale. Ça, c'est vraiment quelque chose qui va définir ces caractéristiques formelles et qui peut effectivement avoir des conséquences sur les choix linguistiques qu'on va faire.
0: Exemple de vocal, alors je ne sais pas si vous les connaissez tous, mais ils sont bien évidemment extraits de votre serveur Les Vocaux. Vous allez nous dire qu'est-ce que l'on peut tirer de ce que l'on entend.
2: Oui, tu m'avais dit pour tes semaines que c'était méga, méga chargé. Du coup, c'est cool pour toi que t'aies que, entre guillemets, 36 heures les semaines prochaines. Putain, je sais pas comment tu fais, mais... Enfin, je dis ça, mais je faisais ça les années précédentes. Mais maintenant, moi, je suis bien content de plus le faire, quoi. Voilà, voilà.
0: Voilà, voilà. C'est une préposition qui est très courante, en fait, dans le langage tel qu'on le parle au quotidien.
1: Alors, tout à fait. Ça fait un moment, c'est pas nouveau que plusieurs chercheurs ont mis au jour le fait que voilà avait plusieurs fonctions dans la langue et notamment de conclure, d'être un peu terminatif. Nous, ce qui est intéressant, c'est qu'avec tous les exemples qu'on a dans notre corpus, on a aussi trouvé des usages qui étaient encore peu documentés, alors qui n'est pas l'exemple que vous avez montré, mais puisque vous me posez la question, je vous le dis. C'est parfois en marqueur de discours rapporté. Par exemple, elle m'a dit « voilà, qu'est-ce que t'en penses ?» Donc là, c'est pas le même voilà. On le sent tout de suite qu'il vient pas pour terminer, dire ah bah ça y est, j'ai fini de te parler, mais il vient vraiment pour dire attention, là je passe dans le discours de l'autre personne.
0: Et ça, c'est propre aux vocaux.
1: En tout cas, c'est quelque chose que les vocaux ont permis de documenter. Parce qu'une des difficultés, peut-être que ça se dit aussi ailleurs que dans les vocaux, mais comment on peut décrire ça, puisque c'est pas dans. J'allais dire, c'est pas dans une émission de RFI que les gens vont forcément utiliser ça comme ça. Et donc, c'est pour ça que l'intérêt des vocaux, c'est que les gens se sont auto-enregistrés. Et donc, on peut étudier leurs paroles. Alors que rarement, on va enregistrer des gens en cachette dans le bus pour étudier comment ils parlent.
0: C'est rare. Alors, là, on a entendu des « e », et puis on a entendu un gros mot. On dirait jamais cela exactement comme cela. Alors, je parle pas de la radio, mais même dans la vie, on a peut-être un peu plus la propension à utiliser des mots un peu légers ou vulgaires dans un vocal.
1: Alors, j'allais dire les gros mots, vous n'allez pas me dire que vous en utilisez jamais en dehors de la radio.
0: Vous mais justement.
1: Mais effectivement, c'est ce que je disais auparavant, les collectes de français parlé qu'on faisait, qui étaient en laboratoire, où on faisait venir des gens, ou alors en émission, en contexte professionnel, où on enregistre une réunion. C'est vraiment, les gros mots, c'est une des choses qu'on a du mal à documenter. Alors, on peut les documenter justement dans les séries télé ou des choses comme ça, mais ça reste une représentation, ce n'est pas des usages réels. Donc, c'est vrai qu'on a pas mal de gros mots, ce qui nous permet de pouvoir les documenter.
0: Et mais cela dit, putain, c'est presque pas un gros mot, c'est un point de ponctuation.
1: C'est ça,
0: dans certains parlers du Sud, par exemple, putain, c'est bon, c'est vachement bien, etc. etc. C'est ce que vous appelez les disfluences.
1: Alors, les disfluences, c'est pas forcément les gros mots, mais c'est effectivement les E, les blancs, les répétitions. C'est ce qu'on en avait un avec méga, méga. Alors, il y a deux formes de répétition. Ça peut être une insistance, mais ça peut être aussi tout simplement ce que Claire-Blanche Benveniste appelait un piétinement. C'est-à-dire qu'on reste un petit peu là parce que notre cerveau continue à chercher ce qu'il va dire. Et donc, effectivement, des E et des blancs, on en fait tout le temps aussi dans la vie. Mais la particularité des vocaux, c'est que c'est des blancs où il ne se passe rien. Parce que souvent, dans la conversation courante, là, quand j'ai un petit blanc, vous allez hocher la tête ou me dire oui, oui, et ça va m'aider à enchaîner. Alors que là, encore une fois, le locuteur qui enregistre est tout seul.
0: Mais alors justement, est-ce qu'on est dans une situation de communication quand on envoie un vocal à quelqu'un? Parce qu'on parle tout seul et on ne sait pas quand la personne en face va écouter ce qu'on lui a envoyé, ni même s'il l'a écouté.
1: Alors ça, c'est une vraie question. C'est une vraie question. Alors, bien sûr, ça reste de la communication au sens où on inscrit un message pour le transmettre. Mais effectivement, le participant est extérieur, est ailleurs. Mais c'était déjà le cas quand vous écriviez un mail ou quand vous envoyez une lettre. Donc là, par rapport à quand on fait une vidéo YouTube ou de ce genre de choses, on envoie quand même à un destinataire choisi et connu. Et alors sur la question de est-ce que les gens écoutent, ça c'est intéressant parce que j'ai aussi fait un peu des entretiens de pratiques pour savoir comment les gens utilisaient les vocaux. Il y a des gens qui m'ont dit j'écoute pas toujours les vocaux, je les écoute pas toujours en entier. Donc la question qu'on peut se poser c'est effectivement si le message aboutit. Mais justement pour savoir si c'est urgent, pas ou urgent, on remarque que ce soit dans le vocal ou dans la manière dont les gens vont après ajouter des SMS, les gens disent je t'envoie un vocal mais j'ai pas encore écouté ton vocal, ou je réponds seulement maintenant à ton vocal d'il y a 3 jours. Ou les gens dans l'enquête ont déclaré que des fois, ils envoyaient un petit message pour dire « c'est pas urgent, tu peux l'écouter plus tard ». Mais ça aussi, la technologie va vraiment changer les pratiques parce que maintenant, même si vous n'avez plus le temps pour écouter le vocal, beaucoup de plateformes proposent la transcription automatique.
0: Donc, on n'est pas obligé d'écouter, mais on peut lire ce qui est donné. Mais c'est le cas aussi des messages téléphoniques standards. En tout cas, dans les vocaux, on est seul à enregistrer et on est seul aussi à écouter.
3: Hello ma toute belle. Bon, mais je me permets de répondre à ton message avant d'écouter le tien. Bah ça va, écoute, les congés sont passés trop vite. Là, j'ai pas du tout envie de reprendre. Bon, la semaine va passer très vite. Ma collègue est en vacances. Et donc là aujourd'hui, il faut que je me cale avec mon patron pour gérer mon salon en fait de samedi. Toi-même, tu sais qu'on est dans une grosse semaine là. Il me semble bien. Regardez le planning, il faisait. Oh, j'étais là, tais-toi, je ne veux pas savoir. Je vais pas me taper une gastrite avant de reprendre le boulot, s'il te plaît.
0: Et ainsi de suite, une jeune femme qui répond en train de conduire d'ailleurs à un vocal qu'elle n'a encore jamais écouté. On est en plein décalage, j'ai presque envie de dire spatio-temporel même.
1: Exactement. Et alors justement, ça avec la communication à distance, on est en séparation spatio-temporelle. Puisqu'on ne sait pas à quel moment l'autre personne va écouter le message.
0: Mais alors pourquoi, Julie Glickman, vous qui êtes linguiste, pourquoi ces émetteurs et ces récepteurs refusent la parole directe?
1: Alors figurez-vous que j'ai posé la question, puisque c'est pas forcément moi qui... Mais j'ai posé la question aux utilisateurs, et ce qui revient souvent, c'est que, au moins, avec les vocaux ou les SMS, on peut s'arrêter plus facilement, alors qu'au téléphone, il faut qu'on dise « bon, maintenant, je dois te laisser ». Et je vois bien quand, effectivement, j'essaye de dire à ma mère que maintenant, je vais la laisser. Ça prend plus de temps que si juste je ne réponds pas à son message.
0: Et vous envoyez un vocal à votre mère.

0: Vos triggers.
1: Calculettes, ouais, les calculettes des experts tournent entre 7 et 9 millions de CO2, dont 85% du transport aérien. Alors, ceci dit, on ne sait pas très bien d'où viennent les spectateurs, donc ça reste des estimations. Mais c'est évident qu'on sera très loin de l'estimation officielle de 3,6 tonnes de CO2, qui n'a en fait pas beaucoup de sens.
0: Alors, il y a plus de spectateurs, c'est ça le problème ?
1: Alors, à peu près deux fois plus. Il y a aussi plus d'équipes, 48 contre 32 auparavant. Donc forcément, ça multiplie le nombre de matchs à aller voir ou à disputer. De 64, il passe de 64 à 104. Et donc, ça multiplie les déplacements de tous les acteurs du foot, équipes, sponsors officiels, etc. On va prendre un exemple. Un fan de l'équipe de France, au hasard, qui veut suivre les matchs des Bleus, se rendra d'abord à New York, puis à Philadelphie, puis à Boston, puis toujours entre ces trois villes pour les huitièmes et les quarts de finale, et jusqu'au Texas si la France va en demi, jusqu'à New York si elle va en finale. Alors tout ça, c'est sans compter les effets indirects du mondial, c'est-à-dire tout ce qui relève des droits télé et du sponsoring. Ils sont estimés après l'événement et sont complexes à chiffrer, mais ils pèsent très fort dans le bilan final.
0: En tout cas, ce qui est sûr, c'est que la facture climatique, Jérôme, sera bien plus salée que les précédentes.
1: Ouais, largement. Pour vous donner un ordre d'idée, le climatologue Davide Faranda, qu'on a souvent sur notre antenne, estime que la quantité d'émissions sera comparable à celle de la ville de Rome chaque année.
0: Alors, on peut essayer de relativiser en disant que l'événement n'a lieu que tous les 4 ans, comme les Jeux Olympiques d'ailleurs.
1: Oui, je dirais même qu'il faudrait évaluer les co-bénéfices psychosociaux de l'événement. On sait que le foot, et particulièrement la Coupe du Monde, fait rêver des générations de gamins autour du monde, que le mondial réunit des foules au-delà des classes sociales et nous en avons tellement besoin. Mais désolé de jouer au rabat-joie un peu terre-à-terre, le foot professionnel doit se mettre au diapason de la lutte climatique s'il veut continuer à faire rêver. Il n'en prend pas du tout le chemin et Simon Steele, le patron de l'ONU Climat, appelle à protéger le sport que nous aimons.
0: Oui, parce que si le mondial participe au réchauffement, il en subit aussi les conséquences.
1: Voilà, et c'est toujours ce cercle vicieux et le football en est le puissant symbole. Il y a un rapport, Terrain en péril, que je recommande à nos auditeurs, qui s'est projeté en 2050 sur les premiers terrains des stars de foot en appliquant les prévisions du GIEC. Concrètement, à Rosario, la ville natale de l'Argentin Lionel Messi, les vagues de chaleur devraient s'étendre sur près de 2 mois chaque année. Sur l'île de Madère, où est né Cristiano Ronaldo, les averses torrentielles et les températures vont fragiliser durablement les infrastructures locales. On pourrait continuer avec Mohamed Salah et tant d'autres que le rapport étudie. Mais avant les gazons desséchés, ce sont les joueurs eux-mêmes qui risquent de cramer. À ce mondial, entre un quart et la moitié des matchs devraient se jouer dans un contexte très chaud et même dangereux pour les joueurs, à Miami, à Houston, à Dallas ou encore à Atlanta. Ils ont beau être surentraînés et chouchoutés par leur staff, il reste des corps humains constitués à 60% d'eau. Et cette eau, quand on produit un effort et donc de l'énergie, il faut l'évacuer en transpirant. Mais quand la température extérieure est plus chaude et plus humide que le corps, cette évacuation se complique et le corps continue à chauffer comme une cocotte. C'est ce qu'on appelle le coup de chaleur, l'hyperthermie, et c'est mortel s'il n'est pas pris en charge assez vite. Les conditions météo qui se sont aggravées, rappelons-le, par le réchauffement climatique, seront donc un paramètre central de ce mondial.
0: Et alors, comment on joue au foot pendant 90 minutes dans ces conditions, Géraud ?
1: Alors, plusieurs études dans différents championnats du monde ont prouvé que le jeu est impacté directement lorsqu'il fait chaud et humide, ou lorsque la qualité de l'air est dégradée, ce qui devrait être le cas dans pas mal de villes. La chaleur humide, par exemple, pour le prendre ce paramètre, ralentit le jeu avec des accélérations moins longues, moins puissantes devant le but. Typiquement, c'est le point fort d'un Kylian
0: devant
1: Mbappé.
0: Devant le but, peut-être.
1: Devant le but.
2: Le but, c'était en 2010 en Afrique du Sud. Pour l'équipe de France.
1: Ou en Ukraine.
0: Ou en Ukraine. Devant le but, donc.
1: Devant le but, pardon. Et c'est typiquement le point fort d'un Kylian Mbappé. Le jeu est moins spectaculaire, le souffle est plus court, la récupération est moins bonne. On peut s'attendre à moins de passes aussi, à moins lointaines, plus réussies par contre, car plus appliquées. Donc tout ça va changer. Alors bien sûr, toutes ces conditions ne vont pas se retrouver partout, ni tout le temps. De son côté, la FIFA a fait en sorte de décaler l'horaire de certains matchs. Elle a rendu obligatoire des pauses fraîcheurs dans chaque mi-temps. Mais vu les enjeux de santé, ces mesures sont jugées assez légères par pas mal d'observateurs, notamment des médecins. La FIFA ne prévoit pas, par exemple, comme le demande le syndicat des joueurs, de seuil maximal de température pour arrêter un match. Il ne faudrait quand même pas enrayer la machine à cash.
0: Comme vous y allez. Et je vous invite à écouter C'est pas du vent. Demain, notre émission donnera la parole à des fans de foot qui sont aussi affûtés sur les enjeux écologiques. Alors nous ne jouerons pas les rabat-joie, mais nous nous demanderons, comme vous venez de l'évoquer, Géraud, si cette fois, les organisateurs ne sont quand même pas allés un peu loin au risque de gâcher la fête. Simon Rosé.
2: Et puis, je me permets de vous renvoyer sur les papiers que Géraud a fait pour le site internet.
0: Absolument.
2: Où il explore un peu plus en longueur et avec un peu plus de temps que l'émission cette cette thématique. Puis Jérôme, je te laisse le présenter. On va avoir un grand entretien.

0: qui va sortir bientôt avec le spécialiste du sport Maël Besson.
1: Maël Besson, ouais, tout ouais. à fait, un ancien du WWF, passé par le ministère des Sports. Donc il a à la fois la casquette écolo et expert sport. Pardon, il a 20 ans de recul. Donc ça va être assez intéressant de brosser à la fois le sport professionnel et le sport amateur sur pas mal de sujets. C'est hyper large.
2: Voilà, et ce sera sur RFI.fr.
0: Oui, parce que c'est ça qui est super intéressant avec ces enjeux, c'est que la question du sport, c'est certes le stade, mais c'est la rue également. Et comme tu le disais, Géraud, avec cette étude notamment sur un Messi aujourd'hui qui naît à Rosario, comment il pourra jouer plus tard, bah, c'est pas du tout la même chose qu'il y a 30 ans. Donc voilà, il y a vraiment une interconnexion qui est vraiment intéressante à explorer.
1: On lui a posé la question.
0: Voilà.
2: Voilà, à lire sur RFI.fr. Simon, après oui. avoir parlé foot, il vous reste quelques minutes pour nous parler des mangroves, des écosystèmes essentiels qui ne font pourtant pas souvent la une des journaux.
0: Oui, sauf de la revue scientifique Science, le journal de référence qui les met en couverture carrément de son dernier numéro, La Marche des Mangroves en titre, avec une photo très jolie d'un palétuvier. Les pieds dans l'eau avec toutes ces racines là qui ressemblent à des jambes, on a un peu l'impression qu'ils avancent dans cette eau de mer.
2: Alors non, c'est pas du vent, nous parlons souvent des mangroves, hein, je le dis aussi. Alors ce sont les mangroves en quelque sorte des forêts qui poussent entre terre et mer.
0: Oui, des écosystèmes méconnus sauf des auditeurs de C'est pas du vent, mais hyper importants puisqu'elles stockent en moyenne 5 fois plus de carbone que leurs homologues terrestres. Elles sont donc très utiles pour atténuer le changement climatique, mais également très pertinentes pour s'adapter à ces effets puisque l'enchevêtrement de leurs racines ralentit les vagues, hein, ce qui protège les communautés qui vivent sur les côtes, hein, ça les protège des assauts, des tempêtes et des éventuelles submersions. Les mangroves, elles sont également des pouponnières à poissons, elles hébergent une biodiversité qui est plutôt incroyable, qui est nombreuse, avec des espèces qu'on trouve souvent nulle part ailleurs, ce qui en retour offre également des moyens de subsistance à des millions de personnes sur les littoraux.
2: Alors, qu'est-ce qui justifie que la revue Science les mette en avant cette semaine ?
0: Une étude dont je vais vous dire le titre, Expansion et régénération inattendue des forêts de mangroves sur Terre au cours des 4 dernières décennies, ce qui est une bonne nouvelle, hein, puisque pendant des décennies, justement, les mangroves étaient considérées comme un écosystème en déclin rapide, à cause de la déforestation, de l'urbanisation, de l'aquaculture, pas mal, et du changement climatique, évidemment. Et cette étude, elle montre qu'à l'échelle mondiale, eh bien, en fait, la situation est meilleure que ce qu'on pensait depuis environ 2010, les mangroves gagnent à nouveau du terrain. Elles ont grandement souffert depuis les années 80 et depuis, c'est simple, hein, depuis 15 ans, elles ont retrouvé presque toute la superficie qui avait été perdue lors des 30 années précédentes. Alors pour le découvrir, les chercheurs, ils ont étudié 40 ans d'imagerie satellite et ils identifient plusieurs raisons à ce retour en force des mangroves. Les politiques de conservation mises en place dans de nombreux pays, hein, comme souvent, bah, quand c'est bien fait, ça marche. La replantation, notamment de palétuviers, mais également l'adaptabilité, la résistance des mangroves qui est bien meilleure que ce qu'on croyait. En fait, si on les laisse tranquilles, elles recolonisent assez vite des régions où on les avait abîmées auparavant.
2: Et c'est un phénomène qu'on observe partout dans le monde.
0: Non, je parlais d'échelle mondiale, car à l'échelle mondiale, oui, mais il y a des disparités régionales. C'est assez logique d'ailleurs, car les politiques de conservation, elles ne sont pas menées au même niveau, un peu en fonction des pays. Ce serait bien, hein, mais globalement, toutes les mangroves asiatiques, elles se portent mieux, idem pour celles d'Amérique du Sud. En Afrique, en revanche, c'est un peu plus mitigé. Sur toute la côte est africaine, c'est plutôt en dégradation. En Afrique de l'Ouest, c'est plus contrasté. Si on prend le quart de cercle qui part du Sénégal jusqu'à la côte d'Ivoire, c'est plutôt bien. Mais ensuite, si on va du Ghana jusqu'à l'Angola en suivant la côte, là, on est plutôt en dégradation, avec quelques petites disparités régionales, avec une cause principale de dégradation qui est liée à la pollution aux hydrocarbures. On pense notamment au delta du Niger, où il y a beau dans l'Ogoniland et tout ça, où il y a pas mal de dégâts environnementaux. Raison de plus pour faire la transition.
2: Voilà, arrêter d'exploiter les énergies fossiles, mais on le sait, c'est pas si simple et nous avons pas beaucoup de leçons à donner, nous, les pays du Nord. Merci beaucoup, Amélie Poinçon, d'être venue dans C'est pas du vent. Les auditeurs peuvent vous lire sur le site de Mediapart, mediapart.fr. Et merci aux journalistes de RFI présents dans ce studio. Nathalie Amar, bonjour.
3: Bonjour Anne-Cécile et bonjour à toute l'équipe.
2: Alors, dans Sur le pont des Arts.
3: Eh bien, on va plonger dans la folie. Gaudi, à l'occasion de l'inauguration à Barcelone de la Tour Jésus de la Sagrada Familia. Je parle de folie. Même le directeur de l'école d'architecture de Barcelone s'était demandé au 19e siècle s'il remettait le diplôme à un fou ou à un génie. Voilà, on en parle dans 10 minutes.
2: Voilà, hâte de vous écouter. Merci à François Porcheron et à Caroline Filliette. Restez sur RFI, dans un instant, c'est le journal.
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0: Monsieur Giscard.
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3: Il est 17h à Paris, 15h en temps universel. Et c'est l'heure du journal, présenté par Charlotte. Bonjour Charlotte.
4: Bonjour Anne-Cécile, bonjour à tous. Le pape va bénir la Sagrada Familia aujourd'hui à Barcelone. Une messe qui célébrera donc l'église la plus haute du monde, la basilique, toujours inachevée, d'Antoni Gaudi. Des communautés bédouines forcées de quitter leurs terres en Cisjordanie occupée. Amnesty International accuse Israël de nettoyage ethnique dans un nouveau rapport. Les tribunes des stades vont-elles être clairsemées à 24 heures du début de la Coupe du Monde? De nombreux billets n'ont toujours pas trouvé preneur. Un coup dur pour la FIFA et les pays organisateurs. Et puis c'est un événement dans les salles obscures. La sortie en France du dernier film de Steven Spielberg, Disclosure Day. Le pape Léon XIV attendu à la Sagrada Familia ce mercredi soir. Actuellement, en visite en Espagne, le souverain pontife célébrera une messe à la basilique à Barcelone pour inaugurer sa plus haute tour, la tour de Jésus-Christ. Une messe qui intervient aussi à l'occasion du centenaire de la mort de son créateur, Antoni Gaudi, le 10 juin 1926. Retour sur ce monument avec Olivier Roger.
5: Une forêt de pierre baignée d'une lumière divine. Voilà l'ambition visuelle d'Antoni Gaudi lorsqu'il dessine les plans du temple expiatoire de la Sainte Famille, le nom officiel de son église, un monument auquel il va consacrer sa vie et dont ce fervent chrétien sait qu'il ne verra jamais la fin des travaux. « Mon client n'est pas pressé », répondait-il à ceux qui lui réclamaient des précisions sur le calendrier. De fait, il aura fallu 144 années pour achever les 5 nefs, les 3 façades, les 18 tours, symbolisant les 12 apôtres, les 4 évangélistes, la Vierge Marie et le Christ roi. Une basilique de 4500 m² pouvant accueillir 14 000 personnes. Cette démesure est rendue possible par le génie d'Antoni Gaudi, adepte des arts décoratifs, en rupture avec le classicisme académique. Le béton permet de se passer de contreforts et donc de laisser la lumière baigner l'église. Il rend possible les piliers gigantesques en forme d'arbres dont les branches remplacent les arcs-boutants. L'inspiration naturaliste est omniprésente jusque dans les moindres détails de l'édifice. La ligne droite appartient aux hommes, la ligne courbe appartient à Dieu, disait encore celui qui a conjugué l'audace formelle et le symbolisme spirituel.
4: Olivier Roger. Et avant cette messe très attendue, le pape Léon XIV a visité ce mercredi l'une des plus grandes prisons d'Espagne où il a exhorté les prisonniers à réparer leurs fautes et à s'engager à mener une vie meilleure. En Grande-Bretagne, le Premier ministre Keir Starmer condamne les violences anti-immigrés qui ont eu lieu hier soir à Belfast en Irlande du Nord. Bus et voitures incendiées, des habitants ont même dû être évacués d'un immeuble en feu à la périphérie de la ville. Des incidents qui sont survenus au lendemain d'une attaque au couteau dont le suspect est un réfugié soudanais. La victime, un homme d'une quarantaine d'années, est toujours hospitalisé. Sa famille lance ce mercredi un appel au calme. Au Proche-Orient, Amnesty International accuse Israël de mener un nettoyage ethnique contre les communautés bédouines et pastorales de Cisjordanie occupées. Dans un nouveau rapport, l'ONG appelle la communauté internationale à agir contre l'annexion du territoire palestinien. Oriane Verdier.
6: La Palestine tout entière est aujourd'hui un enfer sur terre, affirme Amnesty International. Selon l'ONG de défense des droits humains, 117 communautés palestiniennes ont été déplacées ces 3 dernières années. Le rapport décrit des mères pleurant leurs enfants morts dans leurs bras, d'autres dormant avec leurs chaussures pour se tenir prêtes à fuir. Un rapport issu d'une enquête menée sur le long terme durant plusieurs années, explique la chercheuse Budour Hassan.
7: L'utilisation des termes nettoyage ethnique, crime contre l'humanité sous la forme d'apartheid et lorsque nous concluons qu'Israël commet un génocide à Gaza contre les Palestiniens. Il ne s'agit pas simplement de pédantisme juridique. Nous avons vu comment des communautés luttaient contre les politiques de l'État depuis des décennies et comme ces violences ont changé leur vie de manière irréversible.
6: La secrétaire générale d'Amnesty International Allemagne, Julia Ducrot, appelle, elle, Berlin à cesser d'empêcher la suspension de l'accord d'association entre l'Union européenne et Israël.
0: Les ministres des Affaires étrangères européens se réuniront à ce sujet dans 5 jours. Les suspensions de l'accord dépendent surtout de l'Allemagne et de l'Italie. Cet accord offre à Israël des privilèges économiques importants et les deux parties sont censées respecter les droits de l'homme.
6: De manière plus générale, l'ONG accuse la communauté internationale d'alimenter directement les crimes contre l'humanité par son inaction.
4: Et le rapport accuse le gouvernement du Premier ministre Benjamin Netanyahou, l'un des plus à droite de l'histoire du pays, de suivre le programme nationaliste et religieux et d'accélérer le mouvement de colonisation. Benjamin Netanyahou qui annonce par ailleurs ce mercredi qu'il va se représenter à la tête de son parti, le Likoud, aux prochaines élections législatives qui doivent se tenir en octobre. Au moins 12 morts dans des frappes israéliennes dans le sud du Liban, dans 2 localités de la région de Tyr. Une frappe a également ciblé une voiture à Saïda. L'armée israélienne dit aussi avoir emmené en Israël 2 hommes enlevés dans le sud Liban. L'ONU annonce de son côté l'envoi d'une mission pour enquêter sur les violations du droit international commises depuis le début de la guerre. Donald Trump juge que l'Iran n'a pas pris trop de temps pour négocier et que le pays va en payer le prix. Le président américain qui a aussi affirmé auprès de la chaîne de télévision Fox News qu'il envisageait de plus en plus de mener des frappes contre des centrales électriques et des ponts iraniens. La perspective d'une issue diplomatique entre Téhéran et Washington s'éloigne de plus en plus. L'Iran qui a visé des bases américaines dans le Golfe en représailles à des frappes américaines, des frappes elles-mêmes engagées après la destruction d'un hélicoptère américain. RFI. À 24 heures du match d'ouverture de la Coupe du Monde de football Mexique-Afrique du Sud, des dizaines de milliers de billets cherchent toujours preneur. L'événement était annoncé par ses organisateurs comme le plus grand de l'histoire du football. La FIFA s'était vantée de l'engouement autour de sa billetterie il y a quelques mois. Mais Pierre-Olivier, les prix affichés ont manifestement refroidi les supporters.
2: À titre d'exemple, si vous voulez assister à la finale mi-juillet à New York, c'est encore possible à condition d'y mettre le prix. 5 600 $ pour une place standard, 8 600 en premium. Des tarifs très élevés qui ne concernent pas que la finale. Pour le premier match des États-Unis contre le Paraguay, 4 400 billets sont encore disponibles. Ils débutent à 1 100 $. Même Donald Trump a annoncé qu'il ne paierait pas une telle somme. Des places qui ne se vendent donc pas vraiment comme des petits pains. Sur le site de la FIFA, il reste 180 000 billets. En plus de leur prix, la crise au Moyen-Orient tire les billets d'avion vers le haut à cause du kérosène. Des vols pourtant essentiels pour suivre les équipes sur 3 pays, le Canada, les États-Unis et le Mexique. Sans compter les visas délivrés au compte-gouttes pour certains supporters. Mais la FIFA pourra toujours se défendre en expliquant que si les stades ne font pas le plein, c'est à cause du nombre de matchs, 104 contre 64 pour les dernières Coupes du Monde.
4: Pierre-Olivier, RFI 17h08 à Paris en France. La mort de Liana continue d'agiter la sphère politique. Le principal suspect dans la mort de l'adolescente de 11 ans était déjà connu de la police, notamment pour viol sur mineur. Alors ce mercredi, en Conseil des ministres, le président Emmanuel Macron s'est exprimé sur le sujet, reconnaissant que cette affaire pose la question de la confiance des Français en leurs institutions, tout en mettant en garde contre la précipitation à légiférer. Et puis face aux interrogations sur les moyens de la justice, le locataire de l'Élysée a rappelé les efforts budgétaires engagés depuis le début de son premier quinquennat. Chaque nouveau film de Steven Spielberg est un événement et la sortie de Disclosure Day ce mercredi dans les salles françaises est l'une des plus attendues de l'année. Le maître de Hollywood revient aux extraterrestres avec Emily Blunt et Josh O'Connor. Elisabeth Le Quéret l'a vu pour nous.
8: Qu'est-ce qui m'arrive ? J'ai peur, je comprends plus rien tellement j'ai peur.
9: Une météorologue se met à parler dans une langue inconnue à la télévision. À l'autre bout du pays, un analyste militaire fuit avec des documents classifiés sous le bras. 2 inconnus que la vérité va réunir, celle d'un secret d'État donnant la preuve de l'existence d'extraterrestres.
10: Ça fait 79 ans qu'on dissimule la vérité.
9: Citoyens ordinaires propulsés au cœur d'un mensonge planétaire, ils ont à leur trousse des agents gouvernementaux qui veulent les éliminer avant que la révélation ne soit rendue publique.
8: Qu'est-ce qui nous est arrivé ?
9: À 79 ans, Spielberg signe un film de course-poursuite classique avec des scènes d'action millimétrées et un suspense à la Hitchcock. Le problème, c'est plutôt sa vision des extraterrestres tellement vieillotte après des sommets du genre comme Nope de Jordan Peele ou Premier Contact. C'est le paradoxe de Disclosure Day. Malgré tout le brio de Spielberg, son film est daté avant même d'avoir commencé sa carrière en salle.
4: Elisabeth Le Quéret, du service culture de RFI.
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0: Bonjour à toutes et à tous, c'est l'œuvre de toute une vie et plus encore. Quand à 31 ans, il en a repris la construction, Antoni Gaudí savait sans doute qu'il ne pourrait pas voir l'aboutissement de ce travail. Mais qu'importe, l'architecte y a mis toute son énergie, tout son génie, 100 ans après sa mort. La tour de Jésus, la plus haute des 18 qui forment la Sagrada Familia, est inaugurée par le pape à Barcelone. Cette basilique unique, devenue l'emblème de la ville, attire chaque année des millions de visiteurs, parce qu'au-delà du lieu dont la beauté fascine ou intrigue, il y a le caractère exceptionnel de ce chantier qui aura traversé deux guerres mondiales, une guerre civile, beaucoup de polémiques aussi. Gaudí, architecte génial ou fou, se demandait le directeur de l'École supérieure d'architecture de Barcelone. Soyez les bienvenus sur le Pont des Arts. Et on est en ligne de Barcelone avec l'une des artistes qui prolonge aujourd'hui en quelque sorte l'œuvre de Gaudí. Bonjour Béatrice Bizot.
1: Bonjour.
0: Vous êtes sculptrice, vous avez réalisé l'une des nombreuses pièces qui ornent la Sagrada Familia. C'est une statue de Saint Roch. Ça doit être à la fois une chance et une pression terrible de participer à cette aventure-là, un édifice aussi exceptionnel que celui-là.
1: Oui, c'est une immense chance et comme vous dites, une pression peut être assez saisissante au tout début quand on sort de la bouche de métro pour aller à un premier rendez-vous et qu'on se dit j'y vais pas comme pour admirer les tours, mais pour aller voir ce qu'on me demande.
0: Pour aller apporter ma pierre à l'édifice, pour le coup.
1: Voilà, pour aller apporter ma pierre à l'édifice. Donc là, il y a un petit moment de battement, comme ça. Mais après, justement, donc il faut s'abstraire de ça et se mettre au travail. Et voilà, oui, c'est extraordinaire.
0: Votre Saint-Roch est désormais installé à sa place dans la basilique?
1: Alors, il sera installé à l'extérieur de la chapelle de l'Assomption qui est en construction. Et ouais. C'était... Alors la venue du pape certainement a tout petit peu freiné les travaux, mais la sculpture est faite et elle attend dans les entrailles de la basilique. Elle est là. Je l'ai vue il y a pas longtemps et elle attend.
0: Et vous nous raconterez comment vous y avez travaillé, avec quelles contraintes et quelle liberté aussi. À mes côtés en studio, Marc Jampolsky. Bonjour.
2: Oui, bonjour.
0: Vous signez le très beau documentaire diffusé par la chaîne franco-allemande Arte, Sagrada Familia, le rêve achevé de Gaudí. Il a fallu presque un siècle et demi pour en arriver là. Alors, c'est peut-être pas si exceptionnel dans l'histoire des cathédrales. Ce qu'il est en revanche, c'est sa vision à lui, la vision de Gaudí.
2: Ah oui, elle est exceptionnelle, c'est sûr. D'où un bâtiment exceptionnel quand même à l'arrivée.
0: Il voulait faire de ce bâtiment un terrain d'expérience, c'est ce que vous racontez dans le film.
2: Oui, je pense qu'il avait cette idée-là. En fait, il avait déjà commencé à travailler comme architecte, évidemment, à Barcelone. Il avait déjà fait une maison marquante qui s'appelle la Casa Vicens à l'époque. Et puis, il a eu ce chantier qui lui est un petit peu tombé dessus par hasard, puisqu'en fait, il n'était pas le premier choix, on va dire, de cette histoire. Il y avait un autre architecte qui a été... Écarté,
0: ouais.
2: Et Gaudí avait travaillé avec ce monsieur et donc a été assez rapidement désigné comme étant un successeur possible. Mm-hmm. Mais je pense qu'au moment où les gens ont désigné ce successeur, c'est-à-dire Gaudí, parce que le précédent n'était pas très imaginatif, enfin, il manquait un petit peu de quelque chose, il n'imaginait pas non plus ces gens à quel point le chantier allait devenir non seulement très très long, mais produire quelque chose d'aussi exceptionnel.
0: D'aussi exceptionnel, et ça a été, on y reviendra, effectivement, l'affaire de sa vie à Antoni Gaudí, l'œuvre d'une vie entière. Merci à tous les deux, en tout cas, d'avoir accepté notre invitation. Je vous présente Case Loom de la programmation musicale d'RFI. Bonjour Case.
3: Bonjour, bonjour à tous.
0: On va mettre le cap sur le Brésil aujourd'hui avec Os Garotin.
3: Oui, exactement Nathalie, et je vais vous expliquer pourquoi et comment ces trois gamins de São Gonçalo ont réussi le défi de devenir l'une des formations soul funk brésiliennes les plus iconiques, tout en gardant leur âme brasileiro.

0: tout à l'heure, Case avec Os Garotin pour le hit de la semaine.
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2: Barcelone. Le jour se lève sur le plus long chantier de la capitale catalane. Commencée en 1883, la Sagrada Familia est une exception architecturale. Ne serait-ce que pour être une œuvre qui, comme les cathédrales du Moyen-Âge, s'édifie sans compter les années, ni les siècles. À la poursuite du rêve fou et démesuré d'un génie de l'architecture, Antoni Gaudí. Partiellement édifiée du vivant de son créateur, la Sagrada Familia est devenue une aventure artistique et technique pour plusieurs générations d'architectes.
0: Voilà les premiers mots du documentaire consacré à Gaudi et à son rêve, Marc Jampolsky. Gaudi qui va inspirer effectivement par sa vision artistique des générations entières. Il va inspirer aussi par les innovations qu'il va mettre en œuvre. Et c'est ça qui est extraordinaire et que vous expliquez très bien. La Sagrada Familia, c'est un défi technique avant tout.
3: Oui, c'est un défi technique, technologique. Ce qui est très étonnant, et ce qu'on a du mal encore aujourd'hui d'ailleurs à comprendre, c'est comment Gaudi imaginait réellement la construction de ce temple, ça s'appelle plutôt un temple. En fait, quand il a commencé, il a tracé, disons, des dessins d'architecture, il a fait beaucoup de maquettes, mais il n'a monté réellement qu'une seule façade. C'est la façade de la nativité. Voilà, voilà. Qui est très particulière, avec énormément de sculptures, très très riche, un véritable discours en pierre de la nativité, donc, puisque c'était un petit peu l'idée aussi de Gaudi. Mais il n'a laissé que ça. Il a laissé quelque chose qui, d'habitude, je dirais, dans une construction normale, on fait d'abord les fondations, on fait une crypte, une fondation, puis on monte les murs un peu autour, un peu comme ça, peu à peu. Lui, il a tout mis sur la façade de la nativité. Donc, au moment où il est mort, il y avait une espèce de grande façade, toute seule, au milieu d'un champ assez vide, parce qu'à l'époque, il n'y avait pas de maison autour.
0: Il n'y avait personne autour.
3: Et il est mort. Enfin bon, il est mort.
0: Mais il avait quand même son projet, la verticalité, l'élévation, la lumière présente, et en même temps sans reproduire ce qui avait été fait dans l'architecture traditionnelle des cathédrales, ou en tout cas dans l'architecture gothique, c'est-à-dire de mettre des contreforts pour soutenir ces voûtes incroyables.
3: Oui, alors ça c'est la deuxième partie qui a été ensuite prise, je dirais, en charge par les successeurs de Gaudi, parce que ce qu'il faut comprendre dans ce chantier, c'est que il est finalement un peu orphelin. Au moment où Gaudi meurt et qu'il n'y a que cette façade-là, on s'est même demandé s'il fallait vraiment continuer à la construire, la Sagrada Familia. C'était déjà tellement bizarre, cette façade. Mais après, on s'est dit, mais attendez, il y a quand même, regardez tout ce qu'il y a derrière, d'après les plans, ça paraît invraisemblable. Ouais. Donc on s'est quand même interrogé sur, non seulement, est-ce que ça vaut le coup de le faire, et puis, comment le faire? Et ça a été vraiment le chantier, le défi de tous les successeurs de Gaudi, et ça donne à la Sagrada Familia un côté très particulier qui est celui d'une œuvre collective en même temps. On peut comprendre aujourd'hui en la regardant, parce qu'il y a quand même à interpréter, à comprendre, à remettre en scène des idées qui n'ont pas été forcément tout clairement exprimé à son époque.
0: Ouais, on voit très clairement dans le documentaire cette espèce de forêt, de colonne qui se déploie sur des dizaines de mètres de hauteur. C'est ça l'exploit technique dont je parlais au départ. Oui. Comment est-ce que ça tient tout ça? Parce que est courbe et effectivement sans les contreforts sur les côtés.
3: Ouais. Bah ça c'est la polyinnovation technique de Gaudi. Gaudi avait en tant qu'architecte quand même étudié assez bien ce qu'était l'architecture gothique, c'est-à-dire une architecture qui est très en hauteur, avec des ouvertures très fortes, mais qui, pour tenir, a besoin de contreforts. Donc ce sont les piles extérieures qui permettent aux murs de ne pas s'écarter sous la pression des voûtes. Lui, il trouve que c'est gênant, à la fois parce que c'est pas très joli, ça gâche la vue, et puis parce que finalement c'est quelque chose qui est de l'ancien temps, il veut trouver une autre manière de raconter sa cathédrale. Et donc il a très rapidement mis au point quelque chose qui consiste à s'inspirer en réalité de la nature, c'est-à-dire de voir comment un arbre qui pousse va écarter les branches comme si elles avaient besoin de soutenir le ciel, d'une certaine manière, et que cette forme-là, elle est susceptible de servir effectivement de contrefort intérieure à la cathédrale. Ce qui donne aujourd'hui...
0: Se servir de la structure elle-même pour la faire tenir en équilibre. C'est une idée révolutionnaire,
3: c'est
0: en
3: une
0: réalité.
3: Idée, parce qu'il mélange, en fait, à la fois ce qu'on appelle le décor, en fait, le visuel esthétique et la fonctionnalité des choses.
0: Ouais.
3: Donc là, effectivement, il y a les deux en même temps.
0: Il s'inspire de la nature, hein, vous l'avez dit, il s'inspire donc des arbres. Et c'est très impressionnant dans le documentaire de voir le parallèle, d'ailleurs, entre certaines parties de l'édifice et des paysages bien réels qui sont tout proche hein, de Barcelone, en Catalogne. Béatrice Bizot, on la ressent, cette inspiration tirée de la nature, quand on se trouve à l'intérieur de la basilique ?
4: Ah oui, énormément. Quand on est au centre, moi je dirais que ce qui m'enveloppe complètement, c'est à la fois donc, cette forêt de colonnes qui ressemble à des palmiers ou à des arbres qui s'élèvent vers le ciel. Ça ressemble à rien. Ça ressemble à rien.
0: À rien de connu en architecture, en tout cas.
4: Oui. Voilà, exactement, à rien de ce qu'on a connu. Et puis, on est aussi enveloppé de lumière, de couleurs. Il y a quelque chose, d'ailleurs, d'assez surprenant, parce que l'image que j'ai de Gaudi, c'est quelqu'un d'assez austère, en fait, qui a vécu de façon tellement austère, parce qu'il n'avait pas le temps de faire autre chose que de travailler, en fait.
0: Ouais.
4: Et pourtant, son œuvre regorge d'exubérance, même d'excentricité, c'est drôle comme son œuvre
0: ne lui ressemble pas, c'est ce que vous nous dites.
4: Oui, voilà.
0: Moine architecte a produit quelque chose finalement de visuellement très coloré, très très joyeux, on peut le dire.
4: Oui, voilà. Ouais. Et en effet, la nature est omniprésente et dans beaucoup de bâtiments de Gaudi, on dit que, enfin, en tout cas, rien n'est droit. Il n'y a pas de ligne.
0: Absolument.
4: Il y a peu de lignes. Et du coup. Tout est courbe et je dirais que ça a été aussi un défi pour moi dans la création de cette sculpture de Saint-Roch, c'est que le sol n'est pas droit.
0: Ouais.
4: Donc il faut donner l'impression qu'il est confortable et qu'il est agenouillé de façon agréable, enfin naturelle disons.
0: Alors qu'en fait il est de Guingois.
4: Alors qu'il est sur une arête, sur une pointe.
0: Ouais.
4: Et donc, heureusement, les architectes m'ont envoyé une maquette, en fait, du sol.
0: Ouais.
4: L'idée, c'était pas de construire une sculpture qui soit plate en dessous et qui tienne bien sur un sol plat, parce que c'était pas l'idée.
0: Ouais. Case a une question pour vous, je crois, Béatrice.
5: Oui, Béatrice, en tant que sculptrice, j'entends plein de choses sur Gaudi. Je serais curieux de savoir, mais qu'est-ce qu'il a laissé pour une sculptrice comme vous, ou pour peut-être les architectes du monde entier, vu son personnage austère, un peu gris, etc., et son œuvre complètement à l'opposé de lui. Qu'est-ce qu'il a laissé à des gens comme vous ou à d'autres architectes du monde entier ?
4: Eh ben, je pense le fait de suivre son instinct. C'est quelqu'un qui n'a pas été... Il y a certainement eu des bâtons dans les roues, il y a eu des récriminations contre ce qu'il faisait, parce que, évidemment, c'était tellement novateur. Mais je pense justement de ne pas avoir peur de créer ce qu'on vit et ce qu'on ressent. Et puis, une immense énergie de travail. Finalement, il n'y a rien qui se fait sans travail. Il y a le talent, il y a la chance, il y a tout ça, mais le travail, c'est quelque chose de très important.
0: Ouais.
4: Et puis aussi, c'est peut-être un peu biaisé par rapport à ce que vous me demandiez, mais dans le reportage justement de Marc Jampolsky, il y a tout un chapitre sur son atelier, qui est donc... D'abord, ça m'a rassurée sur l'ordre qu'il y a dans mon atelier.
0: Il faut qu'il y ait du désordre. Il faut qu'il y ait du désordre pour créer.
4: Voilà, donc ça m'a... Je me suis dit, bon, ça va, c'est bon. Et puis, son amour pour la sculpture, qui est immense. C'est vrai que c'est un cadeau pour la sculpture et les sculpteurs.
0: Ouais, on va revenir sur cet atelier, Béatrice Bizot, dans un instant. La Sagrada Familia, bâtiment exceptionnel, on l'a compris, à l'acoustique exceptionnelle aussi.

0: Voilà, la messe de Requiem de Mozart, quelques notes, en tout cas interprétées dans la Sagrada Familia sous la direction du maestro Giovanni Antonini avec l'orchestre et le chœur du Grand Théâtre del Liceo, je ne sais pas si je le prononce bien. Marc Jampolsky, au-delà de l'exploit architectural, du fait que Gaudi veut inscrire Barcelone au même rang que d'autres capitales européennes avec ce bâtiment, il y a évidemment l'inspiration chrétienne. Le projet de départ, d'ailleurs, c'est de faire de ce lieu, la Sagrada Familia, un temple pour expier les péchés de la ville et de ses habitants.
1: Un temple expiatoire, exactement. Ben, il faut imaginer que, à l'époque, Barcelone est une ville en plein développement.
0: Ouais.
1: Là, l'Espagne vient de perdre Cuba. Alors ça a l'air de rien comme ça, enfin ça a l'air de rien, c'est gros quand même Cuba. Mais c'est surtout
0: c'était
1: que ça
0: il y a longtemps surtout.
1: C'était il y a longtemps, ouais, c'était en 1898 ou 99 par là. C'est surtout que ça permet de réinstaller des flux financiers et de faire revenir des gens qui étaient à Cuba, particulièrement à Barcelone qui était très lié avec ses réseaux là-bas. Et donc ça crée une énergie énorme dans cette ville qui se développe de tous les côtés, à la fois au niveau industriel, au niveau urbanistique, etc. Et ça, c'est quelque chose qui, religieusement, regardé depuis la religion, est un peu difficile à comprendre. Ça ressemble à une espèce de perversion, en fait.
0: Ouais.
1: Et donc, il y a cette idée de racheter les péchés de la Barcelone nouvelle.
0: De la révolution industrielle.
1: Cette révolution industrielle. Et donc, il y a effectivement plusieurs mouvements qui existent à ce moment-là, qui consistent à créer des endroits comme ça, qui sont des temples expiatoires et qui sont donc destinés à être financé d'abord uniquement par des gens. Il faut que ce soit vraiment quelque chose qui vienne de la population pour que ça devienne expiatoire.
0: Mmh.
1: Et puis, qui prenne des dimensions assez variées.
0: Alors, c'est le cas jusqu'à aujourd'hui, d'ailleurs.
1: C'est le cas jusqu'à aujourd'hui.
0: Financement. Ouais.
1: Exactement.
0: Gaudi est évidemment profondément chrétien. Hein. Il a une foi très intense. Et tout, évidemment, dans la basilique va répondre à cette foi-là. Même la dimension de cette tour que l'on inaugure aujourd'hui, que le pape Léon XIV va inaugurer aujourd'hui, 172 mètres et demi, c'est pas un hasard.
1: Non, c'est une distance que Gaudi voulait juste inférieure au grand mont qui se trouve juste à côté et qui est une création de Dieu, comme il dit. Donc, il voulait ne pas dépasser cette création-là. Donc, il avait effectivement limité un tout petit peu la hauteur de cette tour.
0: De cette tour pour ne pas effectivement rivaliser avec la création divine. On a parlé de cette façade de la nativité qui est la seule achevée finalement avec un décor luxuriant pour figurer la naissance du Christ. Il en a supervisé absolument tous les éléments et on le voit dans le documentaire.
1: Oui.
0: Voilà, les moindres statues, les moindres motifs ont été supervisés par lui dans son atelier.
1: Bah c'est la seule qu'il a vraiment construite, donc il a eu le loisir d'aller jusqu'au bout. Et je pense qu'il disait ça, il voulait montrer ce qu'il voulait. Il voulait montrer en quoi il était l'architecte de cette histoire-là. Il voulait aller au bout de quelque chose. Donc cette façade est très complète et elle montre également que Gaudi, son rapport à la nature n'est pas uniquement de s'inspirer de la structure des arbres, par exemple, ou du décor des fleurs, mais de la réalité. Et cette façade est faite presque essentiellement de moulage, c'est-à-dire de gens ou d'animaux, d'ailleurs.
0: Il a moulé des animaux.
1: Qui ont été moulés en plâtre, effectivement, qui servent effectivement ensuite de modèle pour créer les sculptures qui seront accrochées sur cette façade-là. Il a utilisé des personnages réels, il les prenait dans la rue. On a également retrouvé les photos qui étaient prises
0: que
1: à l'époque.
0: Que vous montrez dans le documentaire, de véritables Barcelonais.
1: Qui sont là, qui sont souvent le marchand d'en face, voire un vagabond qui passait.
0: Un charpentier aussi.
1: Un charpentier qui va faire ça, qui va faire Joseph, ça tourne très bien.
0: Ouais.
1: Et on voit qu'il a vraiment cherché à raconter véritablement la personnalité de ces gens-là. Quoi. Il cherche à rentrer dans l'histoire de ces personnes. C'est pas une invention, c'est quelque part une volonté d'être collé à la réalité et à la nature.
0: Ouais. Et c'est très étonnant, Béatrice Bizot, ce mélange à la fois de folle imagination et en même temps de volonté de coller à la réalité du temps. On la sent aussi, cette contradiction-là et cette richesse-là à l'intérieur de la Sagrada Familia.
2: Oui, et d'ailleurs je dirais que c'est aussi un peu la magie de vivre en direct la création d'une œuvre et d'un temple tel que celui-là. En fait, c'est quelque chose qu'on a imaginé quand on lit les piliers de la terre ou quand on imagine les grands bâtisseurs, les tailleurs de pierre, les confréries, tout ça. Et là, on a ça en direct, on peut le voir, on peut voir les grues, on peut voir comment c'est fait. Et donc, forcément aussi, il y a des changements de style qui colle un peu au temps aussi.
0: Ouais. Et la dernière façade, celle qui fait polémique actuellement, puisque pour la réaliser, il faudrait passer par des expropriations. Si elle se fait un jour, elle sera aussi le témoin de ce temps, de notre temps, donc.
2: Voilà, exactement. On verra comment ça se passe. Ça, je connais pas les détails de cette polémique. Enfin, je connais la polémique, mais je sais pas exactement comment elle va se résoudre. Je sais que c'est quelque chose qui est assez présent. Je me demande si, d'ailleurs, les gens qui avaient construit ces immeubles étaient prévenus dès le départ que c'était pour un temps. Mais bon, c'est pas évident de déconstruire. Voilà.
0: Ils sont originaires de Barcelone, peut-être ont-ils trouvé d'ailleurs leur inspiration dans l'architecture de Gaudi, qui c'est la Cafetera Roja, vous les connaissez bien, Keys, sur RFI,
3: oui, parfait.
0: Avec un extrait de leur dernier album My Pass, sorti au début de l'année.

0: La Vita è Bella, c'était la Cafetera Roja sur RFI, sur le Pont des Arts avec Marc-Jean Opolski et Béatrice Bizot. On évoque l'œuvre de Gaudi, cette Sagrada Familia dont la Tour Jésus est consacrée aujourd'hui par le pape Léon XIV. Béatrice Bizot, parlez-nous de cette statue de Saint-Roch, donc le patron des pèlerins que vous avez réalisé pour la Sagrada Familia. Quand vous avez été sélectionné, indépendamment de la taille, j'imagine qu'il y avait peut-être une taille réglementaire. Elle fait 2 mètres. Quelle était la consigne ?
1: Eh ben en fait, la consigne était assez libre au départ. Donc, l'idée, c'était de rentrer dans la vie de ce saint et essayer de le représenter, évidemment, avec certaines contraintes d'architecture, puisqu'elle s'insère dans ce qu'on appelle une fornicula, une sorte de niche au-dessus de la porte d'entrée de cette future chapelle de la Vierge. Et donc, il y avait tout le côté documents architecturaux à étudier. Et puis ensuite, on naviguait un peu dans ce concours. Bon, après ce premier coup de fil de Jordi Fauli pour dire est-ce que tu veux participer ? Bon, après, on était seuls, chacun dans une sorte de capsule pour faire son œuvre. Et on nous a dit vraiment, fais ce que tu sens, fais ce que tu veux. C'est vrai que c'est pas évident parce que quand on sait que on est dans un concours, ben on essaye de mais finalement c'est bien de pas savoir et donc on fait vraiment avec son cœur, avec sa réflexion, sa recherche.
0: Il fallait peut-être qu'il ait les attributs habituels du saint, enfin du patron des pèlerins, le bâton, j'imagine, le chapeau.
1: Alors le bâton que moi j'ai décidé de poser sur le mur, donc il a été sculpté directement dans la pierre de l'édifice.
0: D'accord.
1: Et puis pour libérer sa main justement. Donc il y a toutes sortes de choses. En fait, tout est pensé. C'est ça qui est fou quand on fait ça. On se rend compte que toutes les sculptures de la Sagrada Familia, si vous faites le tour de l'église, vous verrez que elles s'élèvent. Elles sont très hautes. Elles sont très loin. On distingue de loin les visages, mais c'est très haut. Et souvent, ils sont un peu inspirés par le ciel. Donc moi, j'ai fait un peu le contraire, c'est-à-dire que j'ai décidé de l'agenouiller. Alors, il mesure 2,20 m à peu près, donc s'il se levait, il serait vraiment très grand. Et donc, il est à genoux et il regarde avec... il a cette main libérée du bâton, mais qui est juste à côté de lui. Donc, d'une main, il tient un chien qui a ses pattes sur ses genoux et qui lui tend du pain. Et puis de l'autre, il tend la main. Il a aussi les plaies en fait de la peste. Ça faisait partie des choses qu'il fallait absolument représenter, car c'est le moyen en fait de reconnaître le personnage. Et c'est important en fait. Chaque saint est représenté en fait avec ses attributs.
0: Oui, pour qu'il soit effectivement identifiable. Mais vous avez quand même eu votre liberté de choix de le représenter peut-être avec un regard bienveillant, plus proche des gens.
1: Voilà, en fait, souvent il est debout, il soulève un peu sa tunique pour montrer ses plaies. Le chien est tout petit, donc moi en fait j'ai donné pas mal d'importance au chien, qui est un chien plus grand, en fait inspiré d'un chien un peu genre Labrador, mais sans trop chercher à faire une imitation. Et ensuite, donc son regard est tendu vers le sol, là où les gens sont. Il est vraiment en position d'humilité et d'une certaine façon d'invitation avec sa main. Et donc là, toute la délicatesse de la position, autant de son visage comme de sa main, qui, quand une main est tendue, on peut imaginer qu'elle demande ou qu'elle appelle. Bon, là, elle invite. Et donc, c'est vraiment au centimètre près dans l'inclinaison. Tout est très réfléchi. Et puis, surtout, le regard, qui était pour moi vital, c'était le moment le plus presque stressant de la réalisation de l'œuvre, parce que je voulais pas que ça soit comme certaines statues, des yeux un peu vides. Non, au contraire, je crois vraiment que
0: vous vouliez qu'il nous parle avec ses yeux.
1: Ah là, je voulais vraiment qu'il ait une expression vraiment touchante, que on puisse se dire il est en train de me regarder, quoi. Je suis en bas, je le regarde et il me regarde et il me dit vas-y, viens, entre, je suis au-dessus de la porte d'entrée, bah tu es invité à rentrer, voilà.
0: Marc-Jean Opolski, c'est extraordinaire ce que décrit Béatrice Bizot, à la fois de la contrainte technique qui est ce qu'elle est, quand on sait qu'on va placer sa statue dans telle ou telle niche de la basilique, et en même temps cette liberté qui est laissée à ceux qui contribuent encore aujourd'hui à l'œuvre de Gaudi.
2: Mais c'était un peu prévu aussi, hein, je dirais. Enfin, il y a des moments où l'histoire s'est emballée. Il y a eu des moments où on a beaucoup critiqué la façon dont Gaudi avait été revu et corrigé par d'autres. Enfin, c'est même pas, je dis ça, mais c'est faux, c'est pas revu et corrigé, c'est prolongé. Et Gaudi avait de lui-même, de son temps, dit que de toute façon, il savait très bien, évidemment, qu'il finirait pas l'histoire, qu'il aurait pas le temps de tout mettre et de tout construire. C'est pour ça qu'il a fait beaucoup de maquettes aussi, hein, beaucoup de dessins. Oui. Mais surtout, il a dit, bah oui, les autres, bah, ils vont faire la suite de ce que j'ai initié. Et ça racontera, de certaine manière, l'histoire du temps. C'est pas uniquement une cathédrale faite pour être le moment où lui l'a imaginé. C'est fait, effectivement, pour accompagner les constructeurs, les sculpteurs, les artistes, il y en a plein qui ont travaillé là-dedans et qui ont mis en œuvre de quoi aller au bout le plus possible de son histoire.
0: Oui.
2: Après, il y a des moments où on peut se dire non, mais là, Gaudi n'aurait jamais fait ça, etc. Mais et je pense que sur l'architecture, la grosse œuvre de la Sagrada, on est effectivement complètement logique et cohérent et fidèle à Gaudi.
0: Oui, et Jordi Faulí, donc que citait Béatrice Bizot, qui dirige aujourd'hui
2: le
0: chantier veille quand même à l'unité de à l'unité de l'ensemble.
2: Alors ce qui est curieux, c'est qu'en fait il y a ces maquettes qui ont permis effectivement d'imaginer les différentes façades.
0: Ouais.
2: Il manquait quand même des détails, par exemple sur les tours. Alors c'est quand même la partie importante de la Sagrada. Il a peu dessiné, peu maquetté les tours. En fait, Jordi Faulí, qui a donc travaillé beaucoup là-dessus, expliquait que Gaudi s'est intéressé en fait à une partie essentielle qui s'appelle la sacristie, en fait, qui est une des deux sacristies de la Sagrada, où il a créé un modèle très précis qui finalement va devenir le modèle des tours et que Jordi Faulí va utiliser en le tirant un peu vers le haut, en l'élargissant un petit peu pour créer les autres tours qui seront effectivement les tours de la Sagrada Familia, en pensant que Gaudi avait volontairement laissé cette maquette comme indication.
0: Oui, c'est un chercheur, on peut dire, Gaudi, un créateur avec un grand C. Vous expliquez dans le documentaire, et c'est très intéressant, qu'il n'a pas beaucoup voyagé dans sa, en tout cas, avant d'engager ses travaux à 31 ans, il n'a pas parcouru le monde à la recherche d'inspiration. En revanche, il a beaucoup lu, il a beaucoup regardé les images en bibliothèque de différentes cultures, et ce qu'il fait, c'est de les assembler, finalement, d'assembler des références qu'on n'aurait pas forcément mises ensemble.
2: Qu'on aurait d'autant moins mises ensemble qu'il y en a qui proviennent de cultures indo-européennes, Afrique du Nord.
0: Voilà, l'art moudéhar qu'on voit en Andalousie, ou des éléments venus du Japon.
2: Exactement. Donc c'est en fait, sans souci de cohérence ni temporelle ni historique, une manière effectivement de puiser un peu partout des formes. C'est surtout ça. C'est des formes, des idées, des conforts aussi, parce que son instinct naturel dans un pays où il fait quand même assez chaud, par exemple, c'est de s'intéresser aux possibilités de créer des pièces aérées.
0: Mm-hmm.
2: Donc ça, dans l'architecture japonaise, il y a pas mal de choses, donc il en prend un petit peu là. La lumière, évidemment, la lumière qui, dans les constructions, par exemple, de l'Afrique du Nord, viennent souvent de petits oculus qui sont ouverts dans le plafond.
0: Mm-hmm.
2: Donc ça, il le reprend. Donc effectivement, il joue
0: et
2: un peu...
0: Et puis l'utilisation de la couleur dont parlait Béatrice Bizot, qui est quand même pas classique dans ce type d'architecture à ce moment-là, et que lui introduit sans complexe.
2: Sans complexe, bien sûr. Bah, je pense que c'est ce que disait Béatrice un petit peu, c'est qu'il a aucun scrupule à aller au bout de sa propre pensée. Et c'est une liberté qui est un peu compliquée déjà, et difficile à imaginer aujourd'hui, de se dire, voilà, je me permets de rêver, je me permets d'imaginer complètement les choses et de les réaliser. Et ça, il faut une force, il faut une foi, il faut une croyance en soi-même importante. Il dit à un moment, Gaudi, ça, je pense que c'est un propos qu'il a écrit lui, il dit, ce qui m'étonne, c'est pas tellement mes idées, c'est que personne ne les ait eues avant. Donc c'est un peu comme s'il disait, mais c'est tellement évident, mais pourquoi les gens le font pas? En fait, les gens n'osent pas sortir, peut-être, d'une certaine forme d'orthodoxie.
0: C'est le génie et l'audace.
2: Le génie et l'audace,
3: ouais. Ouais. C'est une punchline de rappeur.
0: Oui, exactement. Un chantier de près de 150 ans, évidemment, connaît des pleins et des creux. Il y a eu notamment cet épisode que racontait Béatrice Bizot de l'incendie de l'atelier. C'était pendant la guerre civile,
2: c'est en
0: 1936.
2: Ouais, c'est après le Front populaire, en fait, espagnol, effectivement. Ouais. Oui, c'est un incendie qui a ravagé son atelier, qui était au pied de la cathédrale. Hein. L'atelier, c'est vraiment l'endroit où a été conçu la cathédrale, à partir d'éléments comme ça, bricolés. Et tout ça a brûlé, effectivement, en 36. Donc, dans le film, on s'est intéressé à cet endroit parce que c'est un petit peu comme si on rentrait dans la tête de Gaudi. C'est vraiment le lieu de la conception. Et donc, on a essayé de le reconstruire, en fait. On s'est appuyé sur...
0: Donc, vous avez fait des maquettes par ordinateur pour essayer de voir à quoi il ressemblait.
2: On a cherché les photos. Il y en a beaucoup qui existent de l'atelier. Et on a recréé en 3D cet atelier, effectivement. Et on a... Ça donne, je pense, assez bien l'idée de la façon dont travaillait Gaudi à cette époque.
0: Ouais, et vous montrez qu'effectivement, quand le chantier est reparti en 1950, il a fallu reconstituer une sorte d'immense, de gigantesque puzzle de tout ce qu'il avait imaginé.
2: Des milliers de morceaux de plâtre qui constituaient les maquettes en fait de Gaudi et qui ont dû être réassemblés patiemment. Parce qu'avant de refaire la Sagrada, il faut refaire le plan de la Sagrada. Il faut refaire les maquettes de la Sagrada. Et sinon, on peut pas y aller. Et donc, ça a été déjà la première partie du travail. Et puis, la deuxième partie, c'était de comprendre comment Gaudi avait imaginé ces endroits-là, ces formes, parfois des formes qui sont tellement bizarres, tellement peu usitées en architecture, qu'on a fait appel à l'époque à des logiciels d'aéronautique pour les rétro-concevoir et parvenir à les mettre en œuvre, effectivement, dans la Sagrada.
0: Extraordinaire.

0: Ils viennent de Norvège, du Mexique ou d'Argentine. Le groupe Cuahuaca, ils chantent la Sagrada Familia, sans rapport avec Gaudi, mais voilà. C'est un clin d'œil, notre réalisateur Pierre Plantier. Béatrice Bizot, on parlait avant la pause de cet incendie de l'atelier en 1936, qui a privé les successeurs de Gaudi de tout un tas d'informations utiles pour continuer le travail. Vous vouliez ajouter quelque chose?
1: Oui, non, c'était une anecdote qui, je pense, intéressera Marc, peut-être d'ailleurs qu'il la connaît. Je la tiens de l'architecte de la chapelle de la Sumta, Chisco Labrés, qui explique que des moines chiliens avaient approché Gaudi pour lui demander de leur construire une chapelle à la Vierge. Et il leur avait dit « Non, j'ai plus le temps, je ne fais que la Sagrada Familia ». Mais dans la Sagrada Familia, il y a la chapelle de la Vierge. Et si vous voulez, je vous donne les plans pour construire cette chapelle au Chili. Donc, ils ont emporté les plans. Et quand il y a eu les incendies, ils ont pu restituer ces plans originaux pour avoir, du coup, ce qui a fait qu'on a gardé ces plans et on a pu retrouver ces plans. Et donc, cette fameuse chapelle qui n'avait toujours pas trouvé de financement, pour être construite là-bas, mais je crois

0: qu'il menait une vie ascétique, hein, il était complètement dédié à son œuvre et à son travail. Personne ne l'a reconnu, on a même tardé à lui prodiguer des soins.
1: Oui, il y a des taxis qui se sont arrêtés, puis qui ont lâché le coup, enfin qui sont repartis.
0: Est-ce qu'il avait l'air d'un vagabond ?
1: Il avait l'air d'un vagabond. En fait, la fin de vie de Gaudi, peut-être même il y a presque toute la vie de Gaudi est quand même assez triste. C'est pas un personnage qui a beaucoup profité de la vie telle que nous on l'imaginerait. On lui connaît quasiment aucune relation avec une femme ou avec un homme. Il avait quelques amis, mais qui sont morts assez rapidement et il s'est retrouvé donc assez isolé. Et finalement, il n'avait plus que cette construction, cette Sagrada Familia, qui était la seule chose qui l'intéressait. Et effectivement, il s'est laissé aller à un ascétisme très, très intense. Il a beaucoup maigri, il avait la barbe qui poussait, il avait probablement un vêtement usé parce qu'il ne s'intéressait pas trop à savoir s'il était ou pas présentable. Et quand il est sorti ce jour-là pour aller se confesser, comme il le faisait tous les jours, un tramway l'a renversé. Et puis de là, on l'a laissé par terre. Et puis enfin, quelqu'un l'a emmené à l'hôpital. Et puis en fait, il est mort d'une hémorragie cérébrale 2-3 jours plus tard, sans qu'on le reconnaisse vraiment. Enfin, c'était vraiment le...
0: Ouais. Et quand on voit effectivement la trace qu'il a laissée, non seulement sur la ville, mais sur l'architecture mondiale, on se dit quand même quelle injustice.
1: Oui, alors après, quand on l'a reconnu, il faut quand même dire que quand on l'a reconnu, il a bénéficié de funérailles nationales.
0: Sur le pont des Arts, le hit de la semaine nous entraîne au Brésil avec un joyau musical en ce printemps 2026. Joyaux signé du trio Os Garotins. Keith Loom, c'est vous qui les avez dénichés pour la programmation musicale d'RFI et on adore.

0: Alors, Marc, Béatrice, Nathalie, n'est-ce pas plaisant d'entendre ce son rond?
1: Mais si, on adore.
0: Ce son réconfortant. Ces trois voix posées comme ça, qui chantent, qui rappent et qui n'hésitent pas à se réapproprier la culture soul funk, R&B et gospel au pays de la samba. Oui. N'est-ce pas?
1: C'est
0: est-ce que ça ne fait pas du bien?
1: C'est magnifique et ça fait du bien, effectivement.
0: Beaucoup.
1: C'est vrai que le Brésil nous offre des artistes de grand talent, hein, que l'on placerait d'abord dans le style bossa nova, musique populaire brésilienne ou samba. Eux, quelle est leur histoire? D'où viennent-ils?
0: Alors, c'est une très belle histoire, Nathalie. Leo Guima, Enchit et Cupertino sont trois amis de São Gonçalo, dans la banlieue de Rio de Janeiro. Alors, trois garçons qui ont grandi au milieu des musiques de leur quartier, de la musique populaire brésilienne, de la samba, de la soul américaine et des grands bals black brésiliens. Lorsqu'ils décident de créer Os Garotins, ils ne cherchent pas à copier le style, non. Ils cherchent à faire cohabiter toutes ces influences dans une même musique, et ça s'entend, notamment avec Malda Adji, qui a contribué à les révéler.

0: Oui, il y a une forme d'évidence, de maturité dans cette musique. Case, d'où leur vient cette confiance?
1: C'est sans doute parce qu'ils savent déjà qui ils sont. Ils ne courent pas après les tendances, ils prennent le temps de construire leur identité. Rien que le titre de leur premier album, Os Calotins de São Gonçalo, raconte quelque chose. Les gamins de São Gonçalo. Ils revendiquent leur ville, leurs racines et leur histoire. La preuve.

0: Voilà, comme le titre de ce morceau Zero à Tsem, mon amour pour leur musique est monté de 0 à 100 en moins de 30 secondes.
1: Mais comment on vous comprend Case, en préparant cette émission, vous me disiez que la musique de Osgarotin

0: traverser les décennies et leur direction artistique n'y est pas pour rien.
1: Oui, et c'est exactement ce qui les rend attachants. Leur coupe afro, leur chemise colorée, leur salopette, leur référence au grand mouvement funk et soul des années 70. Et puis ils dégagent cette énergie qui rappelle les séries afro-américaines des années 90, comme Le Prince de Bel-Air. On sent vraiment une jeunesse qui connaît son héritage et qui s'amuse avec lui.

0: quand on entend ces cuivres, ces claviers, ces basses, ces guitares, on le sent, leur musique, elle sonne vivante, elle est organique. C'est une musique qui respire. Je vous fais une confidence, par moments, ça me rappelle du Jamiroquai.
1: Ah bah carrément.

Alors que l'on parle de Jamiroquai ou d'autres artistes qui incarnent l'esprit soul funk à l'international, Os Garotins reste profondément brésilien. Leur force, c'est justement de faire dialoguer les héritages noirs du Brésil avec les musiques afro-américaines sans jamais perdre leur identité. Et leur deuxième album, Força da Juventude, en est la preuve.

0: Et Case, cerise sur le gâteau sur cet album, ils ouvrent la porte à d'autres formes d'art.
1: Oui, c'est d'ailleurs un artiste plasticien qui a réalisé la pochette de l'album. Et puis, ils ont invité sur chacun des titres un artiste différent pour créer une œuvre originale. C'est vraiment une démarche pluridisciplinaire et on aime ça.
0: Mais oui, on adore sur le Pont des Arts. C'est cet esprit qu'on pourra retrouver sur le disque et sur scène prochainement, Case.
1: Exactement. Le disque, donc Fossa da Juventude, leur nouvel album, il est disponible. Il parle parfaitement son nom, la force d'une jeunesse qui grandit sans jamais renoncer à ses racines. Je rappelle à nos auditeurs en France que le trio Os Garotines sera sur les routes brésiliennes cet été et ils seront pour la toute première fois à Paris le 13 septembre 2026 au Cabaret Sauvage.
0: On rappelle le titre de leur nouvel album Força da Juventude. C'était le hit de la semaine à retrouver dans la playlist RFI sur tous nos environnements musicaux et digitaux. Merci Case, à très bientôt.
1: Merci beaucoup.
0: Et merci infiniment à nos invités. Marc Jampolsky, votre documentaire Sagrada Familia, le rêve achevé de Gaudi est disponible sur la plateforme Arte TV. On en recommande très très vivement le visionnage. Béatrice Bizot, votre Saint-Roch, bientôt installé donc dans cette folie architecturale qu'est l'œuvre de Gaudi à Barcelone. Merci à tous les deux sur le Pont des Arts avec Clémence Delfort à la coordination, Pierre Plantier à la réalisation. On n'oublie pas Louise Lemoine, notre stagiaire, et on se donne rendez-vous demain 15h10 temps universel. Et demain, gros plan sur Kwame Akoto, figure majeure de la scène artistique au Ghana. Comme Gaudi, il a lui aussi un engagement religieux, en témoigne le nom de son atelier à Kumasi, Almighty God Artworks, les œuvres de Dieu Tout-Puissant. Le musée du Quai Branly, Jacques Chirac, lui consacre une exposition personnelle, la première à Paris. On en parlera avec la commissaire Sarah Ligné. À suivre, Radio Foot, Olivier Pron, dans 10 minutes. Et avant cela, c'est le journal en français facile sur RFI. Restez avec nous.

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4: Soyez les bienvenus si vous nous rejoignez. À la une de cette édition, à la veille du début de la Coupe du Monde de football 2026, qui se déroule en partie aux États-Unis, l'arbitre somalien Omar Hartan a été interdit d'entrer sur le territoire américain. Une affaire qui a lieu alors que Washington a durci sa politique d'immigration depuis l'arrivée de Donald Trump à la Maison-Blanche. À la une également, ce mercredi, le pape Léon XIV va célébrer une messe très attendue. Il va bénir la tour de Jésus-Christ de la Sagrada Familia à Barcelone, qui vient d'être achevée. Et c'est la plus haute tour d'une église au monde. Et puis, pourquoi pas une femme à la tête de l'ONU? C'est ce qu'espère une organisation d'anciennes diplomates, alors que trois femmes sont candidates au poste. Nous sommes donc à la veille du début de la Coupe du Monde de football 2026. La compétition a lieu en grande partie aux États-Unis, pays où la politique sur l'immigration est de plus en plus dure, et elle a eu un premier effet sur un des participants prévus. L'arbitre somalien Omar Hartan a été interdit d'entrer sur le territoire américain. Il a dû rentrer dans son pays, Christophe Diremzian.
5: Oui, ce qu'il a fait ce matin en étant accueilli à l'aéroport de Mogadiscio par une centaine de personnes en signe de soutien à un homme confronté à une décision sans justification claire. Les autorités américaines parlent simplement de problèmes liés à la vérification de ses antécédents. Il serait question de liens avec des personnes soupçonnées d'appartenir à des organisations terroristes, mais aucune autre précision n'a été apportée. Omar Hartan, sacré meilleur arbitre africain en 2025, était arrivé à Miami samedi muni d'un visa, mais la Somalie est sur une liste noire de 19 pays dont les citoyens ne peuvent plus voyager aux États-Unis depuis le 1er janvier. L'arbitre disposait pourtant de documents diplomatiques pour contourner ce problème, mais ça n'a pas suffi. La FIFA n'a fait que confirmer son impuissance à débloquer cette situation très mal vécue en Somalie et en Afrique en général. Cette affaire illustre d'ailleurs une fois de plus les grosses difficultés pour les Africains, qu'ils soient accompagnants d'équipes, supporters ou journalistes, à suivre ce mondial sur place, entre tracasseries administratives et très fortes sommes d'argent demandées en caution pour les visas.
4: Merci Christophe Diremzian. Et on écoute à présent l'ancien international camerounais Joseph-Antoine Bell, consultant régulier pour RFI. Il pointe l'absence de réaction de la FIFA, la fédération internationale chargée d'organiser la Coupe du Monde, dans cette affaire.
6: Je pense que la FIFA, qui n'est pas un homme, la FIFA c'est l'ensemble des fédérations. Donc la FIFA se dédouane très lâchement en abandonnant cet arbitre. Dans le foot, on a toujours parlé de la famille du foot, et là, on voit que la famille du foot n'existe pas du tout. La famille du foot s'était trompée, il faut le dire, quand elle a accordé l'organisation aux États-Unis. C'était déjà le même président qui bâtissait à ce moment-là un mur entre les États-Unis et le Mexique, et le foot n'aurait jamais dû cautionner une telle attitude.
4: Joseph-Antoine Bell, ancien international camerounais, consultant régulier sur RFI. RFI qui couvre bien sûr la Coupe du Monde de football aux États-Unis, au Mexique et au Canada, dont le coup d'envoi sera lancé ce jeudi. Et à la veille du début de la compétition, les minces espoirs de paix sont à nouveau envolés au Moyen-Orient, avec des nouveaux échanges de tirs entre l'Iran et les États-Unis la nuit dernière. Malgré ses promesses d'un accord imminent, c'est-à-dire d'un moment à l'autre, Donald Trump juge ce mercredi que Téhéran met trop de temps à négocier et va, je cite, en payer le prix. Il affirme que les États-Unis vont attaquer l'Iran. Sur la scène internationale, les appels au calme se multiplient. Le chef de l'ONU met en garde contre le risque d'un retour d'une guerre totale. Et des frappes israéliennes également ce mercredi ont à nouveau visé le sud du Liban. Elles ont fait au moins 12 nouvelles victimes. Israël accusé de nettoyage ethnique par l'ONG Amnesty International. Le nettoyage ethnique, c'est une politique qui cherche à expulser des groupes ethniques par la violence ou par le déplacement forcé. Et selon Amnesty International, Israël applique cette politique contre les Bédouins de Cisjordanie occupée. L'ONG appelle aussi la communauté internationale à réagir contre l'annexion, c'est-à-dire le rattachement à Israël de ce territoire palestinien. C'est le temps fort du déplacement du pape en Espagne. Léon XIV célébrera ce mercredi soir une messe très attendue à la Sagrada Familia, où il bénira la tour de Jésus-Christ, haute de 172 mètres et demi, un record qui fait de la célèbre basilique l'église la plus haute du monde. Cette messe a lieu en même temps que le centenaire de la mort de son célèbre architecte, Antoni Gaudi, décédé le 10 juin 1926, Élise Gazangel.
7: Antoni Gaudi avait 31 ans lorsqu'il a été chargé de construire la Sagrada Familia. Et c'est au même âge que Jordi Faoli, architecte directeur actuel du monument, a commencé à y travailler.
8: J'ai la satisfaction de savoir que quand je suis arrivé, il n'y avait que ces trois colonnes construites. Alors on peut dire que j'ai tout vu se construire grâce à Dieu, tout cet intérieur. La sacristie, les tours centrales maintenant. Et là on va commencer la façade de la gloire.
7: À l'intérieur de la basilique, le sexagénaire déambule toujours les yeux levés, comme pour admirer son œuvre, même s'il réfute en être l'auteur.
8: Nous nous sentons, et moi particulièrement, des collaborateurs de Gaudi, même s'il n'est plus là, parce que l'on construit son projet en suivant toutes ses indications.
7: Même s'il a consacré sa vie à la Sagrada Familia, Faoli n'espère pas apporter son nom au monument.
8: D'abord, il y a eu d'autres architectes ici. Et ensuite, je pense qu'on doit obtenir que d'ici 150 ou 100 ou 50 ans, les gens ne se souviennent que et surtout de Gaudi. Mon seul objectif est celui-là.
7: Malgré cette humilité, Faoli sera aux côtés du pape ce 10 juin pour inaugurer la dernière tour centrale de la Sagrada Familia. Élise Gazangel, Barcelone, RFI.
4: Écoles fermées, bus et trains à l'arrêt ou encore renforcement de la police. Belfast craint de nouvelles violences ce mercredi après des émeutes anti-immigrés qui ont secoué la capitale d'Irlande du Nord la veille. Elles ont été déclenchées après l'attaque au couteau d'un homme par un réfugié soudanais. Mardi soir, plusieurs personnes ont mis le feu à des bus et des voitures, mais aussi à des maisons, en prenant pour cible des lieux où vivent des personnes d'origine étrangère. Le Premier ministre britannique a dénoncé des violences, je cite, « choquantes et inacceptables », tout comme l'ONU. L'ONU qui doit choisir son prochain patron, ou peut-être sa prochaine patronne. En tout cas, c'est ce que souhaite Global Women Leaders. Cette organisation d'anciennes diplomates milite pour que le prochain chef des Nations Unies soit une femme. Antonio Guterres quitte en effet son poste à la fin de l'année et 5 candidats se sont déclarés, dont 3 femmes. L'ancienne présidente du Chili, Michelle Bachelet, l'ex-secrétaire de l'Agence des Nations Unies pour le commerce et le développement, la costaricaine Rebecca Greenspan, et l'ancienne ministre des Affaires étrangères de l'Équateur, Maria Fernanda Espinosa. Toutes les 3 étaient présentes ce mardi à Genève pour un débat inédit, correspondant sur place de Jérémy Lanche.
9: Ni pic ni tacle, un débat entre diplomates se fait toujours à fleuret moucheté et celui d'hier n'a pas dérogé à la règle. Sur le fond, peu de choses différencient les 3 candidates. Elles se rejoignent en revanche toutes sur un point, le sentiment qu'une femme doit succéder à Antonio Guterres, comme l'a rappelé Maria Fernanda Espinosa.
10: Bien sûr, une femme, il serait temps, non, après 80 ans d'existence de l'ONU, mais pas n'importe quelle femme, la meilleure femme possible.
9: Choisir une personne pour son genre n'a pas beaucoup de sens, convient Susanna Malone. Mallorca, ancienne diplomate et ancienne candidate elle-même. Il n'empêche, en 2026, dit-elle, une femme ferait peut-être mieux le job.
11: Le monde est dans un tel état qu'il faut quelqu'un qui puisse créer des ponts, trouver des solutions alternatives, quelqu'un qui écoute, qui soit obsédé par la recherche de solutions concrètes. Un homme peut très bien avoir ses qualités, mais nous estimons que ce sont surtout les femmes qui ont ces caractéristiques. Et c'est ce dont nous avons besoin maintenant.
9: Si les trois candidates viennent d'Amérique latine, ce n'est pas un hasard. La logique interne à l'ONU voudrait que son prochain patron soit de cette région. Patron ou patronne, donc. Mais plus que le sentiment d'adhésion, les candidats devront surtout susciter une absence de rejet de la part du Conseil de sécurité, puisque c'est lui qui décidera du nom du prochain secrétaire général. Jérémy Lange, Genève, RFI.
4: Et en bref, des scientifiques chinois ont découvert dans l'océan Indien le plus grand cimetière de baleines au monde. Selon une étude publiée mercredi dans la revue Nature, il abrite tout un écosystème, c'est-à-dire un ensemble formé par une communauté d'êtres vivants, animaux et végétaux, qui interagissent entre eux. D'après l'auteur de l'étude, les chercheurs ont été stupéfaits lorsqu'ils ont pris la mesure de leur découverte. C'est la fin de cette édition. Tout de suite, vous retrouvez Olivier Prompt pour Radio Foot International.
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1: Bonjour, bonsoir à toutes et à tous. Soyez les bienvenus dans Radio Foot International. Tic tac, cache-moi 24, les amis. Quelle folie! Ou pas, d'ailleurs. On n'est pas forcément obligé de se passionner pour ce match d'ouverture qui nous attend ce jeudi, Mexique-Afrique du Sud, voire pour cette Coupe du Monde dans trois pays, dont un, principalement les États-Unis, qui, chaque jour qui passe, font dire à de très nombreux observateurs qu'il est raciste. Ah non, en termes onusiens, aujourd'hui, officiellement, dans un communiqué publié ce matin, les Nations Unies, donc, qui appelle Washington, je cite, à revoir en profondeur l'application de sa politique migratoire. Tu m'étonnes, entre les prix des places, des transports et des visas accordés au compte-gouttes, on va bientôt jouer à huis clos. Pas mal pour une Coupe du Monde censée refléter l'universalisme. Hervé Penaud, bonjour.
2: Bonjour, comment allez-vous? Quel plaisir d'être en votre compagnie.
1: Mon petit doigt me dit que vous validez les propos qui ont précédé.
2: Plus que validé, oui, absolument. Ce qui est en train de se passer est proprement ahurissant. Franchement, on avait jamais vu ça dans les Coupes du Monde. On était allé au Qatar, on était allé en Russie, ça s'était magnifiquement bien passé. Et là, on se retrouve avec un arbitre interdit territoire. Et je pense aussi aux supporters, parce que le football, c'est des footballeurs, évidemment, et c'est aussi des supporters. Et qu'on voit ce qui est en train de se passer pour tous les supporters qui n'auront pas la possibilité de venir, lié à tout ce qu'on avait demandé au départ, et puis après, pour trouver des places, enfin, c'est n'importe quoi. Et aussi à l'histoire Ebola, parce que Ebola, c'est quelque chose qui est très caractéristique d'un impensé raciste général dans la société. C'est-à-dire qu'Ebola, qui se trouve, alors vous voyez à peu près où l'épicentre d'Ebola quand vous regardez Kinshasa, vous êtes en gros par la route à plus de 3000 km et par avion au dernier 1700, donc en gros il s'est absolument, mais évidemment pas du tout touché. Qu'est-ce qu'on fait? Et d'un seul coup on dit aux gens, vous pouvez pas venir pour 21 jours. Les Canadiens ont encore fait plus fort, je crois qu'ils ont mis 3 mois. Donc ça veut dire que les gens venant de RDC peuvent pas se rendre aux États-Unis, sauf après une quarantaine de 21 jours. Mais c'est un pur scandale. Quand l'antivirus est arrivé en Argentine, qui est venu en France, qui est venu un peu partout, il a jamais été question une seule fois de dire, oh, antivirus, on n'accepte pas les supporters argentins. Donc il y a un impensé raciste dans ces décisions-là.
1: Mon petit doigt me dit qu'on va reparler de la RDC. Je rappelle que vous êtes journaliste à l'équipe et que la une de votre journal ce matin témoigne « Welcome to the USA », voilà ce que vous dites. Et il y a également un édito, je vous encourage, si vous pouvez vous le procurer, à lire ouais, au absolument. Sujet de ce racisme avant cette Coupe du Monde. Bon, allez, continuons-nous à raconter, à témoigner, à nous mobiliser. C'est pas parce qu'on diffuse qu'on doit pas dire les choses en conscience.

0: En commençant par filer retrouver notre Paloma à nous, notre Anita, là-bas au stade Azteca. La dame est en place dans cette enceinte mythique qui a déjà accueilli les finales de 70 et de 86, remportées par deux légendes de ce sport, Pelé puis Maradona. Et pour que vous visualisiez bien, elle a sûrement son poncho sur le dos, à coup sûr. Coup d'envoi demain donc de ce mondial à 48, dont 10 venus d'Afrique. L'occasion de faire le point sur certaines de ces sélections continentales. La RDC qui, dans une semaine tout pile, et sur RFI, oui, oui, fera face au Portugal de Ronaldo et qui inquiète un peu quand même au moment de rejoindre les États-Unis. Serein malgré tout, Youssouf Moulumbo ?
1: Serein. Bonjour à tous.
0: Bonjour, bonjour merci. Amis.
1: Oui, serein, parce que c'est des matchs amicaux. Il y a toujours des réglages à faire. Mais je pense qu'on va être prêt pour le 17.
0: On sera ensemble, ici dans ce studio 41. Pas d'optimisme débordant non plus côté Lyon sénégalais, les champions d'Afrique. Sur le terrain, je précise, il faut toujours dire sur le terrain derrière. C'est pour éviter de froisser les Marocains. D'entrée donc face à la France mardi prochain et guère convaincant encore la nuit dernière face à l'Arabie Saoudite. Gros plan ensuite sur l'un des tout petits poussets de la compétition. Un groupe d'îles qui font un pays et une sélection de requins bleus qui traverse l'Atlantique. Pauline Guillou, qui rentre du Cap-Vert, viendra nous parler de cette équipe opposée à l'Espagne lundi. On ne parle que d'équipes qui vont rencontrer des favoris potentiels de cette Coupe du Monde. Voilà un programme pas du genre à niaiser, mais ce n'est pas fini. Qu'est-ce qu'on dit du retour du Mou au Real ? 13 ans plus tard, José Mourinho reprend officiellement les commandes de la Casabianca. On en pense quoi chez les Lortolari ? Bonjour David.
2: Bonjour, bonjour à tous. On en pense beaucoup de choses parce que José Mourinho est un monument du football.
0: Évidemment. Hop, hop, hop, David Finzel a concocté, Pierre-Olivier Guérin obtempéré, Laurent Salerno va s'amuser, on l'espère. 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
3: Mexico, Mexico.

0: Paripa, dans 24 heures, un peu plus, un peu moins, suivant l'heure à laquelle vous écoutez cette émission. Coup d'envoi de la 23e Coupe du Monde, Mexique, Afrique du Sud. Tiens, c'était le coup d'envoi aussi de celle de 2010, on s'en souvient. C'est à 19h, temps universel, à Mexico, dans une enceinte mythique qui a connu déjà, on l'a dit, deux finales, 70-86, sur lesquelles nous allons revenir. Celle où Maradona, par exemple, cette enceinte a croisé Dieu et sa célèbre main avant d'inscrire, sans tricher, cette fois, un petit peu plus tard, l'un des buts les plus iconique des Coupes du Monde en général. Et comme c'était contre les Anglais, bah on s'en félicite hein, finalement. Vous l'aurez compris, c'est donc au stade Aztèque de Mexico que nous attendent Anita Gasnier et Julien Boileau, son cambrioleur. Bonjour madame, bonjour monsieur.
1: Bonjour Olivier, bonjour à tous et un bonjour de Julien donc, qui est juste en face de moi.
0: Bon, plantez-nous le décor là. Alors on sait, l'ambiance ce sera pour demain. D'abord Annie, poncho, pluie?
1: Non, il ne pleut pas aujourd'hui. Il y a même eu un rayon de soleil qui nous a réveillés ce matin assez tôt.
0: Une dinguerie.
1: Il fait, oui, hein, n'est-ce pas?
0: Ah bah oui.
1: Non, mais il fait plutôt bon et pour l'instant ça va. Le temps tient pour demain. Il pleut souvent en fin de journée, mais hier il y a eu une bruine toute la journée. Donc voilà pour ce qui est le point météo.
0: Ce serait sympa qu'il ne pleuve pas demain pour ce match d'ouverture.
1: Oui.
0: Plantez-nous un peu le
1: décor.
0: Cérémonie. Vous êtes dans l'enceinte, vous êtes à l'extérieur de l'enceinte, où êtes-vous exactement?
1: On est à quelques enjambées, on est à une demi-heure à pied. On n'est pas très loin et ça vaut mieux parce que demain, on ne sait pas ce qui pourra se passer autour de ce stade. Et donc, il vaut le mieux pouvoir l'atteindre au moins à pied. Et on est allé le voir il y a 2-3 jours et on y retournera tout à l'heure. Et c'est vrai que ce stade est imposant. Il a été construit en fait dans une zone qui était évidemment une banlieue autrefois. Maintenant, il est simplement englobé dans le sud de la ville, desservi par des routes ou presque des autoroutes, par des trains aussi. Et c'est une enceinte de béton, bien sûr. Hein. Le chantier avait duré de 1962-1966, quand avait eu lieu l'inauguration. Le plus grand nombre de personnes dans les travées des tribunes, c'était 115 000 personnes en 1985. Mais depuis, ça a baissé les normes FIFA et organisation, et ils ne seront que 87 000 demain.
0: Ouais, c'est déjà pas mal quand même, 87 000.
2: C'est pas mal.
0: Est-ce qu'on sent un peu, on va laisser nos consultants bien sûr vous poser des questions, est-ce qu'on sent un peu l'histoire? Parce que s'il y a des stades dans le monde qui respirent l'histoire du foot et de la Coupe du Monde, et pas n'importe lesquels, quand un stade a sacré Pelé en 70 et Maradona en 86, est-ce que ça sent un peu ça encore, ou je force le trait, Annie?
1: Non, vous forcez pas le trait. Ici, on le surnomme la cathédrale du foot ou le temple du football. Et c'est vrai que ces images, aujourd'hui encore, le magazine Légende hein, qui sort à Paris avec en une Maradona. Qu'est-ce qu'on voit? Maradona qui soulève, qui tient sa Coupe du Monde. Et derrière, le public, c'est évidemment le stade Azteca. Une originalité, en tout cas, dans ce stade, c'est qu'il appartient au groupe de communication Televisa. C'est eux qui, dans les années 60, avaient vu qu'il y avait un sport de plus en plus populaire qui demandait de la place. Et donc, c'est à ce moment là qu'ils ont fait construire cet énorme donc stade en béton qui a bien le style des années 60. Et écoutez comme il tient au cœur des Mexicains. Lorsque on y est allé, des gens venaient se prendre en photo devant ce stade. Alors ils n'y seraient peut-être pas le jour de l'inauguration de la Coupe du Monde, mais en tout cas ils venaient se prendre là avec des drapeaux, le maillot de la sélection, et il y avait Rafael Barra.
3: C'est un stade qui a accueilli 3 fois un mondial depuis 1970, celui de 1986 et maintenant 2026. C'est la seule enceinte qui aura hébergé 3 Coupes du Monde. Il a vu évoluer les plus grands footballeurs que le monde du football a généré. Pelé a joué ici, Maradona a joué ici, il y a même eu un concert de Michael Jackson. En 56 ans, ce stade est devenu un monument pour les habitants de la capitale et pour tous les Mexicains. Et normalement, tout le monde l'appelle le stade Azteca. On le connaît tous sous ce nom. Il y a quelques années, il l'avait baptisé Guillermo Cañedo, du nom d'un des propriétaires. Mais ça n'a pas fonctionné. On le nomme stade Azteca, ou bien le colosse de Santa Úrsula, le nom du quartier où il se situe. Et cela, indépendamment des gouvernants qui parfois s'approprient ce lieu, ce qu'ils ont tenté de faire sans y parvenir.
1: Ma question à Rafael Barra, c'était parce que sur le stade, ces jours-ci, il y a en énorme le nom Estadio Ciudad de Mexico, c'est-à-dire stade de la ville de Mexico. Alors bien sûr, on le sait, la FIFA, quand elle organise ses compétitions, elle se tient à être loin de tout ce qui est sponsor ou autre nom des lieux. Ce qui est bizarre, c'est qu'ils n'ont pas remis Azteca, qui est un nom qui avait été obtenu par concours. Dans les années 60, les Mexicains avaient organisé un concours pour trouver le nom du stade. Et ces derniers temps, eh bien, il ne s'appelait même pas Azteca, il y avait en énorme le nom d'une banque qui sera le sponsor jusqu'en 2037.
0: Oh Dieu, monde moderne, parce que des stades rebelles. Nous, à Marseille, c'est le stade Vélodrome.
3: Exactement.
0: Le Parc des
1: Exactement.
0: Princes, de mémoire,
1: et dans
0: n'a
1: Radio
0: pas
1: Foot
0: nom.
1: Surtout.
0: Le Parc des Princes s'appelle toujours Parc des Princes.
2: Puis Azteca, ça sonne quand même très bien. Encore.
0: Mais oui, au Mexique, enfin. Avez-vous des questions, messieurs, pour Annie?
2: Il faut déjà,
0: des questions pièges uniquement. Ah, Youssouf.
4: Moi, j'ai une question.
2: Oh, non, mais déjà, je voulais dire bonjour à Annie. C'est loin. C'est la première des choses.
1: Salut, bonjour, Annie.
0: On vous montrera, en exclusivité une photo d'Annie dans son poncho.
1: Non.
4: Moi, j'avais une question qui concernait l'atmosphère pour savoir un peu si... on sentait qu'il y avait le début de la Coupe du Monde qui commençait, et surtout si les supporters étaient plus festifs, sachant qu'on sait qu'il y a quelques problèmes autour du stade.
1: Youssouf, c'est oui et non, en fait, parce que évidemment que tout le monde parle de ce J-1, de cette ouverture de la Coupe du Monde demain ici, et même si les Mexicains sont frustrés d'avoir très peu de matchs, eh bien, ils sont quand même très fiers d'organiser le match d'ouverture. Et en même temps, effectivement, il y a derrière ça la réalité sociale, la réalité de la sécurité, ou plutôt de l'insécurité dans ce pays, qui fait que hier encore, sous les fenêtres de notre chambre, il y avait face à face des policiers et des manifestants, notamment des agriculteurs, des campesinos, comme on dit ici, des professeurs, des retraités. Donc il y a ces deux choses. La police est restée en rang avec ses casques et ses matraques, mais il n'y a pas eu d'affrontement et chacun est reparti de son côté.
0: Hervé ?
2: Oui, Annie, je voulais savoir si on a discuté déjà de ce qui est en train de se passer aux États-Unis du côté du Mexique. Parce que comment les Mexicains peuvent vivre ça, le fait de refuser un arbitre, tous les problèmes de visa pour les uns, pour les autres. Eux, ils font une Coupe du Monde parallèle, on a l'impression. Comme le Canada.
1: Oui,
2: d'ailleurs.
1: Et puis surtout, il y en a très peu qui pourront aller là-bas encourager ou qui n'ont pas envie d'ailleurs. Donc oui, c'est vrai que cette Coupe du Monde de Trump vole un peu la vedette. Ici aussi, les politiciens en restent loin. La présidente du Mexique, Claudia Sheinbaum, ne sera pas demain au match d'ouverture. Il y aura un dîner le soir dans un. Oui, oui. Il y aura un dîner le soir et elle sera invitée par Gianni Infantino. Mais alors ici on dit qu'elle a peur de se faire siffler, mais en tout cas
0: c'est un mauvais signal quand même. Ça veut dire qu'elle ne veut pas faire face. C'est quand même une Coupe du Monde qui s'ouvre chez elle. Oui, c'est très étonnant. Et puis alors si elle zappe l'inauguration pour aller dîner avec Gianni Infantino après, je suis pas sûr que ça améliore son statut.
2: J'ai connu convive plus sympathique.
0: Vous intéressez. David Lortolari.
5: Annie, vous avez depuis quelques jours senti peut-être l'atmosphère aussi. Le Mexique, c'est un grand pays par sa population, par son histoire, sa culture, par son football aussi. Néanmoins, il n'y a pas forcément une adéquation entre ce qu'on pourrait attendre du Mexique et finalement les résultats qu'il a eu au fil des décennies. Est-ce qu'il y a une espèce de frustration chez les supporters? Oui, vous l'avez évoqué hier.
0: Oui, mais c'est pas grave.
5: Est-ce que les supporters auraient envie que ce Mexique réussisse enfin quelque chose de grand dans une Coupe du Monde?
1: Alors évidemment, d'autant que le dernier meilleur résultat de cette équipe, c'était un quart de finale en 1986, donc à domicile.
5: Eh oui.
1: Ils espèrent qu'ils pourront aller un peu plus loin, mais c'est vrai que l'équipe n'est pas très impressionnante, même si elle a fait des très bons matchs amicaux, même si au stade Azteca, elle a une invincibilité de dizaines d'années. Donc il y a une mise en route comme ça. Mais on expliquait hier qu'effectivement il y a plus de passion pour les clubs que pour la sélection. En plus, il y en a beaucoup qui disent qu'il y a des choses pas très claires du côté de la fédération, que certains joueurs ne devraient même pas être là, que la sélection se fait bizarrement. Donc tout le monde préfère les clubs. Et les clubs sont très riches. Et finalement, c'est un peu aux dépens aussi de l'équipe nationale. Oui.
0: Alors revenons au Stade Azteca, Annie. Parlons donc de ces deux finales, notamment celle de 1970, parce que vous avez enquêté. et vous avez trouvé.
1: Et oui, exactement. J'ai rencontré hier, et franchement, c'était très touchant avec Julien. On était quand même très touchés par deux personnages, deux frères d'une soixantaine d'années l'un et l'autre plus 70 ans. Et ces deux frères, eh bien, ils vivent dans une famille de football. Hein. Le père avait un petit club, un des deux frères a une école de football ici. Mais ils étaient... en 1970, ensemble, à la finale, notamment, ils avaient vu plusieurs matchs, à la finale de 1970.
0: Juin, 21 juin 70, pour être précis.
1: Et ils étaient à celle de 1986. Oh. Alors la date, je ne l'ai pas exactement.
0: Non, moi non plus. Celle-là, je zappais. Je sais que c'était la 9e Coupe du Monde pour l'une et la 13e pour l'autre.
2: Le 6 juillet.
1: Oui.
2: Le 6 juillet
1: 86. Ils y étaient tous les deux. Et alors, c'était vraiment... ils nous ont montré... Ils ont gardé, ils ne savent même pas comment, hein, nous dire comment c'est arrivé là, parce qu'ils habitent dans un appartement, c'est plus la maison familiale ni rien. Ils ont encore les tickets. Oh. Les tickets de 1970.
0: Ça vaut, hein. Ah oui.
1: Et alors, je vous dis pas le prix. Ah ben. Le prix du ticket de la finale, eh ben, c'était l'équivalent de 3 dollars.
0: Ah, alors ça, il faudrait le dire à Gianni Infantino et à Donald Trump. On a rajouté 3-0 depuis.
1: Ah. Voilà. Mais ça valait 3, à peu près 2 jours de travail. Maintenant, je crois que c'est 3 mois de SMIC ici. Donc, c'est très compliqué. Alors on va écouter Fernando, c'est le plus âgé, et on va entendre ses souvenirs à lui de ces deux finales.
6: C'est une énorme émotion d'y repenser, car nous étions déjà des passionnés de football. Et avoir la chance de participer à ces événements fut quelque chose d'incroyable. Indéniablement, la finale qui m'a marqué est celle de 1970 entre le Brésil et l'Italie. C'était fou. Je crois que ce fut la plus belle finale, même si récemment il y en a eu une autre qui était spectaculaire. Mais celle-ci est inoubliable. Le Brésil était mené 1-0. Il est revenu, il l'a emporté 4-1. C'était fantastique.
7: Et Pelé, c'était déjà une star.
6: C'était un maestro sur la pelouse. Et aujourd'hui encore, il n'a pas d'égal.
7: Et en 1986.
6: En 1986, ce qui me vient d'abord à l'esprit, c'est la fameuse Ola qui s'est répandue mondialement. Mais elle est née ici, à Mexico. Et c'est inoubliable, ce public qui se levait et se rasseyait. Et cette vague qui faisait le tour du stade. C'était incroyable. Incroyable l'émotion que cela provoquait.
8: Stadio, no? Era increíble esa emoción.
1: Et oui, cette Mexican Wave, comme on l'a aussi appelée, cette Ola, c'est plus joli en espagnol, elle a été popularisée, elle a été divulguée grâce à la diffusion de cette Coupe du Monde de 1986. Après, quand on cherche un peu les origines, paraît-il que ça serait dans les années 80 aux États-Unis, lors d'un match de foot universitaire ou alors un match de baseball à Détroit. Bon, c'est pas très clair, mais ils se l'approprient, les Mexicains.
9: Ils ont bien raison.
0: On rappelle... En 70, Brésil-Italie, 4-1, buteur Pelé, Gerson, Gersinho, Carlos Alberto. Et en 86, Argentine-Allemagne. Alors, on a rappelé dans les titres hein, que notre ami Maradona s'était illustré quelques jours plus tôt dans ce stade avec cette fameuse main de Dieu. Et puis un but d'anthologie. En 86, Argentine-Allemagne, 3-2, Maradona sacré, mais pas buteur. Hein, Burruchaga, Brown... Et Valdano, voilà pour les buteurs. Annie, vous avez l'autre frère aussi, hein, qui vous a parlé. Hey, au passage, exact. Annie, votre accent espagnol, top. Hein. On vous connaissait en brésilien, mais alors, vous avez vu cette... Non, mais vraiment.
2: Mais c'est exceptionnel.
0: On a hâte de l'entendre en anglais.
2: Ah, ben en anglais, elle est encore meilleure.
1: Ça arrivera. Alors là, c'est Alfonso Carrasco, hein, le frère de Fernando Carrasco. Il a 7 ans. Lui, il avait 7 ans en 1970, donc vous allez entendre, il se souvient plutôt de celle de 1986, mais il compare.
10: On était dans une loge. On était mieux installé qu'en tribune en 1970. Des loges, on pouvait mieux voir le match. Parce qu'en plus, en 1970, il n'y avait pas d'écran dans le stade. En 1986, on bénéficiait de deux écrans géants. Et surtout, des loges, on pouvait voir les joueurs, et notamment les vainqueurs, monter en tribune, un par un. Et j'ai parfaitement vu Maradona recevoir la coupe. Il a embrassé le trophée. Ce sont des moments inoubliables. Des photos nous aident à nous en souvenir.
11: Nos hacen recordar esos bellos momentos.
1: Et ces deux frères si touchants, eh bien, ils ne seront pas pour la troisième Coupe du Monde, malheureusement, parce que les billets sont beaucoup trop chers.
0: Eh ben justement, ça nous amène à la dernière question, Annie. Et évidemment, on vous retrouve demain. Hein. Et alors là, il y aura sans doute beaucoup plus d'ambiance autour de vous, juste avant le coup d'envoi. Ça, on le salue au passage, il aurait pu être avec vous. Il a évidemment beaucoup de travail. Le copain Victor Missistrano, qui va découvrir sa première Coupe du Monde. On lui demandera demain ce que ça fait d'être au match d'ouverture pour une première Coupe du Monde. Il est en train de travailler, vous le saluerez pour nous, notre confrère du service des sports. Annie, est-ce que le stade sera plein demain ?
1: Eh bien, écoutez, je crois que oui, parce que entre toutes les invités et les gens qui voulaient absolument y être, il y a des Mexicains qui sont quand même venus de loin pour être dans ce stade. Donc oui, certainement. Et je voulais rajouter une petite chose, Olivier. Le locutor, comme on dit ici, c'est-à-dire celui, vous savez, qui anime les stades, comme on en a eu et comme on en a dans tous les stades, le locutor, eh bien, il est resté de 1966 à 2018. Un record, 52 ans, la voix officielle plus fort que du Daniel stade Mongeau. Azteca. Et il s'appelait Melquiades Sanchez Orozco. Alors, je ne sais pas s'il sera là demain, mais en tout cas, sa voix, sans doute, sera dans l'esprit de beaucoup de Mexicains.
0: Un dernier mot d'Hervé.
2: Oui, et Annie, j'aimerais être à votre place au moment de l'hymne, parce que je trouve que c'est un des hymnes les plus incroyables. Qui
0: l'hymne mexicain.
2: C'est ultra, c'est un côté très martial, mais franchement, Mexico, nanana. Moi, c'est mes années jeunesse, c'est Julio César Chavez devant 100 000 spectateurs, et quand on l'entendait, mais ça filait des frissons. Pourtant, je suis pas mexicain, et j'ai toujours adoré cette hymne, et c'est une équipe qui joue très bien. Il y a un peu le tiki-taka, j'adore, ça joue vite. Toutes les Coupes du Monde que j'ai vues, moi, avec le Mexique, ils m'ont toujours emballé.
5: Et l'un des plus beaux morceaux du quartet de Dave Brubeck, c'est enregistré au Mexique, ça c'est du jazz, ça s'appelle La Paloma Azul, c'est absolument extraordinaire avec cette. Voilà. Esprit mexicain, j'espère que vous aurez l'occasion de l'entendre aussi.
0: Mais cette émission devient... Je ne sais pas ce qu'on fait au sport, c'est une émission de culturelle. Au service culture. que l'on salue au passage nos voisins de palier. On vous souhaite surtout un meilleur match d'ouverture que le Mexique-Afrique du Sud de 2010, qui n'est pas resté dans les mémoires. On sait que les matchs d'ouverture sont rarement sexy, mais on vous souhaite le meilleur match. De toute façon, on vous retrouve demain juste avant. Merci Annie et votre cambrioleur Julien Boileau, on l'embrasse bien fort. À demain les enfants, nous on continue à parler foot et préparation.
1: Hasta mañana.
2: Hasta mañana.
9: Voilà, il reste quelques minutes à jouer, il faudrait juste tenter de réduire peut-être les scores.
11: Et voilà, la RDC qui désormais a vu l'addition se corser avec désormais deux buts. Ce sera un peu difficile d'y revenir, mais le match n'est pas fini. La réaction des Congolais.

0: donc de ces équipes de la dernière ligne droite, dans la dernière ligne droite de leur préparation, celles qui entreront en lice lundi, mardi, mercredi, autrement dit, vraiment demain quasiment, à chaque fois contre l'un des favoris, c'est à noter aussi. Trois sélections africaines au milieu du jour, RDC, Sénégal et Cap-Vert. J'en profite pour saluer tout de suite, parce qu'elle est là pour nous parler du Cap-Vert, Pauline Guillou. Bonjour Pauline et merci.
1: Bonjour Olivier, bonjour tout le monde.
0: Pauline, vous l'entendrez à maintes reprises demain, d'abord parce qu'elle présentera les journaux de la matinale. Oh. On va essayer de la garder pas trop longtemps.
1: Peut-être rester dormir ici.
0: Ben, ça serait peut-être bien. Je crois qu'on loue des espaces.
1: Ah, vous l'avez loué en plus.
0: Vous avez aussi,
2: c'est sympathique. Hein.
0: Vous
2: une
0: avez aussi
2: pour travailler.
0: Passé 15 jours au Cap-Vert. Vous avez réalisé un grand reportage, un GR, comme on dit chez nous, qui sera diffusé demain. On en parle tout à l'heure, mais vous avez le droit d'intervenir sur ce que l'on va dire sur la RDC, le Sénégal. On commence par le Congo-Kinshasa d'abord, de retour après 52 ans dans une Coupe du Monde. Nul 0-0 face au Danemark à Liège, me semble-t-il,
3: exactement,
0: il y a quelques jours. Et puis on a entendu, grâce à Laurence Alerno, la réduction du score hier dans cette défaite 2-1 face au Chili à Orléans et à huis clos, pour les raisons évoquées il y a quelques instants par Hervé Penaud, cette histoire d'Ebola, là, vraiment, qui un virus donc qui voyage plus vite que l'éclair et qui peut contaminer à la fois en RDC et en Europe.
2: Et aux États-Unis.
0: Et aux États-Unis. Très c'est formidable. Très. Je vous propose d'écouter Sébastien De Sabre. Et puis après, on en parle évidemment avec Youssouf Moulumbou. Sébastien De Sabre, bah, c'est un discours de coach, quoi. Il n'y a rien de grave là-dedans. C'est de la préparation.
4: On est satisfait. On avait décidé de mettre des choses en place contre une bonne équipe du Danemark qui est 20e au classement FIFA. On est 46e. Donc, ça a été positif. On a dû régler tactiquement quelque chose sur les 5-10 premières minutes. On sentait qu'il y avait un peu de crispation. Mais au final, on a été assez solide et on s'est créé des occasions. C'est dommage qu'on les finisse pas, mais dans l'ensemble, j'ai trouvé qu'on avait été, qu'on avait fait un bon match.
0: Alors, Youssouf, bon match, bonne prépa, tout va bien, on s'inquiète pas.
3: Jusqu'à ce match-là, on avait des certitudes de la défense congolaise. Qui
0: oui,
3: était,
0: parce que 0-0 face au Danemark, c'est quand même pas mal.
3: Qui était perméable, mais on a vu qu'on avait quand même des déficits toujours offensivement. Et c'est là où, justement, on se pose des problèmes. On voit des équipes africaines qui viennent un peu plus matures, qui abordent les matchs avec maturité, qui sont un peu plus disciplinées tactiquement et plus organisées. Mais on est toujours dans l'incertitude sur la constance de ces équipes-là. Et c'est le cas avec le Congo aujourd'hui.
0: On rappelle que les Congolais débuteront leur Coupe du Monde mercredi prochain. On sera là, on l'a dit, avec Youssouf Moulumbou. Ce sera en direct sur RFI, comme tous les matchs dont on va parler dans les minutes qui viennent. Ce sera quand même face au Portugal de Cristiano Ronaldo. Je me souviens quand vous êtes qualifiés, nos correspondants à Lubumbashi, Pascal Mwangala notamment, ou Olga Massangou à Kinshasa disaient, mais il n'est pas sûr au pays qu'il nous supporte, nous. Il y a Ronaldo en face, ils sont capables de supporter Ronaldo. Votre avis sur
2: non, je crois qu'ils vont supporter leur équipe. J'ai pas trop de soucis pour ça. Mais c'est vrai que la RDC, on attend un peu ce retour avec pas mal d'incertitudes, hein, parce qu'il faut bien se rendre compte, c'est pas non plus aujourd'hui du top 2, 3, 4 continental. Hein, on l'a bien vu lors de la dernière CAN, même s'ils ont fait un très bon parcours, mais ils sont éliminés donc par l'Algérie. Et ces matchs de préparation, ça va servir à gérer un petit peu les petits doutes qu'on peut avoir. Pour l'instant, ce qui est un peu ennuyeux, effectivement, c'est d'avoir pris deux buts comme ça. On s'attendait à une défense solide, parce que la grande force quand même de cette équipe, c'est d'être très solide, de pas prendre de buts et éventuellement de temps en temps de pouvoir en marquer, même si c'est pas la spécialité locale pour l'instant. Alors, c'était pas l'attaque type, hein, je pense qu'il a joué hier, donc déjà première des choses. Hein, il va y avoir du changement, mais bon, ça fait partie des matchs dont on a besoin. Alors, savoir quelle est l'importance d'une défaite ou d'une victoire d'un match nul, on le sait souvent après. C'est-à-dire que parfois, d'une défaite, on peut rebondir et ça peut être intéressant. Et puis parfois, au contraire, ça montre qu'il y a vraiment un petit problème de niveau, par exemple, d'un certain poste. Et là, dans ces cas-là, vous allez être confronté à ce qui se fait le meilleur, à ce qui se fait le mieux, en tout cas que vous, et vous pouvez être confronté à une réalité qui va vous dépasser. Aujourd'hui, moi, je suis un peu plus... c'est une équipe qui a tout à gagner. Il faut y aller avec ambition, mais mesurée, parce qu'on sait que la RDC va pas gagner, mais avec la volonté de passer ce premier tour. Et il y a franchement une possibilité, une vraie possibilité de le faire. C'est surtout super de revoir la RDC à ce niveau-là. Et puis avec De Sabre qui a fait du très très bon boulot.
0: Et puis il va falloir faire abstraction. Ils ne sont pas encore aux États-Unis. On leur souhaite le meilleur voyage possible. Mais comme on dit souvent en Afrique, bonne arrivée. On leur souhaite surtout bonne arrivée.
2: J'espère qu'ils seront pas embêtés à l'arrivée. On va leur dire, vous êtes de RDC, on va faire des entretiens pour 19h.
1: parce que David... premier match, hein, finalement. Ah, hein, oui, déjà faire celui-là.
5: Et... oui. Hervé, oui. Hervé parlait de niveau à juste titre. On a souvenir, loin dans les Coupes du Monde, de coups d'éclat, de diverses sélections du continent africain. Qu'est-ce que Youssouf, il peut manquer maintenant encore pour trouver une constance pour des sélections comme la RDC?
3: Alors, c'est très difficile parce que lors de la CAN, justement, on a vu qu'on avait un déficit offensif. Et moi, j'aurais voulu et j'aurais pensé justement qu'on allait rajouter des joueurs un peu explosifs et un peu plus dangereux pour les défenses adverses. Mais on voit que cette équipe, elle est solide et qu'elle est un peu homogène. Donc, c'est une bonne chose et surtout que notre sélectionneur français Deschamps nous a montré que c'est avec une bonne défense on pouvait aller loin sur les tournois.
5: Même quand il était joueur, il nous montrait ça.
3: Exactement. Donc voilà, on va regarder un peu comment elle va réagir sous la pression, avec de l'enjeu face à cette équipe du Portugal. Mais on est un peu dans l'inconnu parce que je dirais que c'est la première fois vraiment qu'on va faire face à des équipes internationales.
0: On rappelle le programme, mercredi prochain, donc, face au Portugal, si mes souvenirs sont bons, 17h, temps universel. Ensuite, il y aura la Colombie, le 24 juin, donc c'est quand même pas un groupe facile. Et j'allais vous dire, bah, après, c'est l'Ouzbékistan, mais on a vu que l'Ouzbékistan avait posé de gros problèmes aux Pays-Bas, me semble-t-il, il y a 48 heures. Les Pays-Bas qui n'ont gagné qu'à la dernière seconde. Donc voilà pour le programme des Congolais. On aura l'occasion de revenir dessus. Quid du Sénégal? Pour certains, comme Dominique Sévrac, vous l'avez entendu hier, parmi les favoris carrément pour le titre, Dominique Sévrac s'est mouillé. Il mise même sur un match nul mardi entre la France et le Sénégal. Bien sûr, tout ça est enregistré. Hein, Dominique devra payer. Premier adversaire donc de l'équipe de France mardi, ce sera dans le New Jersey. Mais moyen en match de préparation, là pour le coup, hein, défaite 3-2 face aux États-Unis, 0-0 la nuit dernière contre l'Arabie Saoudite. Pas de quoi s'inquiéter, là encore, nous dit qui? Bah, le sélectionneur, Pape Thiaw.
6: Il y a des points positifs, Kalidou Koulibaly qui retrouve le terrain. On était en pleine préparation, on le sait. Le premier s'est soldé par une défaite contre les États-Unis. Maintenant, après la semaine d'après, on avait une grosse charge de travail. Voilà. Maintenant, il y a un match contre l'Arabie Saoudite, le 0-0. On n'a pas été efficace devant. Donc, voilà. Après aussi, cette équipe saoudienne qui est très forte, surtout quand il a le ballon. Et parfois, ils nous ont créé des problèmes. Et après, nous, sur le plan technique, il y a eu beaucoup de déchets. On a perdu beaucoup de ballons.
0: Un petit tour de table, évidemment, sur ces Sénégalais. On le sait, hein, c'est un adversaire très compliqué pour la France dès le premier match. Alors, la France n'a pas eu des matchs de préparation flamboyants non plus. Ça change rien.
2: Mais c'est toujours pareil. J'aurais la même réponse. J'ai regardé, évidemment, le match du Sénégal. Ça n'a pas été facile. L'interrogation qu'on a, moi, je trouve, sur cette équipe aujourd'hui, c'est évidemment les blessures qui ont touché l'effectif. Quand vous avez Kalidou Koulibaly qui a été blessé depuis avril, il est rentré 10 minutes hier, donc on peut pas le juger. En plus, c'est un joueur qui est quand même costaud physiquement, qui a besoin de temps de jeu.
0: Ça mais qui est capital dans le groupe.
2: Et capital,
0: évidemment.
2: Et surtout, à partir du moment où il est remis, est-ce que Pape Thiaw s'autorisera le droit de le laisser sur le banc et de mettre Mamadou Sarr? Parce qu'il y a le poids aussi des statuts qui font qu'à un moment, vous décidez, mais sans décider complètement.
3: Surtout en Afrique.
2: Donc aujourd'hui, je ne sais pas qui jouera. Est-ce que ça va être lui avec Niakate? Niakate était bon, mais comme d'habitude. Donc, mais Koulibaly, il a besoin encore de revenir. C'est un top joueur, mais on le connaît tous. Et puis c'est un type hors norme dans un groupe. Il a un poids. Mais aujourd'hui, physiquement, il n'est pas au top. Donc, dans quel état sera-t-il? Mamadou Sarr, c'était bien qu'il ait fait ce deuxième match. Ça faisait deux matchs comme ça. Ça lui permet de retrouver du rythme. Il n'a pas du tout joué avec Chelsea. Crépa Diata n'a pas fait un grand match. J'ai vu qu'il avait été un peu égratigné par quelques supporters sénégalais. Bon, ça peut arriver. Et puis, il était sur le côté du meilleur joueur d'Arabie Saoudite. Il y a eu des choses intéressantes, il y a eu des choses moins bonnes, mais ça fait partie d'une préparation. Maintenant, j'attends de voir. Alors, ce qu'il va falloir à un moment, ça, en revanche, c'est que Nicolas Jackson qui est rentré, qui a une occasion, bon, il est obligé de la mettre. Enfin, qu'on est attaquant,
0: il va falloir être réaliste devant.
2: C'est ça.
0: Comme
2: alors,
0: les Congolais.
2: Voilà, tout va dépendre. Exactement. Parce que l'une des plus belles actions, en fait, elle se termine par cette frappe. Enfin, cette remise de Jackson juste au-dessus, alors qu'il doit la mettre dedans. Là, il y a aucun doute. Peut-être pas marqué, mais en tout cas, taper le cadre. Donc voilà, tout ça fait qu'il y a quelques incertitudes sur cette équipe. Idrissa Gueye est revenu, alors là, très intéressant, parce que lui, contrairement à Koulibaly, il n'a pas besoin d'avoir 10 matchs dans les pattes ou 5 matchs dans les pattes pour retrouver du rythme. Physiquement, il est fit, je veux dire, il est fin, il est tout sec, donc lui, il fait son premier match en deuxième, au bout du troisième, il est déjà top. Lui, je serais surpris qu'il ne joue pas, par exemple. À mon avis, il sera titulaire. Donc voilà, mais c'est une équipe qui se connaît, qui a déjà gagné ensemble. C'est pas la plus, voilà, mm-hmm. C'est pas la plus flamboyante, on le sait, on connaît le jeu sénégalais, mais ça va vite en compte, ça peut piquer vite. Très bonne entrée d'Ismaïl Assar, qui pour moi sera l'un des hommes clés de cette sélection.
0: Bon, ben voilà une revue d'effectifs complète. Un mot, Youssouf Moulombou, sur les Sénégalais.
3: Alors, c'est une bonne équipe qui est championne d'Afrique en titre, je dirais. Mais,
2: c'est votre choix.
3: Ouais, le problème, c'est avec ces sélections africaines, c'est toujours l'inconstance sur certains matchs. Je sais que le match contre l'équipe de France va être sous signe de finale et je pense qu'ils vont laisser beaucoup d'énergie et de flux. Donc, on va voir comment ils vont répondre déjà sur ce premier match-là, mais ça va être compliqué pour les deux équipes.
0: Pour rebondir sur ce que disait David, et je me tourne vers vous, ce que disait hier Dominique Sévrac, quand il explique pourquoi il voit un match nul, c'est qu'il dit les Français savent que ce tournoi peut être long, et donc pas question de se mettre dans le rouge dès le premier match. Il sera 15 heures dans le New Jersey, il va peut-être faire 32, 35 degrés, vous nous raconterez ça Hervé, puisque vous y serez. Et donc... Voilà, il voit un match nul en raison de la longueur de ce tournoi, qui est le plus long que tous les autres, hein, première fois à 48, et de la chaleur, et donc de se préserver.
3: Par contre, il faut absolument, pour les équipes favoris, arriver première, parce que sinon, il y a le chemin du
0: Ah ben, dès les 16e, ça peut être compliqué.
5: Mais on ne va pas faire de calcul au premier match, je ne peux pas croire ça.
2: Je pense que les Français vont tout donner pour gagner ce match-là.
5: On voit bien avec les confrères qu'il y a un peu de mal à peser la vraie valeur actuelle de ce Sénégal. Certains, j'en fais partie pendant la saison, on se dit à un moment, bah oui, ils vont faire partie des très sérieux outsiders ou candidats. Et puis à un autre moment, on se dit, bon, est-ce que ce n'est pas les individualités qui prennent le dessus aussi? Nicolas Jackson a été un symbole des incertitudes dans la saison. Alors évidemment, il y a Harry Kane dans le club où il était cette saison, qui était titulaire tout le temps, mais lorsqu'il est entré, on a bien compris qu'au fil des mois, il n'arriverait pas à trouver de la certitude, il n'arriverait pas à enchaîner, il ne serait pas titulaire de matchs d'affilée, et il a marqué certes un nombre de buts honnêtes, hein, une quinzaine je crois, mais on a bien senti que Nicolas Jackson était toujours un peu resté dans les starting blocks. Donc j'espère que l'équipe ne sera pas à l'image de ce qu'il a montré en club.
2: Il se fait expulser hier. Après deux minutes, sur un geste
5: arrivé au Bayern aussi.
2: Inutile. En revanche, on a un truc avec lui, on sait qu'il va courir. Il va faire les efforts. Ça, là-dessus, il est...
5: Ça peut faire aussi la différence.
2: Ah oui, ça, là-dessus, on sait qu'au Sénégal, il pourra travailler. Maintenant, il va falloir qu'il gagne en efficacité. Parce qu'il a des qualités, attention, c'est pas... Mais quand il joue au Sénégal, c'était un joueur qui était ailier, pas attaquant.
0: Le programme du Sénégal, on l'a dit, la France mardi, il y aura ensuite la Norvège, pas simple non plus, et enfin l'Irak. Et si on allait juste en face des côtes sénégalaises, il y a quoi? Il y a Praia, il y a le Cap Vert, et il y avait même il y a quelques jours encore Pauline Guillou. Bonjour Pauline. Vous rentrez de Praia où vous étiez en vacances, mais on n'est jamais en vacances dans ce métier.
2: Jamais.
0: Vous en avez profité pour aller voir, prendre le pouls de ce petit archipel qui va découvrir le mondial. Alors, le Cap Vert, ça existe depuis 79, c'est ça. Donc, ils en ont pas raté beaucoup, mais les voilà qui arrivent et vous avez senti la fête.
1: Ouais, c'est impressionnant sur place. C'est vraiment, j'ai jamais vu autant de maillots, autant d'ambiance, autant de. Il y a une joie alors que le tournoi a même pas commencé en fait. Hein, mais il y a vraiment une joie. Enfin, vraiment, le nombre de maillots. Je pense qu'il y avait une personne sur trois qui avait un maillot dans la rue, dans les taxis.
0: Ce qui représente 5 personnes vu la population.
1: Ça
0: se voit quand même.
1: Et c'est touchant en fait parce que ils sont derrière leur requin bleu hein, comme on surnomme cette équipe. Et il y a vraiment cette euphorie qui est présente partout, même sur, enfin tous les, enfin les avions sont décorés avec la tête de tous les joueurs qui partent pour le mondial. Il y a dans les magasins, enfin vraiment, non, c'est vraiment impressionnant et sur toutes les îles en fait. C'est vraiment parce que c'est un archipel, hein, donc c'est. Et voilà, donc c'était le Cap Vert va vivre sa Coupe du Monde de la meilleure des manières. C'est en tout cas.
0: Premier adversaire, alors on le disait pour la RDC, c'est le Portugal, que l'on peut classer parmi les favoris. Pour la France, pour le Sénégal, c'est la France, que l'on peut classer parmi les favoris. Et pour le Cap-Vert, vous ne pouvez pas rentrer plus difficilement dans la compétition, parce que s'il y a un favori peut-être au-dessus des autres, ou pas loin, c'est l'Espagne. Ce sera lundi, ce sera aussi sur RFI. Oui.
1: Moi, ce que j'ai ressenti,
0: c'est idéal en même temps.
1: Oui, c'est idéal parce que c'est vrai que c'est un peu le match que tout le monde va regarder. Ouais, donc, mais en fait, sur place, il y a vraiment cette envie de se montrer au monde entier. C'est même ce qui a été dit par le président de la République juste avant le départ. Il a dit, c'est la meilleure carte de visite du Cap-Vert, c'est les requins bleus.
0: Oui, parce que c'est un pays qui vit du tourisme essentiellement.
1: Exactement.
0: Et de
1: exactement.
0: La pêche.
1: Et il y a vraiment donc le fait de jouer contre l'Espagne, c'est l'occasion de se montrer au monde entier. Je pense sincèrement qu'ils y vont pas du tout, et de toute façon personne ne va à la Coupe du Monde pour faire de la figuration, hein. Ils ont vraiment ils ont quelque chose à montrer. Bon, contre l'Espagne évidemment c'est compliqué, mais en fait même ce que disent les supporters sur place, ce que disent les joueurs, c'est que l'équipe qui a le plus à perdre dans ce match, c'est l'Espagne. Parce que voilà, le Cap-Vert, tout ce que disent les Cap-Verdins, c'est nous, on a déjà gagné notre Coupe du Monde, en fait on y va. Ouais. Moi, j'aime bien être optimiste pour les petits poussets, et je trouve que c'est aussi
0: la
1: force
0: du monde.
1: Ouais, exactement. C'est que c'est aussi la force du petit pousset, c'est qu'on peut arriver. Il peut y avoir des surprises. Hein. Arabie Saoudite, Argentine en 2022, c'était une surprise.
0: Ce serait très bon signe pour l'Espagne. Oui. Si jamais elle était battue par le Cap-Vert. Je me rappelle, en 2010, l'Espagne est battue par la Suisse au premier match, elle est championne du monde.
2: Oui, c'est vrai.
0: L'Argentine battue par l'Arabie Saoudite est championne du monde. Donc voilà, on rappelle Ryan Mendes, hein, que l'on connaît bien, qui a joué en France, à Lille, qui est toujours un fidèle.
1: C'est la superstar.

0: Enfin, c'est... Non, ça va être une équipe, moi je les adore déjà.
1: Un petit mot rapide, Hervé, sur ces Capverdiens.
2: Ah, bah, déjà, qu'ils soient là, c'est exceptionnel. L'engouement que ça a provoqué, on se souvient de la qualif, c'était un truc monstrueux. Enfin, ils éliminent quand même le Cameroun, hein. C'est pas rien.
3: Mais attention, ils jouent un beau football. Hein.
1: Mais ça ils jouent
3: un football. Ouais,
1: on les voit à la CAN depuis.
3: Exactement,
1: éditions,
3: c'est un travail de longue haleine qu'ils ont fait avec des expatriés.
2: Ils ont travaillé beaucoup sur le concept de l'expatriation. Ce qu'ils ont fait, c'est qu'ils se sont dit, comment il n'y a pas assez de joueurs, évidemment, sur place, on peut le comprendre. Donc, ils sont allés chercher à droite, à gauche. Alors, il y a des symboles, hein, comme le joueur qui est irlandais, qu'on a contacté par WhatsApp, non pas par WhatsApp, par Facebook ou un réseau social. Ouais, puis, il croyait que c'était un peu bidon. Il dit, mais qui m'appelle pour me dire, c'est quoi ces histoires? Puis, quelqu'un l'a rappelé, il dit, si, parce qu'on cherche des joueurs un peu à droite, à gauche. Lui, il joue au Sherbrooke Rovers. Il dit, bah, pourquoi pas, je vais tester. Alors, il parlait, mais bien sûr, pas la langue, parce qu'après, il y a ça, il y a des anglophones, des francophones, enfin, il y a un peu de tout. Hein, et des gens qui parlent portugais, parce qu'on parle portugais là-bas. Et donc, c'est assez incroyable. Et de ce melting pot, comme ça, ils ont réussi à créer une ossature et une union un peu nationale, et c'est magnifique.
1: Vous l'avez ressenti?
0: Et ça se ressent aussi dans le style de jeu. En tout cas dans les écoles de foot, c'est ce que disent un peu les coachs, les éducateurs sur place. Ils disent qu'il y a un peu un mélange entre le physique du foot africain et le côté un peu joga bonito du Brésil, parce que c'est une culture insulaire, alors est-ce que ça va se retrouver parce que c'est tous des joueurs qui évoluent hors du championnat capverdien, je crois que ça fait partie des 7 équipes qui ont aucun joueur dans de leur championnat dans la sélection. Mais dans les écoles, il y a quelque chose, il y a une identité capverdienne assez particulière. Donc,
1: rappelez-nous votre grand reportage demain sur RFI, première diffusion, vous avez ça en tête?
0: Qu'est-ce que...
1: La diffusion de votre grand reportage,
0: c'est demain, pardon.
1: Oui, bah oui.
0: Demain, 17h.
1: Quand même.
0: Exactement. Oui, donc c'est un grand reportage, le Cap Vert à la Coupe du Monde, petit pays, très grand événement.
1: Attends. Donc, l'horaire de première diffusion, vous dites?
0: C'est 17h temps universel. Voilà, pour découvrir cet archipel au prisme du foot.
1: Et on rappelle qu'après l'Espagne, à Houston, il y aura l'Uruguay le 22, l'Arabie Saoudite le 27 pour les Capverdiens. Merci Pauline. On parlait du Cap Vert, on va y rester. Ça va vous rappeler peut-être des petites choses. Petit pays, grande sélection. On y reste avec son ambassadrice la plus connue, décédée d'avoir trop fumé, hélas, en 2011, à 70 ans. Césaria Évora, voix grave et douce. Elle a popularisé auprès du grand public mondial la morna, genre musical capverdien.

0: petit clin d'œil au Cap-Vert. Et à vous, Pauline Guillou, on écoutera votre grand reportage. Et on vous suivra demain matin aussi pour les journaux des sports. Il faut vite aller.
1: Oui, il faut que j'aille dormir là.
0: Il faut vite aller dormir.
2: Guillou, c'est un nom breton, donc je pense qu'elle a de la famille.
0: Césaria Évora, en tout cas, qui chantait Petit Pays. C'était bien agréable à entendre. Allez, on doit parler de Mourinho maintenant.

0: Mourinho.
1: Y tienes a Mourinho y a Klopp.
2: Yo creo que va a venir Mourinho.
3: Que vuelva a recurrir a Mourinho. ¿Qué punto estaréis? Para que vuelva a recurrir a Mourinho.
4: Ahora cuando llegue me pensaré. Mourinho.
5: Je sais pas vous, mais je préférais quand même écouter Cesaria Evora avant plutôt que le type qui nous chante Mourinho. Là, celui-là, il faut pas qu'il persévère dans la chanson. José Mourinho, donc le mou, officiellement de retour au Real Madrid. 13 ans après, on s'en étonne ou pas, Hervé Penaud?
6: Bah non, mais qui ne peut pas s'en étonner? Alors, si, on a

0: J'ai bien compris que c'est ce qui allait se passer. Mais franchement, vous m'auriez dit il y a un an, c'est à 8 mois, 6 mois, Mourinho va retourner au Real Madrid. Enfin, personne n'y aurait cru. C'était parce que tout le monde est en train de se dire, bon, Mourinho, c'est un peu la fin d'une incroyable carrière, d'une immense carrière, tout ce qu'on veut.
1: Et c'est un peu le cas pour Florentino Pérez aussi.
0: Ben, c'est peut-être deux crépuscules qui vont faire, je sais pas, une aube nouvelle, j'en sais rien. Ça va créer quelque chose. Mais c'est vrai qu'on s'y attendait pas. Non, pas du tout. Maintenant, sur un plan personnel, parce que là, vous avez un avis simplement personnel, je suis content de le revoir parce que moi, j'ai une affection particulière pour ce personnage. Je trouve que ça fait partie des personnages du football.
2: David, on rappelle, hein, 2010-2013, 3 saisons. 3 trophées, bon, c'est mieux que rien. Coupe du Roi 2011, Liga, alors là, qui est rentré dans l'histoire, plus de 100 points. Le Barça avait terminé à 9 points, donc champion en 2012. Super Coupe d'Espagne aussi en 2012. 178 matchs, 127 victoires, 28 nuls, 23 défaites. Ça, c'était quand même mal terminé avec un vestiaire. On rappelle, à l'époque, hein, il y avait Ronaldo, il y avait Benzema. Attendez, j'en ai noté quelques-uns. Higuain, Di Maria, Ozil, Xabi Alonso, Ramos, Pepe, Casillas.
1: Ah, mais ça fait 15 ans. Alors, il y a deux façons de voir, Olivier. La première façon de voir, c'est de dire, bon, le Real a besoin d'un Ancelotti, a besoin de grandes pointures de l'entraînement pour maîtriser le vestiaire, pour maîtriser les individualités. Donc, Mourinho, pourquoi pas? D'autant plus qu'au Real, on aime bien empiler les attaquants. Lui est un expert des échecs en défense. Donc, peut-être que s'il parvient à obtenir pour ce Real, à créer, à construire pour ce Real une défense, une équipe stable, les attaquants se débrouilleront et ça peut marcher. Mais on peut se dire aussi, et moi j'entends ça quand même depuis un certain nombre de saisons, c'est ce que disait un peu Hervé en creux aussi, on peut dire aussi, José Mourinho, c'est passé, c'est son apogée, elle est loin, son zénith, il est loin, la victoire avec Porto, c'était il y a 22 ans en Ligue des Champions.
2: Bon, avec le Real, 3 fois demi-finaliste, mais pas de finaliste.
1: Oui, il y a l'Inter. Non, mais qu'il puisse faire des miracles tactiques, sans doute, qu'il puisse fédérer
0: avec
1: pendant
0: la Roma,
1: un moment.
0: Il a gagné une Coupe d'Europe. Et avec Manchester United.
1: Oui. Non,
2: ah,
1: non,
2: mais il a des atouts de gagner.
1: Non, mais je dis pas qu'il est fini depuis 20 ans. C'est pas ça. Mais on peut avoir cette crainte-là. Alors après, il y a des cas.
0: Olivier, il pense complètement cramé. Hein.
1: Oui. Il y a des cas dans le football européen.
0: Il a pas perdu aussi avec Benfica l'année dernière.
2: Si, bien sûr. Je crois qu'il en a perdu. Non,
0: oui. Ah, le dernier match alors.
2: Ouais. Youssouf, votre avis.
1: Il existe des exemples d'entraîneurs qui sont revenus une fois, qui sont revenus deux fois dans les clubs et qui ont gagné. Ça peut se faire.
2: Ah ben pourquoi pas, Youssouf.
3: Moi, je suis un peu dubitatif parce que c'est la gestion, sur l'homme, pas forcément parce que
2: comment
3: c'est
2: ça
3: un
2: peut marcher
3: coach.
2: Avec Mbappé.
3: Exactement, avec un vexaire qui est au bord de l'explosion.
1: Et oui.
3: Et rajouter justement de l'huile sur le feu. Je pense que c'était pas la bonne approche pour le Real de Madrid, mais voilà, je suis un peu surpris de la décision de Florentino Pérez de remettre Mourinho, mais on est content quand même de le voir parce que c'est the special one.
0: Oui, il n'a pas perdu un match en championnat.
2: Il n'avait pas perdu en championnat avec Benfica.
0: Ouais. C'est assez incroyable. Alors ça veut dire quoi? Ça veut dire que pour les battre, ça va être difficile. Et puis il va encore avoir la théorie du bus, c'est-à-dire qu'il est capable effectivement de
2: créer
0: une équipe.
2: Ça n'est pas très Mbappé compatible.
3: Ah, exactement.
2: Sur le papier.
0: Ah, ça veut rien dire parce que alors là, la vitesse d'Mbappé peut être très intéressante pour lui parce que s'il demande à ses joueurs de jouer très long, d'être solide et jouer long sur des comptes, sur de la transition rapide, moins sur de la protection de balle, on ne sait jamais. Peut-être que ça peut le mettre à l'aise aussi sur prendre l'espace. On ne sait jamais.
2: On va suivre ça de très très près.
1: Ouais, le résultat d'abord, c'est aussi ce dont Florentino Pérez a besoin, Olivier, parce que 2 saisons là, difficiles, sans titre.
2: Et oui, et on compte sur le mou, donc du côté du Real, pour se remettre dans le sens du gain des trophées. Message à toutes les voitures, tous les auditeurs amateurs de vidéos. Anne Dufort-Cornillier me demande de vous dire que ces vidéos commencent à être postées dès ce soir sur les réseaux sociaux, Facebook, Instagram, TikTok, YouTube. La première consacrée aux pronostics de nos consultants. Je ne sais pas si vous faites partie de ceux à qui il a été demandé ses pronostics pour cette Coupe du Monde. Il y a des surprises, m'a-t-elle confié. C'est enregistré, ce sera ressorti bien sûr au fur et à mesure de la compétition. Chaque jour à partir de demain et jusqu'au 20 juillet, vous pourrez déguster tout ceci. Merci Monsieur Salerno, on se retrouve demain avec David Finzel et toute la bande. Et Annie, avant le match d'ouverture.
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3: Mercredi 10 juin, bonsoir à tous. Soyez les bienvenus, c'est l'heure de la session soirée de l'info sur RFI, 3 heures d'actualité, c'est parti. Et le programme, dans 10 minutes, le grand reportage qui nous emmènera en Italie pour parler immigration. L'Italie, c'est une des portes d'entrée des migrants en Europe. Le gouvernement de Giorgia Meloni lutte contre l'immigration clandestine, mais il favorise l'arrivée de plusieurs centaines de milliers de personnes pour occuper des emplois dont l'Italie a besoin. C'est ce qu'on appelle l'immigration choisie. Mais une intégration qui pose question, ce sera avec Muriel Paradon. Juste après, le débat du jour, on va évoquer cette affaire qui continue de provoquer l'émotion et la colère en France, qui mobilise la classe politique. C'est la mort de Liana, collégienne de 11 ans. Le suspect avait été visé par plusieurs plaintes liées à des violences sexuelles. Elle n'avait pas abouti. Notre question, pourquoi la parole des enfants n'est-elle pas prise en compte? Est-ce que rien ne change? Pourquoi? Que faut-il faire? Réponse à suivre dans 30 minutes. Dans une heure, le grand journal du soir. Dans 1h30, Afrique Soir, la première édition de ce mercredi. 19h10 TU, le grand entretien du soir avec Aïssa Maïga, actrice et réalisatrice française, fondatrice d'une association en soutien aux jeunes journalistes en Afrique. Et ça en mémoire de son père, dont elle nous parlera. Il était un proche de Thomas Sankara. Et puis, dernier rendez-vous de cette session soirée de l'info sur RFI, Accent d'Europe, qui sera ce soir en Suisse, où un nouveau référendum aura lieu dimanche, porté par l'extrême droite. Référendum qui propose de limiter le pays à 10 millions d'habitants. Reportage également en Roumanie, le pays se découvre vulnérable face aux drones russes. Ce sera à 19h40, temps universel. Pour l'heure, il est 17h02 TU. Bonsoir Sophie Pouzrat.
4: Bonsoir Romain, bonsoir à tous.
3: Et à la une de votre journal, cette affaire de la mort de Liana qui suscite toujours une très vive émotion en France.
4: Oui, elle a même été abordée à l'occasion du traditionnel Conseil des ministres ce mercredi où le chef de l'État, Emmanuel Macron, a pris la parole sur le sujet. Charles Turien-Tomaca.
5: C'est la porte-parole du gouvernement Maud Bréjon qui est venue rapporter à la presse les propos du président lors du Conseil des ministres. Emmanuel Macron s'est à nouveau exprimé sur le sujet.
6: Il est évident qu'il y a eu des dysfonctionnements manifestes. Il faut comprendre désormais ce qui relève des responsabilités individuelles et des dysfonctionnements systémiques dans l'ensemble des services publics impliqués.
5: Mais le président de la République appelle également à ne pas céder aux réactions hâtives.
6: La précipitation et la démagogie sont des réponses qui ne sont pas à la hauteur et qui ne sont pas respectueuses.
5: Le chef de l'État a également estimé que l'on ne répond pas à un drame par des cris, plaidant pour une analyse rigoureuse des faits et des responsabilités. Et face aux interrogations sur les moyens de la justice, le locataire de l'Élysée a rappelé les efforts budgétaires engagés depuis le début de son premier quinquennat.
6: Comme depuis 9 ans, le budget de la justice, en tout cas c'est la proposition que fera le gouvernement, sera en hausse l'année prochaine.
5: Ces déclarations interviennent alors que l'affaire Liana alimente toujours le débat public et relance les questions sur l'efficacité des dispositifs de protection et le fonctionnement de la chaîne judiciaire.
4: Charlotte Urien-Tomaca, et on a appris ce mercredi que le frère du principal suspect dans l'affaire Liana a été mis en examen pour viol sur 2 ex-compagnes. Les minces espoirs de paix à nouveau envolés au Moyen-Orient avec des nouveaux échanges de tirs entre l'Iran et les États-Unis la nuit dernière. Malgré ses promesses d'un accord imminent, Donald Trump juge ce mercredi que Téhéran met trop de temps négocier et va, je cite, en payer le prix. Il affirme que les États-Unis vont attaquer durement l'Iran. Pas de trêve non plus au Liban. Les bombes israéliennes continuent de pleuvoir sur les Libanais. Au moins 12 personnes supplémentaires ont été tuées dans le sud du pays ce mercredi, près de la ville de Tyr. Bonsoir Justine Fontaine.
7: Bonsoir.
4: La ville de Saïda, un peu plus au nord, a également été visée.
7: Oui, une voiture a été touchée par une frappe israélienne. On ne sait pas encore si les personnes à bord ont survécu. Cette ville est considérée comme la porte d'entrée du sud du Liban. Elle a été un peu moins frappée que d'autres villes de la région jusqu'à maintenant. L'armée israélienne qui occupe une partie de plus en plus grande de la région avait ordonné un peu plus tôt aux habitants de plusieurs villages proches de Saïda et de la ville de Nabatieh de fuir. Les mêmes ordres d'évacuation ont été émis hier mardi pour les habitants de la ville de de tir durement frappé au cours de la journée. De son côté, le Hezbollah libanais assure avoir visé l'armée israélienne encore ce mercredi. Enfin, des soldats de l'État hébreu ont emmené deux ressortissants libanais d'un village proche de la frontière pour les interroger en Israël. Tel Aviv n'a pas précisé les raisons de cet enlèvement. Elle évoque simplement des suspects. Depuis le début de la guerre en mars, au moins 8 autres personnes, des combattants du Hezbollah mais aussi des agriculteurs, ont ainsi été enlevés, d'après l'ONG libanaise Legal Agenda.
4: Merci Justine Fontaine. Et le haut commissaire de l'ONU aux droits de l'homme a annoncé l'envoi d'une mission au Liban. L'objectif, enquêter sur les violations du droit international commises par Israël et le Hezbollah depuis le début de la guerre, le 2 mars. La date exacte du début de cette mission n'a pas encore été précisée. Et le chef des Nations Unies, lui, met en garde contre le risque d'un retour d'une guerre totale. Alors que le sommet du G7 aura lieu en France à partir de lundi prochain, son pendant patronal s'est tenu cette semaine à Paris. Le B7, B pour Business, a émis une série de recommandations en direction des chefs d'État qui se réuniront à Évian-les-Bains avec une priorité, l'appel à un retour de la stabilité autour des règles du commerce international. On écoute Patrick Martin, il est le président du MEDEF, la principale organisation patronale française.
2: La recommandation centrale qui finalement inspire toutes les autres, on est extrêmement soucieux que dans l'urgence, on rétablisse des conditions de loyauté et d'équité dans le commerce international et que l'économie, les entreprises ne soient pas en quelque sorte chahutées par des considérations purement politiques, étatiques. C'est un message y compris en destination des États-Unis et de la Chine, et l'Europe en particulier ne peut pas être la variable d'ajustement en définitive de ce qui se passe entre eux, typiquement en étant le déversoir de production que la Chine ne pourrait plus écouler vers les États-Unis du fait en particulier des barrières douanières.
4: Patrick Martin, président du MEDEF, au micro d'Aurélien Devernois. Et à l'occasion du sommet du G7 qui se tiendra en France, on le disait, l'ONU appelle ses membres à placer les droits humains au cœur de ses délibérations à l'heure où les conflits sont trop nombreux, où les inégalités explosent et où la crise climatique s'aggrave. Fin de citation. L'ONU qui dénonce ce mercredi des violences choquantes et inacceptables à Belfast, tout comme le Premier ministre britannique, après des émeutes anti-immigrés qui ont secoué la capitale d'Irlande du Nord la veille. Elles ont été déclenchées après l'attaque au couteau d'un homme par un réfugié soudanais. Mardi soir, plusieurs personnes ont mis le feu à des bus, à des voitures, mais aussi à des habitations, en prenant pour cible des lieux où vivaient des personnes d'origine étrangère. Ce mercredi, la ville craint de nouveaux épisodes de violence. Les écoles sont fermées, les bus et les trains sont à l'arrêt et la police a été renforcée sur place. En France, le principal accusé dans la tentative de meurtre à Nantes en 2021 d'un blogueur azerbaïdjanais dissident a été condamné ce mercredi à 30 ans de réclusion criminelle par une cour d'assises spéciale à Rennes. Considéré comme le chef du commando, il a été reconnu coupable de tentative de meurtre en bande organisée. Voilà une nouvelle qui va réjouir les fans d'arts martiaux. Opération Dragon, la révolution Bruce Lee, un documentaire inédit diffusé ce mercredi soir, signé Marc Boll, qui revient sur le parcours de la plus grande star asiatique du monde, le maître du kung-fu, Bruce Lee, propulsé au rang d'icône par le film Opération Dragon, réalisé par Robert Klaus en 1973. Le documentaire raconte comment le film culte a fait du surdoué du kung-fu un symbole de résistance pour tous les exclus. Sophie Torlotin.
8: Roper, Williams and Lee, the deadly three.
9: Bruce Lee est déjà une star en Asie quand il tourne dans une production Warner, Opération Dragon. Il y incarne un moine Shaolin qui va participer à un tournoi d'arts martiaux et affronter les hommes ayant poussé sa sœur au suicide. Il s'illustre par sa philosophie du kung-fu et des combats chorégraphiés. En mettant à terre notamment un adversaire blanc, il va incarner la revanche des damnés de la terre. Marc Ball, le réalisateur du documentaire La Révolution Bruce Lee.
10: Bruce Lee est devenu une icône, mais une icône d'arts martiaux, un type qui est super fort, qui va très vite et qui est impressionnant, moins comme une figure politique. Mais en fait, son être et sa manière de se présenter dans le film, de rester au milieu du cadre et contre qui il se bat, était très politique. C'est-à-dire, effectivement, on est au milieu de la guerre du Vietnam, on est dans la période de décolonisation, tout le monde va se reconnaître en lui parce qu'il se bat contre un ordre établi.
9: mort brutalement avant la sortie du film en salle. Bruce Lee n'assistera pas à son triomphe et plus de 50 ans après son décès, il reste une figure de référence partout dans le monde.
4: Les explications de Sophie Torlotin. Et puis pour finir, des scientifiques chinois ont découvert dans l'océan Indien le plus grand cimetière de baleines au monde. Selon une étude publiée ce mercredi dans la revue Nature, il abrite tout un écosystème des grandes profondeurs et d'après l'auteur de l'étude, les chercheurs ont été, je cite, stupéfaits lorsqu'ils ont pris la mesure de leur découverte. Et c'est ainsi que s'achève cette édition. Merci à vous de l'avoir suivi. Il est 19h et presque 10 minutes à Paris, 17h10 en temps universel.

0: On me demande contrat de travail, contrat de maison. Je n'en ai pas. Donc, comment je dois faire? C'est le pourquoi je me suis tourné pour chercher des petits matériels. Et je me suis lancé pour construire mon petit restaurant en 2016. Donc, c'est mon 10e année, ça. 10 ans sur place. Je n'ai pas peur de contrôle. Je ne suis pas un voleur. Je ne suis pas un dealer sans document. Comment tu peux vivre normal? Tu ne peux pas vivre normal.
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2: L'Italie est une des portes d'entrée des migrants en Europe. Le gouvernement d'extrême droite de Giorgia Meloni tente de freiner l'immigration clandestine venue d'Afrique notamment. Mais dans le même temps, les autorités font venir des centaines de milliers de personnes pour occuper des emplois dont l'Italie a besoin, une immigration choisie qui a ses limites. Les migrants vivent dans des conditions précaires et peuvent être victimes d'exploitation, sans compter le racisme. Nous nous sommes rendus dans la région agricole des Pouilles, dans le sud du pays. Italie, la laborieuse intégration des migrants africains, un grand reportage de Muriel Paradon.
3: Il faut parcourir un chemin chaotique au milieu des champs pour arriver à Borgo Mezzanone. Bienvenue dans le plus grand bidonville d'Europe, où s'entassent des milliers de migrants, souvent sans papiers.
4: Ça qu'on appelle la piste alors.
5: Ouais.
4: Pourquoi la piste d'ailleurs ?
5: Bon, ça, c'est l'ex-piste d'une base américaine.
4: Ah. Mm-hmm. C'est un ghetto aussi.
5: Ah, c'est un ghetto. Quand on parle de ghetto, c'est ghetto. C'est ghetto, bon. Ici, comme tu vois.
4: Waouh, les poubelles.
5: Avant, c'était plus que ça.
4: Hein. Les petites baraques, c'est les gens qu'on construit.
5: Ouais. Ouais, Al-Mubarak.
3: C'est Michel, un ancien du ghetto qui nous accompagne, lunettes de soleil et casquette vissée sur la tête. Il travaille aujourd'hui pour une association d'aide aux migrants dans cette région des Pouilles. Il connaît tout le monde ici.
5: Habitation, boutique, bon, c'est chacun qui implante sa structure ici.
4: Ouais. C'est comme une petite ville, quoi.
5: C'est plus qu'une ville même.
4: Des communautés différentes.
5: Ouais. Mais la communauté la plus dominante ici, ce sont les Nigériens. Nigeria, Gambia et Ghana.
3: Au moins 3000 personnes vivent à Borgo Mezzanone. La plupart sont des migrants africains venus en Italie chercher une vie meilleure, souvent au péril de leur vie. Mohamed vient de Guinée-Conakry. Il a traversé la Méditerranée sur une embarcation qui a coulé.
6: On a passé tous les difficultés sur la route, sauf la mort, nous, on n'a pas vu. Sinon, on a vu tout.
4: Juste on avait tu es les vivant, amis, tu on
6: appelles a... Si. Notre bateau, on a fait accident sur l'eau. Beaucoup de gens sont morts. Moi-même, c'est moi qui viens de la Guinée. Quand j'étais au pays, on partait à la mer, donc on nage.
4: Tu as dû nager dans l'eau ?
6: Si, ouais. Quand on a renversé dans l'eau, tous ceux qui savent nager, beaucoup qui sont sortis. Ceux qui ne savent pas nager, beaucoup sont morts aussi.
4: De tes amis ?
6: Ouais. Ouais, c'était tellement difficile.
3: Et le parcours du combattant n'est pas fini une fois arrivé en Italie. Il faut trouver du travail, beaucoup n'ont pas de papiers et sont contraints de vivre dans des conditions précaires comme à Borgo Mezzanone. Abdoul est togolais, cela fait plus de 10 ans que son titre de séjour a expiré. Pour survivre, il a monté un petit restaurant dans le ghetto pour les migrants.
0: C'est ici mon restaurant. Je l'ai construit depuis 2016.
4: Là, vous faites des pâtes?
0: Oui, pâtes et sparades. Et de ce côté, voilà le bidon d'eau. Donc, je rentre au camp pour aller chercher de l'eau.
4: Donc là, c'est votre restaurant?
0: Oui. On me demande contrat de travail, contrat de maison. Je n'en ai pas. Donc, comment je dois faire? C'est le pourquoi je me suis tourné pour chercher des petits matériels. Et je me suis lancé pour construire mon petit restaurant en 2016. Donc, c'est mon 10e année, ça. 10 ans sur place. Ouais. Je n'ai pas peur de contrôle. Je ne suis pas un voleur. Je ne suis pas un dealer sans document. Comment tu peux vivre normal? Tu ne peux pas vivre normal.
4: Et vous habitez où, du coup?
0: Non, j'habite dans le conteneur.
4: Il y a un conteneur derrière, oui.
0: Venez voir.
4: Ah, d'accord. Merci.
3: Abdoul nous montre où il dort, un conteneur spartiate avec un simple lit et quelques affaires.
0: Si c'est ma chambre, à coucher, c'est un conteneur.
4: Il fait chaud.
0: Et en hiver, il fait froid, oui. Je vis toute seule ici, tout le temps. Je pense à l'avenir de mes enfants, oui. Mes deux filles. J'ai deux filles. La première, à l'heure actuelle, le bon Dieu m'a sauvé. Elle a un bon fiancé. Elle est en Amérique maintenant, oui. La deuxième, elle est au pays avec ses deux enfants. Oui.
4: Au Togo,
0: oui. Donc, la première, elle était née 5 mars 95. La deuxième, 9-9-99, ouais. Voilà la naissance de ma fille, mes filles.
4: Et donc, alors, vous n'avez plus de papier, mais ça, vous les gardiez précieusement, ces papiers.
0: Oui. C'est très important pour moi.
3: Compliqué de trouver un bon logement sans papier ou même avec des papiers provisoires, comme pour cet homme qui peste contre la situation.
7: Quand tu veux louer une maison, les conditions pour la location de la maison ne nous permettent pas. Parce que déjà, on n'accepte pas de te faire un contrat indéterminé, ni un contrat de 6 mois. C'est 3 mois renouvelables. Et si tu te demandes une garantie, quelle garantie tu veux prouver? Et qu'est-ce que fait l'État? Qu'est-ce que fait la communauté internationale qu'on appelle l'Union européenne?
4: Eux, ils veulent arrêter l'immigration, quoi.
7: L'immigration, ils ne peuvent pas arrêter. S'ils arrêtent l'immigration, l'Europe va couler. C'est l'immigration qui fait l'Europe. Pensez-vous que vous allez avoir des jeunes Italiens qui font campagne? Parce que l'agriculture est basée sur les immigrés.
3: La région des Pouilles, avec ses nombreux champs agricoles, a besoin de la main-d'œuvre immigrée, peu importe qu'elle travaille régulièrement ou pas. Et c'est là qu'entre en jeu un système mafieux basé sur le caporalato, le caporal ou le chef de gang. Radicen est directrice de Caritas Foggia Bovina. Cette femme énergique au large sourire travaille auprès des migrants et elle connaît bien ce système.
8: Il y a la présence des caporales. Ce sont des Africains ou bien des Italiens. Le caporal t'accompagne au boulot, te trouve le boulot, donc il prend de l'argent, beaucoup d'argent. Et puis il y a l'exploitation au niveau du travail. Donc les Italiens qui ont les entreprises qui prennent ces personnes sans contrat de travail, sans les mesures de sécurité et puis avec des heures de travail de 10 à 15 heures par jour.
3: Heureusement, certains arrivent à travailler de manière régulière. À quelques kilomètres de Bari, le chef-lieu des Pouilles, l'entreprise agricole Terra Adriatica Bio emploie des migrants avec de vrais contrats, même si les conditions de travail restent dures dans les champs. Sofiane, un Burkinabé de 24 ans, enchaîne le ramassage des fruits et légumes et l'entretien des serres.
9: On fait 7 heures de travail où il n'y a pas de pause.
4: C'est dur, ça.
9: Oui, bien sûr, mais il faut le faire.
4: Vous avez le droit de boire de l'eau, quand même?
9: Si. Ah, si on ne boit pas de l'eau, on va mourir. Après, je ne compte pas vivre ici pour toute ma vie. Je vais retourner dans mon pays, vivre là-bas.
4: Vous venez d'où?
9: Burkina Faso.
4: Et la famille est là-bas?
9: Si.
4: Et vous aidez un peu? Vous pouvez envoyer un peu d'argent ou...
9: Ah, c'est pour rien que je suis ici.
3: Grâce à une association, les jeunes travailleurs bénéficient d'un logement et d'un moyen de transport, même si ce n'est pas l'idéal, explique Sissoko, originaire du Mali.
10: Nous, on réveille à 3h à 4h. On venait. C'est trop long.
4: Vous habitez où?
10: À Korato. Combien de kilomètres est Korato ici?
4: 65.
10: Ah, 65.
4: Comment vous venez?
10: Les voitures, c'est pas bon comme ça. Parce que là, si on dormirait bien, c'est bien. C'est 17 personnes.
4: Vous êtes 17 personnes dans une même maison?
10: Si, c'est 17 à la maison.
4: C'est difficile de dormir du coup?
10: Ah, c'est difficile.
3: Il faut se lever à 3h du matin pour environ 50 euros par jour, le salaire minimum pour un saisonnier. Mais le travail est là. Gianluca Carenza emploie ces jeunes migrants. Il est directeur commercial de Terra Adriatica Bio. C'est un homme pragmatique.
11: Il problema più serio che abbiamo con le nostre nuove generazioni in Italia Purtroppo non lavora in agricoltura.
12: Le principal problème en Italie, c'est qu'on a des générations qui ne travaillent plus dans l'agriculture. Ce n'est plus dans les mentalités. Les gens travaillent en ville. Et puis, il y a une dénatalité, comme partout en Europe. Donc, le secteur agricole va s'effondrer si on n'a plus la main-d'œuvre. Nous, comme entreprise agricole, on a décidé d'investir dans la main-d'œuvre étrangère, de la former et de travailler avec des associations pour la formation, la gestion du personnel. On pourrait les intégrer, qu'ils commencent à vivre à nos côtés, que leurs enfants aillent à l'école avec les nôtres. On l'a déjà vécu avec les Albanais dans les années 90, quand il y a eu une immigration massive en Italie. Ils se sont bien intégrés. Ça a été une chose très positive. Pour moi, il y a de la place pour tout le monde.
11: Secondo me stanno benissimo, voglio dire. Quindi per me c'è molto, molto spazio.
3: En Italie, le gouvernement d'extrême droite de Giorgia Meloni veut stopper l'immigration clandestine à tout prix, mais souhaite aussi faire venir 500 000 étrangers sur 3 ans pour occuper des emplois non pourvus. Une immigration choisie, qui est une bonne chose, selon Gianluca Carenza.
12: Je crois que c'est positif, non ? Si on réussit à limiter le problème de l'immigration illégale et de faire rentrer des personnes avec des papiers en règle, sans qu'ils soient l'objet de toutes sortes de trafics, alors on aura déjà gagné.
3: Mais cette mesure du gouvernement italien, qui n'offre souvent que des contrats de travail temporaires aux migrants, est loin de faire l'unanimité. Vitt'Andrea Marzano nous donne rendez-vous sur un chantier. C'est le responsable des migrations pour la région des Pouilles. Un homme très occupé qui fume cigarette sur cigarette. Il ne voit pas d'un bon œil cette immigration choisie qui ne fonctionne pas selon lui.
13: En Italie, on a une mesure qui autorise l'entrée des étrangers s'ils ont déjà un contrat de travail. On l'appelle le décret Flussi qui régule les flux. Mais c'est une chose qui ne fonctionne pas parce que si je veux employer par exemple quelqu'un du Maghreb, je suis déjà censé le connaître, lui donner une formation, lui faire un contrat et le faire entrer en Italie par le décret Flussi. Ce décret peut faire rentrer jusqu'à 200-250 000 personnes par an. Donc si tu peux entrer par l'intermédiaire du décret Flussi, tu peux. Mais le problème, c'est qu'il y a aussi beaucoup d'arnaques. Tu penses avoir un contrat et une fois arrivé en Italie, tu ne trouves aucun employeur et donc tu te retrouves en situation irrégulière et tu vis dans le ghetto.
3: Le ghetto de Borgo Mezzanone. Nous sommes juste à côté, sur un chantier de réhabilitation d'un ancien centre d'accueil pour demandeurs d'asile. La région des Pouilles a décidé de construire de nouveaux logements pour les migrants afin de désengorger le ghetto.
11: Allora, questo dove siamo oggi è un ex compendio gestito dal Ministero dell'Interno.
13: Ici où on se trouve aujourd'hui, c'est un ancien centre géré par le ministère de l'Intérieur, un centre d'accueil pour demandeurs d'asile qui est en train d'être détruit parce que les personnes sont transférées dans une autre structure. La région des Pouilles, avec un financement de 13 millions d'euros du ministère de l'Intérieur, va créer des logements pour 350 personnes dans un bon environnement, avec un site pour les urgences, un espace de prière, un espace de formation, en respectant l'environnement avec des panneaux solaires. Il y aura aussi un stade, un gymnase pour accueillir les résidents étrangers qui sont dans les Pouilles et qui travaillent dans l'agriculture.
11: Per i cittadini stranieri che risiedono in Puglia e lavorano in agricoltura in queste aree.
3: Offrir des conditions de vie plus dignes aux migrants, le projet est louable. Mais certains responsables d'ONG présents lors de la visite du chantier se montrent sceptiques, comme Mohamed Almadji, directeur d'Anolf à Foggia.
14: Ce sont des investissements très importants, mais on n'arrive pas à résoudre le problème. On passe d'un ghetto dégradé à un ghetto sophistiqué. Ça, c'est le problème. Il faut chercher de construire des projets, des processus d'inclusion dans les centres urbains et pas à la marge. On observe qu'il y en a une sorte de mur entre les communautés. Parce que si vous prenez, par exemple, Borgo Mezzanone, c'est juste à côté du centre urbain, petit centre urbain, mais il y a peu de communication entre les deux communautés. Il y en a plus de murs difficiles à abattre. Il faut un long processus. Il faut un autre type aussi d'investissement, non seulement économique, mais aussi culturel et politique.
3: L'intégration des migrants dans la société italienne est loin d'être acquise et les tensions peuvent mener à des drames.
15: gli attimi precedenti l'aggressione mortale che il TG1 è in grado di mostrarvi. Bakary Sako è al centro della piazza, sta parcheggiando la bici.
3: Le 9 mai dernier, le journal télévisé ouvre sur le meurtre de Bakary Sako, un travailleur malien de 35 ans, assassiné à coups de couteau par un groupe de jeunes italiens, la plupart mineurs, alors qu'il garait tranquillement son vélo dans la vieille ville de Tarente, dans le sud des Pouilles. Un acte apparemment gratuit. Aujourd'hui, sur la place de la Fontaine, où a eu lieu le drame, on peut encore trouver des fleurs et des messages en hommage à Bakary Sako. Les habitants du quartier sont toujours sous le choc.
16: Ce n'est pas bien ce qu'ont fait ces jeunes garçons. N'importe qui devrait avoir le droit d'aller dans un autre pays, sans être discriminé pour sa couleur de peau ou quoi que ce soit.
3: Mais à Tarente, où le travail est rare, les préjugés contre les migrants ont la vie dure. Manuele, 63 ans, est pêcheur.
17: Il y en a trop, ces garçons dans la rue qui viennent nous demander du travail. Mais déjà qu'on n'en a pas pour nous, alors pour eux. Et puis on ne sait pas ce qu'ils ont dans la tête. Il y en a qui sont bien et d'autres non. Il y a ceux qui travaillent et ceux qui sont dans la rue, ceux qui vont prendre des femmes italiennes.
18: Mezzo alla strada, chi lavora, chi non lavora, a chi si prende una moglie d'italiano.
4: Il vous faut un peu peur?
18: Oh, per noi non.
17: Ah, nous, grandi, non, on est des hommes, mais pour les femmes et les enfants, oui.
18: Penso di sì.
19: Ciao, Marie.
3: Du racisme ordinaire. Pour le combattre, une réunion publique est organisée à quelques kilomètres de Tarente, au siège du mouvement de gauche Bene Comune de Palagianello. Dans l'Assemblée, un jeune migrant prend la parole. Il accuse le gouvernement d'extrême droite de Giorgia Meloni et de son allié Matteo Salvini d'attiser la haine contre les migrants.
20: Les jeunes d'aujourd'hui vont sur TikTok, Facebook. Ils écoutent Salvini ou Meloni qui disent que le problème de l'Italie, c'est l'immigration et que c'est à cause de cela qu'il n'y a plus de travail en Italie. Ton fils, il va rentrer à la maison, tu lui dis qu'on a besoin de l'immigration, mais ton fils, lui, il va écouter la première ministre et pas toi. Les enfants, ils doivent aller à l'école, étudier, parce qu'ils vont tout le temps sur les réseaux, regarder, commenter ce que disent les politiques. Eux, ils jouent leur jeu, et ils veulent juste se faire de l'argent. Ils n'en ont rien à faire du pays. Et c'est ça le problème de l'Italie aujourd'hui.
3: Kassoum Kone, le président de la communauté africaine de Tarente, la ville où a été tué Bakary Sako, dénonce aussi un contexte politique dangereux à un an des élections législatives en Italie.
21: En Italie, à chaque fois qu'on s'approche des années électorales, il y a toujours de nouveaux slogans qui sortent. Salvini et son groupe, la rémigration, c'est le nouveau thème qui est employé actuellement. Ça dit fait partie tous les immigrés qui sont déjà ici et puis chercher les bons immigrés parce que pour eux, nous sommes les déchets, les immigrés déchets. Donc, ils vont faire venir de bons immigrés.
4: C'est ceux qui veulent faire venir 500 000 pour travailler.
21: Justement, c'est un peu ça le paradoxe. Vous avez déjà des immigrés qui dorment dans les centres d'accueil, qui attendent d'être régularisés pour pouvoir entrer sur le marché du travail. C'est-à-dire, déjà même étant dans le centre, ils commencent à travailler, contribuent déjà à l'économie. Mais pourquoi ne pas régulariser ces personnes-là qui sont dans les centres d'accueil et qui travaillent?
3: Pour Leonardo Palmisano, sociologue italien de gauche, il est membre du Parti démocrate, la politique anti-immigration de Giorgia Meloni puise ses racines dans les pires heures de l'histoire.
22: Le premier pays européen qui a fait des lois racistes, c'était l'Italie. Les leggi razziali, Mussolini. Et donc, sur le plan idéologique, le fascisme a régularisé, a normalisé le racisme.
4: Et est-ce que Giorgia Meloni a repris un peu cette thématique?
22: C'est ça. La droite italienne ne respecte pas le droit universel. C'est une nouvelle droite. La droite de Giorgia Meloni, c'est une nouvelle droite et très, très, très dangereuse, comme la droite fasciste.
3: Une droite dangereuse mais qui fait son chemin. L'Italie sert déjà de laboratoire à l'Union européenne pour sa politique migratoire de plus en plus restrictive.
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5: Jean, merci à toute l'équipe de Grand Reportage. Ce soir, dans le débat du jour, on va évoquer l'affaire qui émeut et qui indigne la France actuellement.
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5: Et il s'agit de la mort de Liana, 11 ans, retrouvée morte à 15 km de chez elle. Le principal suspect est un homme qui avait fait l'objet de plusieurs signalements et plaintes liés à des violences sexuelles sur mineurs. Ils n'ont pas abouti, ces signalements, ces plaintes, et le drame qu'on évoque ce soir a eu lieu. Pourquoi ? Pourquoi la parole des enfants n'est-elle pas prise en compte en France ? C'est la question qu'on pose ce soir. Quel est le problème ? Est-ce que c'est un sujet tabou dans le pays ? Que pensent les initiatives qui se multiplient ces derniers jours pour tenter de faire changer les choses ? Et en cela, est-ce que la mort de Liana peut constituer un tournant ? Soyez les bienvenus dans le débat du jour. Et pour répondre à ces questions, nos trois invités à mes côtés en studio, Stéphie Alexandrian, bonsoir.
23: Bonsoir.
5: Vous êtes doctorante en droit privé spécialisée dans la protection de l'enfance, fondatrice de l'association Carl, qui est le prénom de votre frère, et autrice de l'ouvrage « Les violences qui tuent l'enfance », le documentaire sur votre histoire, qui s'intitule « Inceste, le combat d'une vie », sera diffusé le 15 juin prochain. Face à vous, Barka Zerouali, bonsoir.
24: Bonsoir.
5: Vous êtes porte-parole du collectif MeToo École, et Romane Brizard, notre troisième invité également en ligne avec nous. Bonsoir.
24: Bonsoir.
5: Journaliste d'investigation indépendante, vous enquêtez sur les violences sexuelles et judiciaires faites aux femmes et aux enfants. Votre ouvrage « Inceste d'État, quand la justice livre les enfants victimes à leurs bourreaux ». Merci à vous trois d'avoir accepté l'invitation du débat du jour sur RFI. Alors, il y a un mot qui revient régulièrement depuis le début de cette affaire, c'est le mot dysfonctionnement. C'était à même amener le ministre de la Justice, Gérald Darmanin, à présenter, ce qui est assez rarissime, ses excuses. Ce sera une première question, Romane Brizard. Quels sont, dans cette affaire, les dysfonctionnements qui sont pointés ?
24: Alors oui, le terme dysfonctionnement est celui utilisé par nos politiques ces derniers jours. Terme qui commence un petit peu à être rediscuté, notamment parce que ça fait justement précisément 5 ans toute une armada de collectifs, de militants, d'avocats dénoncent au contraire un fonctionnement des institutions qui déraille. Et donc ces failles, par contre, dont on peut parler, elles sont multiples. Elles sont tant côté police, avec des interrogatoires très mal menés, des enquêtes vides, notamment dans ces dossiers-là, dans ceux qui visent Jérôme Barella, des dossiers, des enquêtes vides, pas d'actes d'investigation obligatoire.
5: C'est
24: des
5: suspect, hein, pour...
24: Bien sûr, et des auditions, par exemple, qui tardent, voire qui n'ont jamais eu lieu, par exemple. Et ça, c'est que le volet policier.
5: Ça a toujours été le cas. Ça veut dire que, évidemment, la mort de Liana, c'est un drame de plus, la mort de trop, disent certains. Rien n'a changé après les drames précédents qu'il y a pu avoir. Et on ne va pas citer toutes les affaires qu'il y a eu en France liées à des violences sexuelles. Il y en a énormément sur les enfants.
23: Bah, disons que bonjour.
5: Barka Zerouali.
23: Oui, disons que les alertes, elles existent depuis longtemps. Ouais. En réalité, la question qu'on doit se poser, c'est pourquoi est-ce qu'on n'écoute pas la parole de l'enfant ?
5: C'est la question qu'on pose ce soir. Ouais.
23: Voilà, et pourquoi est-ce qu'on se met pas à la hauteur de l'enfant ? Donc, quand on parle tout à l'heure de dysfonctionnement, oui, il y a beaucoup de dysfonctionnement. Ouais. Nous, on s'est créé MeToo École il y a maintenant 7 mois, suite à des dysfonctionnements, justement, où les institutions se renvoyaient la balle, et où la parole de l'enfant n'a pas été entendue. Elle n'a pas été entendue parce qu'on attendait à ce qu'un adulte, justement, la clame haut et fort. Mais vous savez, un enfant, quand il parle, il n'a pas les mêmes mots qu'un adulte. Donc, en ce qui concerne Liana, cette pauvre petite Liana, ça n'aurait jamais dû arriver, puisque des choses ont été signalées avant. Mmh. Des enfants ont parlé. On les a pas écoutés, et il est arrivé ce qui est arrivé, donc le meurtre de Liana, puisqu'il faut dire les mots tels qu'ils sont. Et Liana, c'est pas un fait isolé, puisque des faits comme celui-ci, il y en a eu malheureusement beaucoup. Donc, ce qu'il se passe aujourd'hui, c'est que quand la justice et l'école ne protègent pas assez ces enfants, c'est tout un pacte de confiance, c'est tout le pacte de confiance entre le peuple et l'État qui est rompu. Vous voyez ce que je veux dire, c'est on peut plus avoir de confiance envers ceux qui nous gouvernent s'ils ne sont pas capables d'entendre la parole de l'enfant.
5: C'est systémique. C'est un mot qui revient souvent. C'est systémique, semble-t-il. Stéphie Alexandrian, je reprends ce qu'a dit Romane Brizard en disant que il n'y a pas les dysfonctionnements. Finalement, il y a un fonctionnement. Il y a un fonctionnement aujourd'hui qui fait que on en est là. Est-ce que vous êtes d'accord avec ça?
0: Alors oui, dans les grandes lignes, je suis juste un peu plus nuancée sur le fait que je peux pas dire. Enfin, c'est pas un dysfonctionnement là-dessus. On est d'accord. La justice fonctionne mal aujourd'hui. Je le dirais simplement comme ça, elle fonctionne mal avec des moyens qui sont absolument pas à la hauteur de ce qu'on lui demande et ce qui amène effectivement ce que vous disent mes collègues, à savoir des enquêtes bâclées ou vides, enfin tout un tas de signalements qui peuvent se manifester par des dépôts de plainte ou autres mais qui sont pas instruits et qui amènent, dans le pire des cas, comme pour Liana, au meurtre de l'enfant ou à son suicide. Mais in fine, ce sont des violences qui tuent l'enfant et une justice qui peut-être en prend la mesure, mais en tout cas un État français qui ne lui donne pas les moyens de faire ce pour quoi elle existe.
5: Donc c'est les moyens
0: Pas seulement, mais les moyens sont un sujet, n'en déplaise à Emmanuel Macron, évidemment.
5: Oui, il a dit que c'était pas une question, les moyens, mais alors, je voudrais juste vous relancer, Stéphie Alexandrian, sur ce sujet-là. Le budget de la justice est en hausse ces dernières années. Alors, il y a des grandes failles concernant les magistrats en France, parce qu'il y a beaucoup moins de magistrats en France qu'ailleurs en Europe. Il y a 3 procureurs pour 100 000 habitants en France, il y en a 12 en moyenne en Europe. Est-ce que cette question des moyens, elle est clé, ou est-ce que le problème, il est plus profond?
0: Alors, il y a 2 sujets. Un sujet ne règle pas l'autre, et l'autre ne règle pas l'autre, enfin, je crois. Et je pense qu'il faut aussi qu'on accepte que la réponse soit peut-être simple, mais aussi plurielle. Quand vous parlez, par exemple, de parole de l'enfant, moi, je pense qu'il faut aussi parler de formation. Tous les magistrats, aujourd'hui, n'ont pas la posture de se dire qu'un enfant parle, et alors on se met à niveau, comme le disait ma collègue cofondatrice de MeToo École. Ça, je pense aussi qu'il faut l'entendre. Quand je parle de moyens, je parle pas juste d'argent pur et dur, je parle de qu'est-ce qu'on fait avec cet argent. Mmh. Et oui, il y a des besoins financiers. Reste autre chose, qui est aussi la posture qu'on a longtemps eue pendant des décennies, avec cette culture de maintien du lien, ou de « c'est pas grave, si monsieur frappe madame, alors c'est quand même un bon père, un bon citoyen, c'est pas grave si monsieur est mis en examen ou même pas, mais en tout cas qu'il y a des dénonciations importantes et cumulées comme dans le cas de Liana. Enfin, tout cela est une réalité. Il y a, à mon sens, ces 2 volets et ces 2 sont indispensables aujourd'hui si on veut œuvrer et éviter que d'autres âmes ne surviennent.
5: Je posais la question à Barca Zerouali, est-ce que rien n'a changé? Pour vous, rien n'a changé? L'affaire Bétarame, le Squarneck, encore une fois, on ne va pas les énumérer. Est-ce que vous êtes d'accord avec Barca Zerouali qui dit que la parole de l'enfant n'est pas entendue? Est-ce que la parole aujourd'hui, elle est davantage entendue? Est-ce que rien n'a changé par rapport à quelques décennies quand un enfant venait se plaindre au commissariat et qu'on le renvoyait chez lui en disant « tu racontes n'importe quoi » est-ce qu'on en est toujours là, ou est-ce que la parole, elle est entendue mais elle n'est pas, encore une fois, prise en compte? Il n'y a pas le suivi?
0: Moi, je dirais que c'est au petit bonheur la chance. Il y a des très bons magistrats, il y a de très bons professionnels au niveau des forces de l'ordre. Si on a de la chance, tant mieux, mais on fait partie d'une minorité. Donc, au niveau de l'évolution, je ne suis pas ici pour parler de mon vécu, mais j'ai été cet enfant. Je n'ai pas le sentiment qu'on fasse mieux que ce qu'on faisait à mon époque. À la différence que maintenant, si vous avez la chance d'être reconnu victime, on retirera l'autorité parentale. Et encore.
23: Et encore faut-il qu'on reconnaisse l'enfant. Ouais. Beaucoup de parents nous demandent justement qu'on aimerait que nos enfants soient considérés comme des victimes, ce qui n'est pas souvent le cas.
5: On ne va pas s'arrêter sur votre histoire, mais est-ce que votre agresseur a été condamné? En écho à, encore une fois, on essaye de savoir aujourd'hui s'il y a des condamnations.
0: Bien sûr. Moi, je fais partie des chanceux. J'avais dénoncé des viols. Il a été condamné que pour des agressions sexuelles. Il a pris 3 ans. Ouais. Il est sorti au bout d'1 an. Et quand il est sorti, il a eu le droit de voir mes frères. Enfin, dès le parloir, il avait le droit de les voir tranquillement. Et quand il est sorti, il a eu le droit de les voir un week-end sur 2, la moitié des vacances. Aujourd'hui, mon père est seul avec un enfant de 10 ans qui est mon demi-frère, malgré sa condamnation.
5: Romane Brizard, on en est là aujourd'hui. Stéphie Alexandrian, terrible ce terme que vous utilisez, chanceux. C'est-à-dire, faut être chanceux quand la personne qui vous a agressé est condamnée. Faut être chanceux pour que la personne que vous dénoncez soit condamnée.
24: Ah ben les chiffres parlent d'eux-mêmes. Hein. Si on prend l'inceste, moins de 1% de condamnation par exemple. Oui, il faut être chanceux. Vous parliez, est-ce qu'on entend mieux, est-ce qu'on entend plus les enfants? Non, c'est pas encore le cas. Mmh. Ça fait des années que, encore une fois, tout le tissu professionnel autour de la protection de l'enfance demande des moyens, demande des dispositions, ne serait-ce que pour recueillir la parole de ces enfants. Les salles Mélanie par exemple, où on entend des salles adaptées à l'audition de mineurs, ne sont toujours pas généralisées en France. Il n'y a pas de discours en ce sens. Il y a des annonces de temps en temps, selon au fil des scandales, comme vous l'avez dit, annonces cosmétiques de Gérald Darmanin par exemple, qui est quand même en responsabilité depuis 9 ans, qui annonce qu'il y aura voilà de plus en plus de salles, etc. Mais la réalité, c'est que la fracture territoriale, elle est toujours là. Que quand on tombe aussi sur une salle Mélanie, encore faut-il qu'à l'intérieur de cette salle, ce soit un agent formé au protocole NICHD ou autre qui vous entende. Ça n'est toujours pas une généralité non plus. Donc non.
23: Ils ne sont pas écoutés du tout de la même manière. Ouais. C'est pas du tout homogène dans tout le pays. Mmh. Il y a des enfants qui peuvent être écoutés 25 minutes, d'autres 4 heures, mais on peut pas. Enfin, un enfant, c'est pas automatique. Il parle pas comme ça au bon vouloir de l'adulte qui est en face de lui. Il faut le mettre en condition. Et c'est vrai que c'est un peu. Effectivement, il faut avoir de la chance et c'est un peu la loterie en fonction de qui on tombe, sur qui on tombe.
6: Il y a une variable d'ajustement qui est intolérable. La grande question, c'est pourquoi?
24: Pourquoi cette variable?
6: Pourquoi en fait mais pourquoi il n'y a pas de moyens?
24: Mais alors moi je suis assez
7: parce qu'il n'y a pas de volonté.
24: Voilà, c'est ce que j'ai
6: dit. C'est quoi le problème?
24: Tout à l'heure on parlait politique. Effectivement voilà, est-ce que c'est un manque de moyens, est-ce que c'est un manque de temps financier, humain ou est-ce que c'est autre chose? Je pense précisément que ce manque de moyens là vient d'autre part, et vient de notre indulgence vis-à-vis des violences faites aux femmes et aux enfants, dans lesquelles, effectivement, il n'y a pas de politique à la hauteur des chiffres qu'on connaît. On est capable de créer une civise pour calmer une colère citoyenne.
6: C'est la commission sur l'inceste.
24: Commission sur l'inceste qui va quand même sortir des chiffres juste hallucinants, qui font soi-disant trembler la France. 160 000 enfants victimes de violences sexuelles chaque année en France. Et derrière, rien de plus. 82 préconisations au gouvernement. Aujourd'hui, il n'y en a même pas 25 d'appliquées. Il y en a 23, précisément. Et encore, quand on gratte, on se rend bien compte que là aussi, il y a de grandes fragilités. Donc,
6: mais on lance la question, qu'est-ce qui justifie un tel immobilisme? Encore une fois, est-ce que c'est une difficulté? Est-ce que c'est... Je posais la question de est-ce que c'est un sujet tabou? Est-ce que la France n'arrive pas à affronter ce sujet-là? Est-ce qu'il y a une morale qui domine, qui fait qu'on est incapable en France de se confronter à des sujets aussi douloureux, aussi difficiles?
24: Je pense qu'on place le regard où on veut, et c'est précisément la même chose par rapport à l'inceste. Et d'ailleurs, on parle aussi d'inceste, en fait, dans l'affaire Liana. Mmh. Parce que, comme vous le savez, il y a déjà eu cette interpellation du frère de Jérôme Barella pour des accusations, là encore, à caractère sexuel. Aujourd'hui, on apprend que le père de Jérôme Barella, lui également, a été visé par des plaintes à caractère sexuel. Et c'est la même chose. Je vais vous dire, aujourd'hui, j'ai fait un exercice que je fais très souvent. Je regarde, quand une actualité comme ça sort, comment on en parle dans les médias? RTL, Le Parisien, j'ai regardé quoi encore? Bref, j'ai regardé toutes les premières sorties médiatiques autour de ces accusations visant le grand-père, cette fois. Dans pas un seul des articles, il y a le mot inceste. Mmh. Et ça en dit long, effectivement, sur le déni collectif et le système inceste. Qui nous empêche de regarder. Alors, ils nous empêchent pas tous, parce que vraiment, il y a beaucoup d'associations, de militants qui donnent tous les jours toute leur force et nomment les choses. Mais il y a aussi toute une partie de la société qui ne le fait pas. Il y a une cécité vraiment flagrante. Quand ça ne nous touche pas, on ne veut pas le voir. Or, ça concerne tout le monde. Si c'est pas vous personnellement, pas vos enfants personnellement, c'est tout le monde.
6: Oui, on dit que c'est 3 enfants par classe, toutes les 3 minutes, un enfant qui est victime de violences sexuelles. Et il y a énormément de chiffres, mais peut-être un des plus parlants, 73% des plaintes qui concernent des violences sexuelles faites aux enfants sont classées.
23: Sont classées sans suite, ouais.
6: Barka Zerwali.
23: Oui, écoutez, je rejoins tout ce qui vient d'être dit. Écoutez, il y a une responsabilité, je pense, institutionnelle aussi. C'est une volonté aussi politique. Au-delà des moyens financiers, humains, il va falloir vraiment prendre ce sujet à bras le corps et en faire une priorité absolue. On ne peut plus détourner le regard. Nous, ça fait 7 mois qu'on le crie haut et fort dans l'école et le périscolaire, hein, puisque c'est un ensemble. Le pédo s'en moque, hein, de savoir s'il rentre à l'école ou au périscolaire. Lui, il est dans une classe, une bibliothèque, un couloir, c'est exactement la même chose. Les parents signalent et ont signalé depuis longtemps. C'est juste que depuis en tout cas plusieurs mois, on va dire que les médias se sont emparés de tous ces malheurs. Et avec le meurtre de cette petite fille, on a ajouté une fois de plus un visage sur un prénom qui devient un hashtag national et qui commence un petit peu à bouger. Mais la manifestation, le rassemblement qu'on a fait, enfin l'appel de Andrea et de Arnaud Gallet de Mouvement Enfant il y a quelques jours, place Vendôme, et partout en France d'ailleurs, a révélé aussi autre chose. Mmh. Nous étions, il me semble, 65 000 partout en France, plus de 2 000 à Paris. Ouais. Mais en fait, on devrait tous être dans la rue.
6: Mais malgré tout, il y a une indignation, une émotion, une mobilisation qui n'a pas été vue lors d'affaires précédentes.
23: Oui, mais...
6: Pourquoi un tel décalage entre cette émotion et les annonces, les évolutions,
23: les
6: choses qui changent ? Allez-y, je vous en prie.
23: Là, si vous voulez, nous, ça fait 7 mois qu'on est dedans. C'était après l'affaire Alphonse Baudin, où tous les signalements, enfin, où ils se sont tous renvoyés la balle pendant des semaines et des semaines, et c'est pour ça qu'on a monté cette association. Il s'avère que, effectivement, il y a Liana, mais... parce qu'il y a un visage. Mmh. Nous, dans les discussions qu'on a pu avoir avec les parents, ils nous ont dit, mais je comprends pas pourquoi est-ce que nous, on n'a pas eu autant de bruit. Les visages sont cachés, les parents sont anonymes, parce qu'ils veulent protéger leur enfant. On n'a pas mis de visage sur les prénoms. Je ne sais pas si l'État attend justement à ce qu'on mette tous ces visages dans toute la France pour se dire qu'à un moment donné, il y a un vrai problème dans ce pays.
6: Et l'éducation, c'est intéressant, vous qui êtes porte-parole de MeToo École, c'est souvent à la base de tout et le symbole peut-être des dysfonctionnements ou du fonctionnement malsain de la actuellement sur ces questions de violence sexuelle aux enfants, c'est que il y a un guide de signalement qui existe à l'école. Il y a 80 000 signalements que le ministère de l'Éducation nationale effectue chaque année à la justice, et il y a cette situation qu'on évoque ce soir.
23: Oui, c'est ce qu'il a dit ce matin aussi, je ne sais plus, chez l'un de vos confrères, mais en même temps, il dit quand même que sa responsabilité reste justement dans les murs de l'Éducation nationale et que la justice doit faire son boulot. Sauf que nous, ce qu'on demande, c'est qu'ils se mettent autour d'une table et qu'ils fassent en sorte que la roue du vélo tourne et que toutes ces institutions travaillent ensemble, puisque les plaintes et la plupart des signalements sont toutes perdues à droite ou à gauche.
6: Et on va voir si ces maillons de la chaîne peuvent se rejoindre dans la deuxième partie du débat. À présent, ce soir, on pose la question, pourquoi la parole des enfants n'est-elle pas prise en compte en France ? Évidemment, on évoque l'affaire Liana, cette collégienne de 11 ans, décédée à 15 km de chez elle, alors que le principal suspect avait fait l'objet de plusieurs signalements, plusieurs plaintes liées à des violences sexuelles sur mineurs, plaintes qui n'ont pas abouti. Et on en est là à parler et à évoquer cette émotion, cette indignation, cette colère après la mort de cette collégienne. Barka Zerouali est porte-parole du collectif MeToo École. Romane Brizard, journaliste d'investigation indépendante. Vous enquêtez sur les violences sexuelles et judiciaires faites aux femmes et aux enfants. Votre ouvrage s'intitule « Inceste d'État quand la justice livre les enfants victimes à leurs bourreaux ». Et Stéphie Alexandrian, doctorante en droit privé, spécialisée dans la protection d'enfance, fondatrice de l'association CARL. Votre ouvrage « Les violences qui tuent l'enfance » et le documentaire sur votre histoire intitulé « Inceste, le combat d'une vie » qui sera diffusé le 15 juin prochain. Que faut-il faire pour que les choses changent ? On va évoquer... de nombreuses initiatives qui ont été prises. Il y a eu beaucoup d'annonces ces derniers jours. Est-ce que c'est d'augure à ? On va poser la question de est-ce que l'affaire Liana peut être un tournant ? Que faut-il pour que les choses changent, selon vous, Stéphie Alexandrian ?
0: C'est une question qu'on me pose depuis 5 ans. Ça fait 5 ans que je mène ce combat qu'on mène tous ici autour de cette table. Moi, je suis contre vous donner une réponse qui réglerait tout le problème. Ça serait, à mon sens, passer à côté du problème. Je crois que dans la première partie de nos échanges, Romani a bien répondu. La volonté, c'est pas faux de dire que oui, les moyens, mais pour que ces moyens viennent et soient là, il faudrait encore le vouloir. Et j'ai aussi beaucoup aimé le terme, je me permets de le rappeler parce que je le connaissais pas, c'est annonce cosmétique. Ouais. Et ça m'a marqué parce que je suis exaspérée, en fait, parfois d'entendre un tel. Je citerai pas l'émission, je vais faire une émission en direct ce soir. On m'a décommandé à quelques heures au motif qu'on préférait faire venir des politiques. Et je suis fatiguée. Mais alors, fatiguée de voir tout un chacun faire sa pub, etc. Moi, ça fait 5 ans que je me bats. J'ai pris la parole, j'ai créé cet asso, je fais ce que je fais. Ouais. Et le tout pro bono, j'insiste là-dessus, parce que je voulais qu'éviter que d'autres enfants ne meurent pour avoir enterré ma mère et mes deux frères en l'espace de 2 ans. Et depuis 5 ans, j'assiste à un décès et puis un autre, etc. Près de mon association, près d'autres associations. Et j'adhérais aussi à ce que disait... pardon si j'arrive pas bien à penser, mais voilà, Barca, qui est cofondatrice du collectif hein, MeToo École.
23: Association.
0: On va dire ce qu'il faut. Il faut nommer les choses, association. Et qui parlait des visages des enfants, par exemple. Vous voyez, et moi, c'est vrai que j'ai prêté, si je puis dire, l'image de mon petit frère Karl. Vous parliez d'un documentaire qui sera disponible sur la plateforme AT lundi, gratuitement encore. Et je pense que si aujourd'hui j'arrive aussi bien à me faire entendre, c'est parce que j'ai imagé. Ce que je dénonce. Et si l'association MeToo École imagée aussi parler les multiples visages, parce que ces enfants, il faut aussi en parler.
6: Mais comment les imager ?
0: On ferait beaucoup de bruit, mais on ne peut pas, parce qu'en réalité, aujourd'hui, protéger l'enfant, et moi j'en suis revenue aussi, c'est aussi protéger son image, c'est lui laisser le choix. Donc c'est faire ce que font tous ces acteurs autour de la table.
6: Ça veut dire qu'il n'y a pas de solution ?
23: Mais la responsabilité des militants. Il faut changer le prisme. C'est pas à Stéphie de devoir se poser la question, est-ce que j'affiche le visage ? C'est pas à Stéphie de devoir se poser la question, est-ce que j'affiche le visage de mon petit frère Karl pour qu'on m'écoute. C'était aux politiques

0: Je pense que être artiste, c'est la façon dont tu arrives à exprimer ce que tu vis sur le moment. Et quand on voit toutes les nouvelles générations, bah voilà, c'est ce qu'ils font.
1: Exactement.
0: Et c'est très bien.
1: Alors là, sans vouloir comparer et faire le vieux débat, qui mieux que Zidane joue contre CR7, quel artiste, selon vous, de 2026-25, en tout cas les années 2020, aurait parfaitement fonctionné en 2003? Ah, c'est une question difficile.
2: Ah ouais, c'est dur ça.
1: Ouais. Moi j'ai ma petite idée. Moi je pense que la rafleuse ou Gazo aurait bien marché en 2003.
0: Ah ouais?
1: Ouais. Parce qu'il y a un côté sombre un peu dans leur texte qu'on retrouvait déjà à cette époque.
0: Okay. Ouais, c'est bien, ouais. Je vois. La rafleuse, ouais, pourquoi pas. Ouais, moi j'aime bien ce qu'il fait, la rafleuse.
1: Ouais, moi aussi. Là, forcément, qu'il est en train d'analyser son encyclopédie, là.
0: Là, je sais pas. Ouais. Moi, je t'aurais dit deux ailes.
1: Ouais, deux ailes.
0: Je pense à elle, ouais.
1: Ouais, ouais. Pourquoi pas.
0: Ouais, ou un Tima.
1: Ouais.
0: Tima aussi.
1: Ouais, Tima, ouais. Ok. Bah, c'est bon à savoir, tu vois, parfois, faire dans l'autre sens.
0: Mais ouais, bien. Grave.
1: Allez, on passe rapidement à la fin en question avant de se quitter avec un choix de l'homme qu'on appelle First Mike. C'est des questions courtes, réponses courtes. Mm-hmm. Le morceau de rap français que tu connais par cœur, Mike.
0: C'est Few Molotov 4.
1: Ok, je pose pas la question à Aquaman, si. Alors, le rappeur que tu inviterais à dîner, je commence par toi, Mike.
0: C'est Few.
1: Et toi, Aquaman?
0: Un rappeur que j'inviterais... East.
1: Ok. Mmh. Bien, c'est recherché. Le pire look du rap français. Là, on appellerait Boulaya.
0: Comment, j'ai oublié comment il s'appelle.
1: Ouais, si c'est le pire look, c'est normal que t'aies oublié.
0: Ça va me revenir, j'ai oublié.
1: Ouais, ça va te revenir. Ouais. Les lunettes de Sefiu ou la bandana de Booba?
0: Les lunettes de Sefiu.
1: Ouais. Si ton réveil devait sonner avec un morceau de rap français? Et toi, Kwamen, je pose déjà la question.
0: Alors là, ce qui me vient en tête, j'ai écouté le dernier album du Ra Luciano que j'aime beaucoup.
1: Ah, le Ra. Mmh.
0: Donc yes. Je mettrais un titre, je crois que le titre il s'appelle Magma, je crois que
2: c'est le nom de l'album Magma. Ouais.
0: Et il y a pas un titre qui s'appelle Magma à l'intérieur, je crois.
1: Bah tu mets tout l'album.
0: Ouais. J'ai bien kiffé son album.
1: Alors le featuring impossible de tes rêves, Kwamen.
0: Ah, featuring impossible. Je dirais Prodigy de Mobb Deep.
1: OK. Et enfin, une question pour tous les deux. Une chanson que personne n'imagine dans votre playlist.
0: Oh, y en a tellement, moi.
1: Mm-hmm. Bah, une chanson que personne ne peut imaginer que t'écoutes.
0: Cœur de pirate.
1: Ok, ah ouais, pas mal. Cœur de pirate, ouais. Julien Doré, tout ça.
0: Pas Julien Doré, ouais.
1: Cœur de pirate. Et toi, Kwamen?
0: Bon, en même temps, je sais pas si les gens, ils se douteraient pas, parce que moi, j'ai toujours été éclectique. Mm-hmm. Mais je dirais... qu'est-ce qui peut marquer
1: une souris verte.
0: Cindy Lauper, je sais pas, là c'est ce qui me vient en tête.
1: Ok, Cindy Lauper, ok, ouais. D'accord, on prend, on garde. Eh ben, je propose que pour se quitter, on écoute un choix que tu nous as envoyé, Mike. Mm-hmm. C'est l'homme qu'on appelle Yannis Audois.
0: Ah, j'adore, c'est La Caraïbe.
1: La Caraïbe.
0: Et le texte, il dit tout.
1: Il dit tout. Voilà. On monte le son, Arthur.

0: Difficile de résumer 20 ans de rap français, des milieux de souvenirs, des classiques intemporels, évidemment une influence qui continue encore aujourd'hui jusque dans les sonorités africaines et afro-urbaines. First Mike, on se voit bientôt.
1: Toujours, hein, tu okay. connais. Hein.
0: Je reviens à la maison.
1: Tu viens quand tu veux.
0: Ok, merci Kouamel.
2: Merci à toi.
0: On te retrouve sur tes réseaux sociaux hein, si on veut avoir plus d'infos sur ce que tu fais en ce moment.
2: Kouamel, K-U-A-M-E-N.
0: Voilà qui est dit. Et surtout merci à tous ceux qui ont vécu cette époque et à ceux qui la découvrent encore aujourd'hui. Oui, parce qu'avant les playlists, les algorithmes, il y avait simplement la musique, les CD et beaucoup de passion. Et c'est ici que l'Afro Club referme ses portes en ce mercredi. Arthur Bon et Yasmine Boulan m'ont aidé à préparer cette émission. Le journal revient dans une minute. À demain les amis, salut.

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4: 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L'essentiel de l'information en 10 minutes, c'est avec le très sérieux Christophe Pagère. Bonsoir Christophe.
5: Bonsoir DJ Festmaker, bonsoir à toutes et à tous. Les chrétiens ne peuvent pas promouvoir la guerre. Le pape a été très clair dans son homélie lors de la messe qu'il a célébrée à Barcelone, en Espagne, à la Sagrada Familia. Nous l'entendrons dans un instant. La guerre, justement, la guerre en Iran va-t-elle reprendre après le dernier échange de tirs avec les États-Unis? Ce mercredi, Donald Trump affirme qu'il va attaquer très durement l'Iran dès aujourd'hui. Nouveau heure ce soir en Irlande. La police a utilisé un canon à eau pour disperser un rassemblement près de Belfast. Plus tôt dans la journée, la famille de la victime d'une attaque au couteau dont est soupçonné un Somalien avait lancé un appel au calme après les émeutes anti-immigrés d'hier soir. Enfin en France, le chanteur Patrick Bruel mis en examen ce soir pour viol et agression sexuelle. Le parquet a requis le placement en détention provisoire du chanteur qui est en train de passer devant un juge des libertés et de la détention. Le pape Léon XIV a béni ce soir la plus haute tour de la Sagrada Familia à Barcelone en Espagne, qui fait de l'édifice la plus haute église du monde. La cérémonie s'est achevée sur un spectaculaire son et lumière sur le parvis de la très fameuse basilique de l'architecte Gaudi. Basilique, il faut le préciser, toujours en construction. Avant cela, le pape avait célébré une messe d'environ 1h30 et devant des milliers de fidèles, dont le roi et la reine d'Espagne, il a été une nouvelle fois très clair, les chrétiens ne peuvent pas promouvoir la guerre.
6: Nous pouvons croire en Jésus et promouvoir la guerre.
7: Nous ne pouvons pas croire en Jésus et promouvoir la guerre. Nous ne pouvons pas croire en Jésus et abandonner celui qui souffre, celui qui pleure, celui qui fuit la misère.
5: Le pape Léon XIV. Plus tôt dans la journée, le chef de l'ONU avait alerté contre le retour d'une guerre totale au Moyen-Orient, après de nouveaux échanges de tirs entre les États-Unis et l'Iran. Ce soir, Donald Trump affirme qu'il va attaquer très durement l'Iran et potentiellement viser des centrales électriques et des ponts. Au sud Liban, au moins 12 personnes ont été tuées dans des frappes israéliennes sur deux localités de la région de Tyr. Et l'armée israélienne dit avoir emmené en Israël deux hommes, deux individus suspects, dit-elle, qu'elle a enlevés au sud Liban pour les interroger, sans dire de quoi ils sont accusés. Ce mercredi, l'ONU annonce l'envoi d'une mission au Liban pour enquêter sur les violations présumées du droit international commises par, je cite, les parties au conflit armé. Amnesty International accuse Israël de nettoyage ethnique contre les communautés de bédouins et d'éleveurs de Cisjordanie occupée. L'ONG parle aussi de crimes contre l'humanité, de transferts forcés et appelle la communauté internationale à réagir contre l'annexion du territoire palestinien. Réaction de la diplomatie israélienne, ce sont des allégations fausses et infondées. Le mois dernier, le Haut-Commissariat des Nations Unies aux droits de l'homme avait lui aussi dénoncé des signes de nettoyage ethnique en Cisjordanie. Oriane Verdier.
8: La Palestine tout entière est aujourd'hui un enfer sur terre, affirme Amnesty International. Selon l'ONG de défense des droits humains, 117 communautés palestiniennes ont été déplacées ces trois dernières années. Le rapport décrit des mères pleurant leurs enfants morts dans leurs bras, d'autres dormant avec leurs chaussures pour se tenir prêtes à fuir. Un rapport issu d'une enquête menée sur le long terme durant plusieurs années, explique la chercheuse Budour Hassan.
9: L'utilisation des termes nettoyage ethnique, crime contre contre l'humanité sous la forme d'apartheid et lorsque nous concluons qu'Israël commet un génocide à Gaza contre les Palestiniens. Il ne s'agit pas simplement de pédantisme juridique. Nous avons vu comment des communautés luttaient contre les politiques de l'État depuis des décennies et comme ces violences ont changé leur vie de manière irréversible.
8: La secrétaire générale d'Amnesty International Allemagne, Julia Ducrot, appelle, elle, Berlin à cesser d'empêcher la suspension de l'accord d'association entre l'Union européenne et Israël.
10: Les ministres des Affaires étrangères européens se réuniront à ce sujet dans 5 jours. Les suspensions de l'accord dépendent surtout de l'Allemagne et de l'Italie. Cet accord offre à Israël des privilèges économiques importants et les deux parties sont censées respecter les droits de l'homme.
8: De manière plus générale, l'ONG accuse la communauté internationale d'alimenter directement les crimes contre l'humanité par son inaction.
5: RFI, les 22h04 à Belfast. Appel au calme lancé en Irlande du Nord par la famille de la victime d'une attaque au couteau. Attaque qui aurait été commise par un Somalien et qui a déclenché des émeutes anti-immigrés hier soir. Les appels à manifester avaient été relayés par des figures de l'extrême droite. Ce mercredi, la famille de l'homme qui a été grièvement blessée a insisté. Les troubles de la nuit dernière ne sont pas les bienvenus. Aujourd'hui, des écoles ont libéré leurs élèves en avance. Certains bus et trains sont à l'arrêt et des renforts de police ont été mobilisés. Julien Chavanne.
11: Leur proche est encore hospitalisé dans un état grave, mais la famille de Stephen Ogilvy a quand même voulu réagir aux émeutes. Non, les violences ne sont pas la solution, lit-on dans leur communiqué, avant un paragraphe entier d'hommage à la contribution, je cite, inestimable des migrants. Santé, hôtellerie, nous dépendons d'eux. Des mots forts qui tranchent avec la chasse aux personnes racisées d'hier soir à Belfast. Le Premier ministre Keir Starmer a dénoncé des actes injustifiables, rejoint par la chef de l'opposition conservatrice, Kémi Badenoch.
12: Les gens ont le droit d'être en colère, je le suis, et les citoyens ont le droit d'attendre de leurs représentants qu'ils sécurisent nos frontières. Mais personne n'a le droit d'incendier les maisons de famille, de détruire des biens publics ou d'agresser les forces de l'ordre. Nous avons tous le devoir de défendre la sécurité publique par tous les moyens.
11: L'extrême droite, accusée de jeter de l'huile sur le feu, a une autre version. Si Nigel Farage du parti Reform UK condamne les violences, il trouve des excuses à leur auteur. Ce n'étaient pas des extrémistes, simplement des gens qui ont vraiment peur, a déclaré le leader nationaliste. Le gouvernement britannique craint de revivre les 2 derniers étés. Des émeutes avaient visé des demandeurs d'asile et les communautés roms et bulgares.
5: Et ce soir, la police a fait usage de canons à eau pour disperser un rassemblement près de Belfast. Plus d'une centaine de manifestants se sont rassemblés en plusieurs points de la capitale nord-irlandaise. En France, Patrick Bruel a été mis en examen ce soir après avoir été présenté à 4 magistrats instructeurs, inculpés de viol, tentative de viol, agression sexuelle et harcèlement sexuel. Il passe maintenant devant un juge des libertés et des détentions qui doit décider s'il va être incarcéré ou non. Car le parquet de Nanterre a requis la mise en examen, mais aussi le placement en détention provisoire du chanteur. Ce mercredi, le président français Emmanuel Macron a parlé en Conseil des ministres de confiance dans nos institutions ébranlées, en référence à la mort de Liana, la fillette dont le meurtrier présumé avait déjà été mis en cause dans des affaires pédocriminelles. Aujourd'hui, le Sénat a lancé une commission d'enquête sur les dysfonctionnements de la justice pénale. Le sommet du G7 aura lieu en France à partir de lundi prochain. En avant-goût cette semaine, c'est le B7 qui se tenait à Paris, le B7 avec un B comme business, qui rassemble plusieurs organisations patronales des pays membres du G7. Et le B7 a appelé les chefs d'État du G7 à un retour de la stabilité autour des règles du commerce international. Écoutez, Patrick Martin, c'est le président du MEDEF, la principale organisation patronale française.
13: La recommandation centrale qui finalement inspire toutes les autres, on est extrêmement soucieux que dans l'urgence, on rétablisse des conditions de loyauté et d'équité dans le commerce international et que l'économie, les entreprises ne soient pas en quelque sorte chahutées par des considérations purement politiques, étatiques. C'est un message y compris en destination des États-Unis et de la Chine. Et l'Europe en particulier ne peut pas être la variable d'ajustement en définitive de ce qui se passe entre eux, typiquement en étant le déversoir de production que la Chine ne pourrait plus écouler vers les États-Unis du fait en particulier des barrières douanières.
5: Patrick Martin avec Aurélien Devernois. On termine ce journal par cette découverte spectaculaire au fond de l'océan. Ce qu'on appelle une nécropole de baleines, c'est le terme que des scientifiques ont choisi pour définir ce vaste cimetière situé à plusieurs milliers de mètres de fond de l'océan Indien. Ces scientifiques chinois y ont trouvé les carcasses de plus de 500 baleines. Certaines sont vieilles de plusieurs millions d'années, un site d'une richesse incroyable. pour toute la faune et la flore marine de la région. Les précisions de Simon Rosé.
14: On les appelle des oasis marines, ces sites au fond de l'océan où chute et repose le corps d'une baleine après sa mort. Car de la mort naît la vie, ces dépouilles offrent des ressources inestimables pour toute une variété de plantes et d'animaux marins. D'habitude, ces oasis sont souvent isolées. Les chercheurs ne s'attendaient donc pas à trouver 500 sites relativement rapprochés contenant des restes de baleines, certains vieux de plus de 5 millions d'années, reposant à 7000 mètres de fond dans l'océan Indien. Les auteurs de cette étude, parue dans la prestigieuse revue Science, pense qu'il pourrait s'agir d'une ancienne route migratoire où les carcasses se sont accumulées au fil des millénaires. Tout autour de ce cimetière, la vie pullule, foisonne. Les eaux nourrissent toute une communauté d'animaux des abysses, des vers, des crustacés et d'autres espèces adaptées à l'obscurité totale des grands fonds, dont certaines pourraient être encore totalement inconnues à ce jour. Cette découverte pourrait en appeler d'autres. L'équipe soupçonne que des sites similaires existent probablement dans d'autres zones, notamment dans les environnements océaniques profonds au large des côtes de l'Afrique du Sud.
5: C'était Simon Rosé, RFI, 23h10 à Paris, 21h10 en temps universel.
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1: Bonjour, bonsoir à toutes et à tous. Soyez les bienvenus dans Radio Foot International. Tic-tac, tic-tac, cache-moi 24, les amis. Quelle folie! Ou pas, d'ailleurs. On n'est pas forcément obligé de se passionner pour ce match d'ouverture qui nous attend ce jeudi, Mexique-Afrique du Sud, voire pour cette Coupe du Monde dans trois pays, dont un, principalement les États-Unis, qui chaque jour qui passe font dire à de très nombreux observateurs qu'il est raciste. Ah non, en termes onusiens, aujourd'hui, officiellement, dans un communiqué publié ce matin, les Nations Unies donc, qui appelle Washington, je cite, à revoir en profondeur l'application de sa politique migratoire. Tu m'étonnes, entre les prix des places, des transports et des visas accordés au compte-gouttes, on va bientôt jouer à huis clos. Pas mal pour une Coupe du Monde censée refléter l'universalisme. Hervé Penaud, bonjour.
2: Bonjour, comment allez-vous? Quel plaisir d'être en votre compagnie.
1: Mon petit doigt me dit que vous validez les propos qui ont précédé.
2: Plus que validé, oui, absolument. Ce qui est en train de se passer est proprement ahurissant. Franchement, on avait jamais vu ça dans les Coupes du Monde. On était allé au Qatar, on était allé en Russie, ça s'était magnifiquement bien passé. Et là, on se retrouve avec un arbitre interdit territoire. Et je pense aussi aux supporters, parce que le football, c'est des footballeurs, évidemment, et c'est aussi des supporters. Et qu'on voit ce qui est en train de se passer pour tous les supporters qui n'auront pas la possibilité de venir, lié à tout ce qu'on avait demandé au départ, et puis après, pour trouver des places, enfin, c'est n'importe quoi. Et aussi à l'histoire Ebola, parce que Ebola, c'est quelque chose qui est très caractéristique d'un impensé raciste général dans la société. C'est-à-dire qu'Ebola, qui se trouve, alors vous voyez à peu près où l'épicentre des Ebola, quand vous regardez Kinshasa, vous êtes en gros par la route à plus de 3000 km et par avion au dernier 1700. Donc en gros, il s'est absolument, mais évidemment, pas du tout touché. Qu'est-ce qu'on fait? Et d'un seul coup, on dit aux gens, vous pouvez pas venir pour 21 jours. Les Canadiens ont encore fait plus fort, je crois qu'ils ont mis 3 mois. Donc ça veut dire que les gens venant de RDC peuvent pas se rendre aux États-Unis, sauf après une quarantaine de 21 jours. Mais c'est un pur scandale. Quand l'antivirus est arrivé en Argentine, qui est venu en France, qui est venu un peu partout, il a jamais été question une seule fois de dire, oh, antivirus, on n'accepte pas les supporters argentins. Donc il y a un impensé raciste dans ces décisions-là.
1: Mon petit doigt me dit qu'on va reparler de la RDC. Je rappelle que vous êtes journaliste à l'équipe et que la une de votre journal ce matin témoigne « Welcome to the USA », voilà ce que vous dites. Et il y a également un édito, je vous encourage, si vous pouvez vous le procurer, à lire ouais, au absolument. Sujet de ce racisme avant cette Coupe du Monde. Bon, allez, continuons-nous à raconter, à témoigner, à nous mobiliser. C'est pas parce qu'on diffuse qu'on ne doit pas dire les choses en conscience.

0: En commençant par filer retrouver notre Paloma à nous, notre Anita, là-bas au stade Azteca. La dame est en place dans cette enceinte mythique qui a déjà accueilli les finales de 70 et de 86, remportées par deux légendes de ce sport, Pelé puis Maradona. Et pour que vous visualisiez bien, elle a sûrement son poncho sur le dos, à coup sûr. Coup d'envoi demain donc de ce mondial à 48, dont 10 venus d'Afrique. L'occasion de faire le point sur certaines de ces sélections continentales. La RDC qui, dans une semaine toupie, et sur RFI, oui, oui, fera face au Portugal de Ronaldo et qui inquiète un peu quand même au moment de rejoindre les États-Unis. Serein malgré tout, Youssouf Moulumbo ?
1: Serein. Bonjour à tous.
0: Bonjour, merci. Amis.
1: Oui, serein, parce que c'est des matchs amicaux. Il y a toujours des réglages à faire. Mais je pense qu'on va être prêt pour le 17.
0: On sera ensemble, ici dans ce studio 41. Pas d'optimisme débordant non plus côté Lyon sénégalais, les champions d'Afrique. Sur le terrain, je précise, il faut toujours dire sur le terrain derrière. C'est pour éviter de froisser les Marocains. D'entrée donc face à la France mardi prochain et guère convaincant encore la nuit dernière face à l'Arabie Saoudite. Gros plan ensuite sur l'un des tout petits poussets de la compétition. Un groupe d'îles qui font un pays et une sélection de requins bleus qui traverse l'Atlantique. Pauline Guillou, qui rentre du Cap-Vert, viendra nous parler de cette équipe opposé à l'Espagne lundi. On ne parle que d'équipes qui vont rencontrer des favoris potentiels de cette Coupe du Monde. Voilà un programme pas du genre à niaiser, mais ce n'est pas fini. Qu'est-ce qu'on dit du retour du Mou au Real ? 13 ans plus tard, José Mourinho reprend officiellement les commandes de la Casabianca. On en pense quoi chez les Lortolari ? Bonjour David.
2: Bonjour, bonjour à tous. On en pense beaucoup de choses parce que José Mourinho est un monument du football.
0: Évidemment. Hop, hop, hop, David Finzel a concocté, Pierre-Olivier Guérin obtempéré, Laurent Salerno va s'amuser, on l'espère. 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
0: dans 24 heures, un peu plus, un peu moins, suivant l'heure à laquelle vous écoutez cette émission. Coup d'envoi de la 23e Coupe du Monde, Mexique, Afrique du Sud. Tiens, c'était le coup d'envoi aussi de celle de 2010, on s'en souvient. C'est à 19h, temps universel, à Mexico, dans une enceinte mythique qui a connu déjà, on l'a dit, deux finales, 70-86, sur lesquelles nous allons revenir. Celle où Maradona, par exemple, cette enceinte a croisé Dieu et sa célèbre main avant d'inscrire, sans tricher, cette fois, un petit peu plus tard, l'un des buts les plus iconiques des Coupes du Monde en général. Et comme c'était contre les Anglais, bah on s'en félicite hein, finalement. Vous l'aurez compris, c'est donc au stade Aztec de Mexico que nous attendent Anita Gasnier et Julien Boileau, son cambrioleur. Bonjour madame, bonjour monsieur.
5: Bonjour Olivier, bonjour à tous et un bonjour de Julien donc, qui est juste en face de moi.
0: Bon, plantez-nous le décor là. Alors on sait, l'ambiance ce sera pour demain. D'abord Annie, poncho, pluie.
5: Non, il ne pleut pas aujourd'hui. Il y a même eu un rayon de soleil qui nous a réveillés ce matin assez tôt.
0: Une dinguerie.
5: Il fait, oui, hein, n'est-ce pas?
0: Ah bah oui.
5: Non, non, mais il fait plutôt bon et pour l'instant ça va. Le temps tient pour demain. Il pleut souvent en fin de journée, mais hier il y a eu une bruine toute la journée. Donc voilà pour ce qui est le point météo.
0: Ce serait sympa qu'il ne pleuve pas demain pour ce match d'ouverture. Oui. Plantez-nous un peu le décor.
5: Cérémonie.
0: Vous êtes dans l'enceinte, vous êtes à l'extérieur de l'enceinte, où êtes-vous exactement?
5: On est à quelques enjambées, on est à une demi-heure à pied. On n'est pas très loin et ça vaut mieux parce que demain, on ne sait pas ce qui pourra se passer autour de ce stade. Et donc, il vaut mieux pouvoir l'atteindre au moins à pied. Et on est allé le voir il y a 2-3 jours et on y retournera tout à l'heure. Et c'est vrai que ce stade est imposant. Il a été construit en fait dans une zone qui était évidemment une banlieue autrefois. Maintenant, il est simplement englobé dans le sud de la ville, desservi par des routes ou presque des autoroutes, par des trains aussi. Et c'est une enceinte de béton, bien sûr. Hein. Le chantier avait duré de 1962-1966, quand avait eu lieu l'inauguration. Le plus grand nombre de personnes dans les travées des tribunes, c'était 115 000 personnes en 1985. Mais depuis, ça a baissé, les normes FIFA, réorganisation, et ils ne seront que 87 000 demain.
0: Ouais, c'est déjà pas mal quand même, 87 000.
2: C'est pas mal.
0: Est-ce qu'on sent un peu, on va laisser nos consultants bien sûr vous poser des questions, est-ce qu'on sent un peu l'histoire ? Parce que s'il y a des stades dans le monde qui respirent l'histoire du foot et de la Coupe du Monde, et pas n'importe lesquels. Quand un stade a sacré Pelé en 70 et Maradona en 86, est-ce que ça sent un peu ça encore, ou je force le trait, Annie?
5: Non, non, vous forcez pas le trait. Ici, on le surnomme la cathédrale du foot ou le temple du football. Et c'est vrai que ces images, aujourd'hui encore, le magazine Légende, hein, qui sort à Paris avec en une Maradona. Qu'est-ce qu'on voit? Maradona qui soulève, qui tient sa Coupe du Monde. Et derrière, le public, c'est évidemment le stade Azteca. Une originalité, en tout cas, dans ce stade, c'est qu'il appartient au groupe de communication Televisa. C'est eux qui, dans les années 60, avaient vu qu'il y avait un sport de plus en plus populaire, qui demandait de la place. Et donc, c'est à ce moment-là qu'ils ont fait construire cet énorme donc stade en béton qui a bien le style des années 60. Et écoutez comme il tient au cœur des Mexicains. Lorsque on y est allé, des gens venaient se prendre en photo devant ce stade. Alors, il n'y serait peut-être pas le jour de l'inauguration de la Coupe du Monde, mais en tout cas, ils venaient se prendre là avec des drapeaux, le maillot de la sélection, et il y avait Rafael Barra.
3: C'est un stade qui a accueilli trois fois un mondial depuis 1970, celui de 1986 et maintenant 2026. C'est la seule enceinte qui aura hébergé trois Coupes du Monde. Il a vu évoluer les plus grands footballeurs que le monde du football a générés. Pelé a joué ici, Maradona a joué ici, il y a même eu un concert de Michael Jackson. En 56 ans, ce stade est devenu un monument pour les habitants de la capitale et pour tous les Mexicains. Et normalement, tout le monde l'appelle le stade Azteca. On le connaît tous sous ce nom. Il y a quelques années, il l'avait baptisé Guillermo Cañedo, du nom d'un des propriétaires. Mais ça n'a pas fonctionné. On le nomme stade Azteca, ou bien le colosse de Santa Úrsula, le nom du quartier où il se situe. Et cela, indépendamment des gouvernants qui parfois s'approprient ce lieu, ce qu'ils ont tenté de faire sans y parvenir.
5: Ma question à Rafael Barra, c'était parce que sur le stade, ces jours-ci, il y a en énorme le nom Estadio Ciudad de Mexico, c'est-à-dire stade de la ville de Mexico. Alors bien sûr, on le sait, la FIFA, quand elle organise ses compétitions, elle se tient à être loin de tout ce qui est sponsor ou autre nom des lieux. Ce qui est bizarre, c'est qu'ils n'ont pas remis Azteca, qui est un nom qui avait été obtenu par concours. Dans les années 60, les Mexicains avaient organisé un concours pour trouver le nom du stade. Et ces derniers temps, eh bien, il ne s'appelait même pas Azteca, il y avait en énorme le nom d'une banque qui sera le sponsor jusqu'en 2037.
0: Oh Dieu, monde moderne, parce que des stades rebelles. Nous, à Marseille, c'est le stade Vélodrome.
1: Exactement.
0: Le Parc des
1: Exactement.
0: Princes, de mémoire,
5: et dans
0: n'a
5: Radio
0: pas de
5: Foot
0: nom.
5: Surtout.
0: Le Parc des Princes s'appelle toujours Parc des Princes.
2: Puis Azteca, ça sonne quand même très bien.
0: Encore. Mais oui, au Mexique, enfin. Avez-vous des questions, messieurs, pour Annie? Il faut
2: déjà,
0: des questions pièges uniquement. Ah, Youssouf. Ah.
1: Moi, j'ai une question.
2: Oh, non, mais déjà, je voulais dire bonjour à Annie. C'est la première des choses.
5: Salut, bonjour, Annie. Youssouf,
0: on vous montrera,
5: David.
0: On vous montrera en exclusivité une photo d'Annie dans son poncho.
5: Non.
1: Moi, j'avais une question qui concernait l'atmosphère, pour savoir un peu si on sentait qu'il y avait le début de la Coupe du Monde qui commençait, et surtout si les supporters étaient plus festifs, sachant qu'on sait qu'il y a quelques problèmes autour du stade.
5: Youssouf, c'est oui et non, en fait, parce que évidemment que tout le monde parle de ce J-1, de cette ouverture de la Coupe du Monde demain ici, et même si les Mexicains sont frustrés d'avoir très peu de matchs, eh bien ils sont quand même très fiers d'organiser le match d'ouverture. Et en même temps, effectivement, il y a derrière ça la réalité sociale, la réalité de la sécurité, ou plutôt de l'insécurité dans ce pays, qui fait que hier encore, sous les fenêtres de notre chambre, il y avait face à face des policiers et des manifestants, notamment des agriculteurs, des campesinos, hein, comme on dit ici, des professeurs, des retraités. Donc il y a ces deux choses. La police est restée en rang avec ses casques et ses matraques, mais il n'y a pas eu d'affrontement et chacun est reparti de son côté.
0: Hervé ?
4: Oui, Annie, ben, je voulais savoir si on a discuté déjà de ce qui est en train de se passer aux États-Unis du côté du Mexique. Parce que comment les Mexicains peuvent vivre ça, le fait de refuser un arbitre, tous les problèmes de visa pour les uns, pour les autres. Eux, ils font une Coupe du Monde parallèle, on a l'impression. comme le Canada.
5: Oui, et puis surtout, il y en a très peu qui pourront aller là-bas encourager ou qui n'ont pas envie d'ailleurs. Donc oui, tout. C'est vrai que cette Coupe du Monde de Trump vole un peu la vedette. Ici aussi, les politiciens en restent loin. La présidente du Mexique, Claudia Sheinbaum, ne sera pas demain au match d'ouverture. Il y aura un dîner le soir dans un. Oui. Il y aura un dîner le soir et elle sera invitée par Gianni Infantino. Mais alors ici, on dit qu'elle a peur de se faire siffler. Mais en tout cas,
0: c'est un mauvais signal quand même. Ça veut dire qu'elle ne veut pas faire face. C'est quand même une Coupe du Monde qui s'ouvre chez elle. Oui, c'est très étonnant. Et puis alors, si elle zappe l'inauguration pour aller dîner avec Gianni Infantino après, je ne suis pas sûr que ça améliore son statut.
6: J'ai connu convives plus sympathiques.
0: Moins intéressés. David Lortolari.
2: Annie, vous avez depuis quelques jours senti peut-être l'atmosphère aussi. Le Mexique, c'est un grand pays par sa population, par son histoire, sa culture, par son football aussi. Néanmoins, il n'y a pas forcément une adéquation entre ce qu'on pourrait attendre du Mexique et finalement les résultats qu'il a eu au fil des décennies. Est-ce qu'il y a une espèce de frustration chez les supporters hier. Vous l'avez évoqué hier.
0: Ouais, mais pas grave.
2: Est-ce que les supporters auraient envie que ce Mexique réussisse enfin quelque chose de grand dans une Coupe du Monde ?
5: Alors évidemment, d'autant que le dernier meilleur résultat de cette équipe, c'était un quart de finale en 1986, donc à domicile.
2: Eh oui.
5: Ils espèrent qu'ils pourront aller un peu plus loin, mais c'est vrai que l'équipe n'est pas très impressionnante, même si elle a fait des très bons matchs amicaux, même si au stade Azteca, elle a une invincibilité de dizaines d'années. Donc il y a une mise en route comme ça. Mais on expliquait hier qu'effectivement il y a plus de passion pour les clubs que pour la sélection. En plus, il y en a beaucoup qui disent qu'il y a des choses pas très claires du côté de la fédération, que certains joueurs ne devraient même pas être là, que la sélection se fait bizarrement. Donc tout le monde préfère les clubs. Et les clubs sont très riches et finalement c'est un peu aux dépens aussi de l'équipe nationale. Oui.
0: Alors revenons au Stade Aztèque, Annie. Parlons donc de ces deux finales, notamment celle de 1970, parce que vous avez enquêté et vous avez trouvé.
5: Et oui, exactement. J'ai rencontré hier, et franchement, c'était très touchant avec Julien. On était quand même très touchés par deux personnages, deux frères d'une soixantaine d'années l'un et l'autre plus 70 ans. Et ces deux frères, eh bien, ils vivent dans une famille de football. Hein. Le père avait un petit club, un des deux frères a une école de football ici. Mais ils étaient... en 1970, ensemble, à la finale, notamment, ils avaient vu plusieurs matchs, à la finale de 1970.
0: 21 juin 70, pour être précis.
5: Et ils étaient à celle de 1986. Oh. Alors la date, je ne l'ai pas exactement.
0: Non, moi non plus. Celle-là, je zappais. Je sais que c'était la 9e Coupe du Monde pour l'une et la 13e pour l'autre.
6: Le 6 juillet.
5: Oui.
6: Le
5: 6 juillet 86. Ils y étaient tous les deux. Et alors, c'était vraiment... ils nous ont montré... Ils ne savent même pas comment, hein, nous dire comment c'est arrivé là, parce qu'ils habitent dans un appartement, c'est plus la maison familiale ni rien. Ils ont encore les tickets. Les tickets de 1970.
0: Hein. Ah oui.
5: Et alors je vous dis pas le prix. Ah ben. Le prix du ticket de la finale, eh ben, c'était l'équivalent de 3 dollars.
0: Ah, alors ça, il faudrait le dire à Gianni Infantino et à Donald Trump. On a rajouté 3-0 depuis.
5: Voilà. Mais ça valait à peu près 2 jours de travail. Maintenant, je crois que c'est 3 mois de SMIC ici. Donc, c'est très compliqué. Alors on va écouter Fernando, c'est le plus âgé, et on va entendre ses souvenirs à lui de ces deux finales.
7: C'est une énorme émotion d'y repenser, car nous étions déjà des passionnés de football. Et avoir la chance de participer à ces événements fut quelque chose d'incroyable. Indéniablement, la finale qui m'a marqué est celle de 1970 entre le Brésil et l'Italie. C'était fou. Je crois que ce fut la plus belle finale, même si récemment il y en a eu une autre qui était spectaculaire. Mais celle-ci est inoubliable. Le Brésil était mené 1-0, il est revenu, il l'a emporté 4-1. C'était fantastique.
8: Et Pelé, c'était déjà une star.
7: C'était un maestro sur la pelouse. Et aujourd'hui encore, il n'a pas d'égal.
8: Et en 1986 ?
7: En 1986, ce qui me vient d'abord à l'esprit, c'est la fameuse Ola qui s'est répandue mondialement. Mais elle est née ici, à Mexico, et c'est inoubliable, ce public qui se levait et se rasseyait, et cette vague qui faisait le tour du stade. C'était incroyable. Incroyable l'émotion que cela provoquait.
9: Era increíble esa emoción.
5: Et oui, cette Mexican Wave, comme on l'a aussi appelée, cette Ola, c'est plus joli en espagnol, elle a été popularisée, elle a été divulguée grâce à la diffusion de cette Coupe du Monde de 1986. Après, quand on cherche un peu les origines, paraît-il que ça serait dans les années 80 aux États-Unis, lors d'un match de foot universitaire ou alors un match de baseball à Détroit. Bon, c'est pas très clair, mais ils se l'approprient, les Mexicains.
9: Ils ont bien raison.
0: On rappelle... En 70, Brésil-Italie, 4-1, buteur Pelé, Gerson, Jairzinho, Carlos Alberto. Et en 86, Argentine-Allemagne. Alors, on a rappelé dans les titres que notre ami Maradona s'était illustré quelques jours plus tôt dans ce stade avec cette fameuse main de Dieu. Et puis un but d'anthologie. En 86, Argentine-Allemagne, 3-2, Maradona sacré, mais pas buteur. Hein, Burruchaga, Brown... Et Valdano, voilà pour les buteurs. Annie, vous avez l'autre frère aussi hein, qui vous a parlé. Hey, au passage, exact. Annie, votre accent espagnol, top. Hein. On vous connaissait en brésilien, mais alors, vous avez vu cette dame.
9: Mais c'est exceptionnel.
0: On a hâte de l'entendre en anglais.
9: Ah, ben, en anglais, elle est encore meilleure.
5: Ça arrivera. Alors là, c'est Alfonso Carrasco, hein, le frère de Fernando Carrasco. Il a 7 ans. Lui, il avait 7 ans en 1970. Donc, vous allez entendre, il se souvient plutôt de celle de 1986, mais il compare.
10: On était dans une loge. On était mieux installé qu'en tribune en 1970. Des loges, on pouvait mieux voir le match. Parce qu'en plus, en 1970, il n'y avait pas d'écran dans le stade. En 1986, on bénéficiait de deux écrans géants. Et surtout, des loges, on pouvait voir les joueurs, et notamment les vainqueurs, monter en tribune, un par un. Et j'ai parfaitement vu Maradona recevoir la coupe. Il a embrassé le trophée. Ce sont des moments inoubliables. Des photos nous aident à nous en souvenir.
11: Nos hacen recordar esos bellos momentos.
5: Et ces deux frères si touchants, eh bien, ils ne seront pas pour la troisième Coupe du Monde, malheureusement, parce que les billets sont beaucoup trop chers.
0: Eh ben justement, ça nous amène à la dernière question, Annie. Et évidemment, on vous retrouve demain. Hein. Et alors là, il y aura sans doute beaucoup plus d'ambiance autour de vous, juste avant le coup d'envoi. Ça, on le salue au passage, il aurait pu être avec vous. Il a évidemment beaucoup de travail. Le copain Victor Missistrano, qui va découvrir sa première Coupe du Monde. On lui demandera demain ce que ça fait d'être au match d'ouverture pour une première Coupe du Monde. Il est en train de travailler, vous le saluerez pour nous, notre confrère du service des sports. Annie, est-ce que le stade sera plein demain ?
5: Eh bien, écoutez, je crois que oui, parce que entre toutes les invités et les gens qui voulaient absolument y être, il y a des Mexicains qui sont quand même venus de loin pour être dans ce stade. Donc oui, certainement. Et je voulais rajouter une petite chose, Olivier. Le locutor, comme on dit ici, c'est-à-dire celui, vous savez, qui anime les stades, comme on en a eu et comme on en a dans tous les stades. Le locutor, eh bien, il est resté de 1966 à 2018. Un record, 52 ans, la voix officielle du stade Azteca. Et il s'appelait Melquiades Sanchez Orozco. Alors, je ne sais pas s'il sera là demain, mais en tout cas, sa voix, sans doute, sera dans l'esprit de beaucoup de Mexicains.
0: Un dernier mot d'Hervé.
9: Oui, et Annie, j'aimerais être à votre place au moment de l'hymne, parce que je trouve que c'est un des hymnes les plus incroyables.
0: L'hymne mexicain.
9: C'est un côté très martial, mais franchement, Mexico, nanana. Moi, c'est mes années jeunesse, c'est Julio César Chavez devant 100 000 spectateurs. Et quand on l'entendait, mais ça filait des frissons. Pourtant, je ne suis pas mexicain. Et j'ai toujours adoré cette hymne. Et c'est une équipe qui joue très bien. Il y a un peu le tiki-taka. J'adore. Ça joue vite. Toutes les Coupes du Monde que j'ai vues, moi, avec le Mexique, ils m'ont toujours emballé.
12: Et l'un des plus beaux morceaux du quartet de Dave Brubeck, c'est enregistré au Mexique. Ça, c'est du jazz. Ça s'appelle La Paloma Azul. C'est absolument extraordinaire avec cet esprit mexicain. J'espère que vous aurez l'occasion de l'entendre aussi.
0: Mais cette émission devient. Je ne sais pas ce qu'on fait au sport.
9: C'est une émission culturelle.
0: Service culture. que l'on salue au passage nos voisins de palier. On vous souhaite surtout un meilleur match d'ouverture que le Mexique-Afrique du Sud de 2010, qui n'est pas resté dans les mémoires. On sait que les matchs d'ouverture sont rarement sexy, mais on vous souhaite le meilleur match. De toute façon, on vous retrouve demain juste avant. Merci Annie et votre cambrioleur Julien Boileau, on l'embrasse bien fort. À demain les enfants, nous on continue à parler foot et préparation.
5: Hasta mañana.
9: Hasta mañana.
13: Voilà, il reste quelques minutes à jouer, il faudrait juste tenter de réviser peut-être les scores.
14: Et voilà, la RDC qui désormais a vu l'addition se corser avec désormais deux buts. Ce sera un peu difficile d'y revenir, mais le match n'est pas fini. La réaction des Congolais. On réussit à entrer dans la surface, Et oui, la réduction du score avec la manière, avec de l'envie. Joyce Kayembe pour le 2-1.
0: Parlons donc de ces équipes de la dernière ligne droite, dans la dernière ligne droite de leur préparation, celles qui entreront en lice lundi, mardi, mercredi, autrement dit, vraiment demain quasiment, à chaque fois contre l'un des favoris, c'est à noter aussi. Trois sélections africaines au menu du jour, RDC, Sénégal et Cap-Vert. J'en profite pour saluer tout de suite, parce qu'elle est là pour nous parler du Cap-Vert, Pauline Guillou. Bonjour Pauline et merci.
15: Bonjour Olivier, bonjour tout le monde.
0: Pauline, vous l'entendrez à maintes reprises demain, d'abord parce qu'elle présentera les journaux de la matinale. On va essayer de la garder pas trop
15: peut-être
0: trop longtemps.
15: Peut-être rester dormir ici.
0: Ben, ça serait peut-être bien. Je crois qu'on loue des espaces.
15: Ah, vous les louez en plus.
0: Vous avez aussi,
9: ah, c'est sympathique. Hein.
0: Vous avez aussi
9: pour travailler.
0: Passé 15 jours au Cap-Vert. Vous avez réalisé un grand reportage, un GR, comme on dit chez nous, qui sera diffusé demain. On en parle tout à l'heure, mais vous avez le droit d'intervenir sur ce que l'on va dire sur la RDC, le Sénégal. On commence par le Congo-Kinshasa d'abord, de retour après 52 ans dans une Coupe du Monde. Nul 0-0 face au Danemark à Liège, me semble-t-il, il y a quelques jours. Et puis on a entendu, grâce à Laurence Alerno, la réduction du score hier dans cette défaite 2-1 face au Chili à Orléans et à huis clos, pour les raisons évoquées il y a quelques instants par Hervé Penaud, cette histoire d'Ebola, là, vraiment, qui un virus donc qui voyage plus vite que l'éclair et qui peut contaminer à la fois en RDC et en Europe.
9: Et aux États-Unis.
0: Et aux États-Unis. Très c'est formidable. Je vous propose d'écouter Sébastien De Sabre. Et puis après, on en parle évidemment avec Youssouf Mouloumbou. Sébastien De Sabre, bah, c'est un discours de coach, quoi. Y a rien de grave là-dedans. C'est de la préparation.
16: On est satisfait. On avait décidé de mettre des choses en place contre une bonne équipe du Danemark qui est 20e au classement FIFA. On est 46e. Donc, ça a été positif. On a dû régler tactiquement quelque chose sur les 5-10 premières minutes. On sentait qu'il y avait un peu de crispation, mais au final, on a été assez solide et on s'est créé des occasions. C'est dommage qu'on les finisse pas, mais dans l'ensemble, j'ai trouvé qu'on avait été, qu'on avait fait un bon match.
0: Alors, Youssouf, bon match, bonne prépa, tout va bien, on s'inquiète pas.
1: Jusqu'à ce match-là, on avait des certitudes de la défense congolaise. Qui
0: oui, parce que 0-0 face au Danemark, c'est quand même pas mal.
1: Qui était perméable, mais on a vu qu'on avait quand même des déficits toujours offensivement. Et c'est là où, justement, on se pose des problèmes. On voit des équipes africaines qui viennent un peu plus matures, qui abordent les matchs avec maturité, qui sont un peu plus disciplinées tactiquement et plus organisées. Mais on est toujours dans l'incertitude sur la constance de ces équipes-là. Et c'est le cas avec le Congo aujourd'hui.
0: On rappelle que les Congolais débuteront leur Coupe du Monde mercredi prochain. On sera là, on l'a dit, avec Youssouf Mouloumbou. Ce sera en direct sur RFI, comme tous les matchs dont on va parler dans les minutes qui viennent. Ce sera quand même face au Portugal de Cristiano Ronaldo. Je me souviens quand vous êtes qualifiés, nos correspondants à Lubumbashi, Pascal Bouangala notamment, ou Olga Massangou à Kinshasa disaient « Mais il n'est pas sûr au pays qu'il nous supporte, nous. Il y a Ronaldo en face, ils sont capables de supporter Ronaldo. » Votre avis sur
9: cette... Non, je crois qu'ils vont supporter leur équipe. Je n'ai pas trop de soucis pour ça.
0: Sûr.
9: Mais c'est vrai que la RDC, on attend un peu ce retour avec pas mal d'incertitudes, hein, parce qu'il faut bien se rendre compte, c'est pas non plus aujourd'hui du top 2, 3, 4 continental. Hein, on l'a bien vu lors de la dernière CAN, même s'ils ont fait un très bon parcours, mais ils sont éliminés donc par l'Algérie. Et ces matchs de préparation, ça va servir à gérer un petit peu les petits doutes qu'on peut avoir. Pour l'instant, ce qui est un peu ennuyeux, effectivement, c'est d'avoir pris deux buts comme ça. On s'attendait à une défense solide, parce que la grande force quand même de cette équipe, c'est d'être très solide, de pas prendre de buts et éventuellement de temps en temps de pouvoir en marquer, même si c'est pas la spécialité locale pour l'instant. Alors, c'était pas l'attaque type, hein, je pense, qui a joué hier, donc déjà première des choses. Hein, il va y avoir du changement, mais bon, ça fait partie des matchs dont on a besoin. Alors, savoir quelle est l'importance d'une défaite ou d'une victoire ou d'un match nul, on le sait souvent après. C'est-à-dire que parfois, d'une défaite, on peut rebondir et ça peut être intéressant. Et puis parfois, au contraire, ça montre qu'il y a vraiment un petit problème de niveau, par exemple, d'un certain poste. Et là, dans ces cas-là, vous allez être confronté à ce qui se fait le meilleur, à ce qui se fait le mieux, en tout cas que vous, et vous pouvez être confronté à une réalité qui va vous dépasser. Aujourd'hui, moi, je suis un peu plus... c'est une équipe qui a tout à gagner. Il faut y aller avec ambition, mais mesurée, parce qu'on sait que la RDC va pas gagner, mais avec la volonté de passer ce premier tour. Et il y a franchement une possibilité, une vraie possibilité de le faire. C'est surtout super de revoir la RDC à ce niveau-là. Et puis avec De Sabre qui a fait du très très bon boulot.
0: Et puis il va falloir faire abstraction. Ils ne sont pas encore aux États-Unis. On leur souhaite le meilleur voyage possible. Mais comme on dit souvent en Afrique, bonne arrivée. On leur souhaite surtout bonne arrivée.
9: J'espère qu'ils seront pas embêtés à l'arrivée. On va leur dire, vous êtes la RDC, on va faire des entretiens pendant 19 heures.
17: David. Premier match, hein, finalement. Ah, hein, oui, je fais oui, déjà oui. faire celui-là. Et...
12: Oui. Hervé, oui. Hervé parlait de niveau à juste titre. On a souvenir, loin dans les Coupes du Monde, de coups d'éclat, de diverses sélections du continent africain. Qu'est-ce que Youssouf, il peut manquer maintenant encore pour trouver une constance pour des sélections comme la RDC?
1: Alors c'est très difficile parce que lors de la CAN justement on a vu qu'on avait un déficit offensif et moi j'aurais voulu et j'aurais pensé justement qu'on allait rajouter des joueurs un peu explosifs et un peu plus dangereux pour les défenses adverses, mais on voit que cette équipe elle est solide et que elle est un peu homogène, donc c'est une bonne chose et surtout que notre sélectionneur français Deschamps nous a montré que c'est avec une bonne défense on pouvait aller loin sur les tournois.
12: Même quand il était joueur, il nous montrait ça.
1: Exactement. Donc voilà, on va regarder un peu comment elle va réagir sous la pression, avec de l'enjeu face à cette équipe du Portugal. Mais on est un peu dans l'inconnu parce que je dirais que c'est la première fois vraiment qu'on va faire face à des équipes internationales.
0: On rappelle le programme mercredi prochain, donc face au Portugal, si mes souvenirs sont bons, 17h temps universel. Ensuite, il y aura la Colombie le 24 juin, donc c'est quand même pas un groupe facile. Et j'allais vous dire, bah, après c'est l'Ouzbékistan, mais on a vu que l'Ouzbékistan avait posé de gros problèmes aux Pays-Bas, me semble-t-il, attention. Il y a 48 heures. Les Pays-Bas qui n'ont gagné qu'à la dernière seconde. Donc voilà pour le programme des Congolais. On aura l'occasion de revenir dessus. Quid du Sénégal? Pour certains, comme Dominique Sévrac, vous l'avez entendu hier, parmi les favoris carrément pour le titre, Dominique Sévrac s'est mouillé. Il mise même sur un match nul mardi entre la France et le Sénégal. Bien sûr, tout ça est enregistré. Hein, Dominique devra payer. Premier adversaire donc de l'équipe de France mardi. Ce sera dans le New Jersey. Mais moyen en match de préparation, là pour le coup, hein. Défaite 3-2 face aux États-Unis, 0-0 la nuit dernière contre l'Arabie Saoudite. Pas de quoi s'inquiéter, là encore, nous dit qui? Le sélectionneur, Pape Thiaw.
18: Il y a des points positifs, Kalidou Koulibaly qui retrouve le terrain. On était en pleine préparation, on le sait. Le premier s'est soldé par une défaite contre les États-Unis. Maintenant, après la semaine d'après, on avait une grosse charge de travail. Voilà. Maintenant, il y a un match contre l'Arabie Saoudite, le 0-0. On n'a pas été efficace devant. Donc, voilà. Après aussi, cette équipe saoudienne qui est très forte, surtout quand il a le ballon. Et parfois, ils nous ont créé des problèmes. Et après, nous, sur le plan technique, il y a eu beaucoup de déchets. On a perdu beaucoup de ballons.
0: Un petit tour de table, évidemment, sur ces Sénégalais. On le sait, hein, c'est un adversaire très compliqué pour la France dès le premier match. Alors, la France n'a pas eu des matchs de préparation flamboyants non plus. Ça change rien.
9: Mais c'est toujours pareil. J'aurais la même réponse. J'ai regardé, évidemment, le match du Sénégal. Ça n'a pas été facile. L'interrogation qu'on a, moi, je trouve, sur cette équipe aujourd'hui, c'est évidemment les blessures qui ont touché l'effectif. Quand vous avez Kalidou Koulibaly qui a été blessé depuis avril, il est rentré 10 minutes hier, donc on peut pas le juger. En plus, c'est un joueur qui est quand même costaud physiquement, qui a besoin de temps de jeu.
0: Mais qui est capital dans le groupe,
9: et capital,
0: évidemment.
9: Et surtout, à partir du moment où il est remis, est-ce que Pape Thiaw s'autorisera le droit de le laisser sur le banc et de mettre Mamadou Sarr? Parce qu'il y a le poids aussi des statuts qui font qu'à un moment, vous décidez, mais sans décider complètement.
1: Surtout en Afrique.
9: Donc aujourd'hui, je ne sais pas qui jouera. Est-ce que ça va être lui avec Nakate? Nakate était bon, mais comme d'habitude. Donc, mais Koulibaly, il a besoin encore de revenir. C'est un top joueur, mais on le connaît tous. Et puis c'est un type hors norme dans un groupe. Il a un poids. Mais aujourd'hui, physiquement, il n'est pas au top. Donc, dans quel état sera-t-il? Mamadou Sarr, c'était bien qu'il ait fait ce deuxième match. Ça fait deux matchs comme ça. Ça lui permet de retrouver du rythme. Il n'a pas du tout joué avec Chelsea. Crépa Diatta n'a pas fait un grand match. J'ai vu qu'il avait été un peu égratigné par quelques supporters sénégalais. Bon, ça peut arriver. Puis, il était sur le côté du meilleur joueur d'Arabie Saoudite. Il y a eu des choses intéressantes, il y a eu des choses moins bonnes, mais ça fait partie d'une préparation. Maintenant, j'attends de voir. Alors, ce qu'il va falloir à un moment, ça, en revanche, c'est que Nicolas Jackson, qui est rentré, qui a une occasion, il est obligé de la mettre. Enfin, quand on est attaquant...
0: Il va falloir être réaliste devant,
9: c'est ça,
0: comme
9: alors,
0: les Congolais.
9: Tout va dépendre, exactement. Parce que l'une des plus belles actions, en fait, elle se termine par cette frappe. Enfin, cette remise de Jackson juste au-dessus, alors qu'il est, il doit la mettre dedans. Là, il y a aucun doute, peut-être pas marqué, mais en tout cas, taper le cadre. Donc voilà, tout ça a fait qu'il y a quelques incertitudes sur cette équipe. Idrissa Gueye est revenu, alors là, très intéressant, parce que lui, contrairement à Koulibaly, il n'a pas besoin d'avoir 10 matchs dans les pattes ou 5 5 matchs dans les pattes pour retrouver du rythme. Physiquement, il est fit. Je veux dire, il est fin, il est tout sec. Donc lui, il fait son premier match, son deuxième, au bout du troisième, il est déjà top. Lui, je serais surpris qu'il joue pas, par exemple. À mon avis, il sera titulaire. Donc voilà, mais c'est une équipe qui se connaît, qui a déjà gagné ensemble. C'est pas la plus flamboyante, on le sait, on connaît le jeu sénégalais, mais ça va vite en compte, ça peut piquer vite. Très bonne entrée d'Ismaïla Sarr, qui pour moi sera l'un des hommes clés de cette sélection.
0: Oh bah voilà une revue d'effectifs complète. Un mot, Youssouf Moulombou, sur les Sénégalais.
1: Alors, c'est une bonne équipe qui est championne d'Afrique en titre, je dirais. Mais,
9: c'est votre choix.
1: Ouais, le problème, c'est avec ces sélections africaines, c'est toujours l'inconstance sur certains matchs. Je sais que le match contre l'équipe de France va être sous signe de finale et je pense qu'ils vont laisser beaucoup d'énergie et de flux. Donc on va voir comment ils vont répondre déjà sur ce premier match-là, mais ça va être compliqué pour les deux équipes.
0: Pour rebondir sur ce que disait David, et je me tourne vers vous, ce que disait hier Dominique Sévrac, quand il explique pourquoi il voit un match nul, c'est qu'il dit les Français savent que ce tournoi peut être long, et donc pas question de se mettre dans le rouge dès le premier match. Il sera 15 heures dans le New Jersey, il va peut-être faire 32, 35 degrés, vous nous raconterez ça Hervé, puisque vous y serez. Et donc... Voilà, il voit un match nul en raison de la longueur de ce tournoi, qui est le plus long que tous les autres, première fois à 48, et de la chaleur, et donc de se préserver.
1: Par contre, il faut absolument, pour les équipes favoris, arriver première, parce que sinon, il y a le chemin du...
0: Ah ben, dès les 16e, ça peut être compliqué.
19: Et on va pas faire de calcul au premier match, je ne veux pas croire ça.
9: Je pense que les Français vont tout donner pour gagner ce match-là.
19: On voit bien avec les confrères qu'il y a un peu de mal à peser la vraie valeur actuelle de ce Sénégal. Certains, j'en fais partie pendant la saison, on se dit à un moment, bah oui, ils vont faire partie des très sérieux outsiders ou candidats. Et puis à un autre moment, on se dit, bon, est-ce que c'est pas les individualités qui prennent le dessus aussi? Nicolas Jackson a été un symbole des incertitudes dans la saison. Alors évidemment, il y a Harry Kane dans le club où il était cette saison, qui était titulaire tout le temps, mais lorsqu'il est entré, on a bien compris qu'au fil des mois, il n'arriverait pas à trouver de la certitude, il n'arriverait pas à enchaîner, il ne serait pas titulaire de matchs d'affilée, et il a marqué certes un nombre de buts honnêtes, une quinzaine je crois, mais on a bien senti que Nicolas Jackson était toujours un peu resté dans les starting blocks. Donc j'espère que l'équipe ne sera pas à l'image de ce qu'il a montré en club.
9: Il se fait expulser hier. Après deux minutes sur un geste énervement. Au Bayern aussi. Inutile. En revanche, on a un truc avec lui, on sait qu'il va courir. Il va faire les efforts. Ça, là-dessus, il est...
19: Ça peut faire aussi la différence.
9: Ah oui, ça, là-dessus, on sait qu'au Sénégal, il pourra travailler. Maintenant, il va falloir qu'il gagne en efficacité. Parce qu'il a des qualités, attention, c'est pas... Mais quand il joue au Sénégal, c'était un joueur qui était ailier, pas attaquant.
0: Le programme du Sénégal, on l'a dit, la France mardi, il y aura ensuite la Norvège, pas simple non plus, et enfin l'Irak. Et si on allait juste en face des côtes sénégalaises, il y a quoi? Il y a Praia, il y a le Cap Vert, et il y avait même il y a quelques jours encore Pauline Guillou. Bonjour Pauline. Vous rentrez de Praia où vous étiez en vacances, mais on n'est jamais en vacances dans ce métier.
9: Jamais.
0: Vous en avez profité pour aller voir, prendre le pouls de ce petit archipel qui va découvrir le mondial. Alors, le Cap Vert, ça existe depuis 79, c'est ça. Donc, ils en ont pas raté beaucoup, mais les voilà qui arrivent et vous avez senti la fête.
20: Ouais, c'est impressionnant sur place. C'est vraiment, j'ai jamais vu autant de maillots, autant d'ambiance, autant de... Il y a une joie alors que le tournoi a même pas commencé en fait. Mais il y a vraiment une joie. Enfin, vraiment le nombre de maillots. Je pense qu'il y avait une personne sur trois qui avait un maillot dans la rue, dans les taxis.
0: Ce qui représente 5 personnes vu la population.
20: voilà, c'est ça.
0: Mais ça se voit quand même.
20: Et c'est touchant en fait parce que ils sont derrière leur requin bleu comme on surnomme cette équipe. Et il y a vraiment cette euphorie qui est présente partout, même sur, enfin tous les, enfin les avions sont décorés avec la tête de tous les joueurs qui partent pour le mondial. Il y a dans les magasins, enfin vraiment, non, c'est vraiment impressionnant et sur toutes les îles en fait. C'est vraiment, parce que c'est un archipel, c'est. Et voilà, donc c'était le Cap Vert va vivre sa Coupe du Monde de la meilleure des manières. C'est en tout cas.
0: Premier adversaire, alors on le disait pour la RDC, c'est le Portugal que l'on peut classer parmi les favoris. Pour le Sénégal, c'est la France que l'on peut classer parmi les favoris. Et pour le Cap Vert, vous pouvez pas rentrer plus difficilement dans la compétition parce que s'il y a un favori peut-être au-dessus des autres ou pas loin, c'est l'Espagne. Ce sera lundi, ce sera aussi sur RFI. Et
3: Oui.
20: Moi, ce que j'ai ressenti.
3: C'est idéal en même temps.
20: Oui, c'est idéal parce que c'est vrai que c'est un peu le match que tout le monde va regarder. Ouais, donc, mais en fait, sur place, il y a vraiment cette envie de se montrer au monde entier. C'est même ce qui a été dit par le président de la République juste avant le départ. Il a dit, c'est la meilleure carte de visite du Cap-Vert, c'est les requins bleus.
3: Oui, parce que c'est un pays qui vit du tourisme, essentiellement.
20: Exactement.
3: Et de
20: exactement.
3: La pêche.
20: Et il y a vraiment, donc, le fait de jouer contre l'Espagne, c'est l'occasion de se montrer au monde entier. Je pense sincèrement qu'ils y vont pas du tout. Et de toute façon, personne ne va à la Coupe du Monde pour faire de la figuration, hein. Ils ont vraiment, ils ont quelque chose à montrer. Bon, contre l'Espagne, évidemment, c'est compliqué, mais en fait, même ce que disent les supporters sur place, ce que disent les joueurs, c'est que l'équipe qui a le plus à perdre dans ce match, c'est l'Espagne. Parce que, voilà, le Cap-Vert, tout ce que disent les Cap-Verdiens, c'est nous, on a déjà gagné notre Coupe du Monde, en fait, on y va. Ouais. Moi, j'aime bien être optimiste pour les petits poussets et je trouve que c'est aussi la force
3: du monde.
20: Ouais, exactement. C'est aussi la force du petit pousset, c'est qu'on peut arriver. Il peut y avoir des surprises. Hein. Arabie Saoudite, Argentine en 2022, c'était une surprise.
3: Ce serait très bon signe pour l'Espagne. Oui. Si jamais elle était battue par le Cap-Vert. Je me rappelle, en 2010, l'Espagne est battue par la Suisse au premier match, elle est championne du monde.
20: Oui, c'est vrai.
3: L'Argentine battue par l'Arabie Saoudite est championne du monde. Donc voilà, on rappelle Ryan Mendes, hein, que l'on connaît bien, qui a joué en France, à Lille, qui est toujours
20: fidèle. C'est la superstar. C'est la superstar, ça va être... Enfin, c'est un des personnages de cette sélection à suivre. Le sélectionneur aussi, Boubista, qui est vraiment...
3: J'adore ce petit nom.
20: Il porte son nom de son île d'origine, Boavista. C'est un surnom, Boubista. Et c'est lui qui a remporté le prix du meilleur entraîneur africain en 2025, après la qualification historique du Cap-Vert. Ouais. Donc voilà, c'est un personnage qui est fascinant, qui est très humble, qui est très calme, qui est vraiment très posé. Enfin, non, ça va être une équipe. Moi, je les adore déjà.
3: Un petit mot rapide, Hervé, sur ces Cap-Verdiens.
9: Ah bah déjà qu'ils soient là, c'est exceptionnel. L'engouement que ça a provoqué, on se souvient de la qualif, c'était un truc monstrueux. Enfin, ils éliminent quand même le Cameroun, hein. C'est pas rien.
1: Mais attention, ils jouent un beau football. Hein.
9: Mais ils
1: jouent un football. Ah
3: ouais, on les voit à la CAN depuis.
1: Exactement. C'est un travail de longue haleine qu'ils ont fait avec des expatriés.
9: Ils ont travaillé beaucoup sur le concept de l'expatriation. Ce qu'ils ont fait, c'est qu'ils se sont dit qu'il n'y a pas assez de joueurs, évidemment, sur place, on peut le comprendre. Donc, ils sont allés chercher à droite, à gauche. Alors, il y a des symboles, hein, comme le joueur qui est irlandais, qu'on a contacté par WhatsApp, non pas par WhatsApp, par Facebook ou un réseau social. Ouais, puis il croyait que c'était un peu bidon. Il dit, mais qui m'appelle pour me dire que Cap-Vert, c'est quoi ces histoires? Puis quelqu'un l'a rappelé, il dit, si, parce qu'on cherche des joueurs un peu à droite à gauche. Lui, il joue au Sherbrooke Rovers. Il dit, bah, pourquoi pas, je vais tester. Alors, il parlait bien sûr pas la langue, parce qu'après, il y a ça, il y a des anglophones, des francophones, enfin, il y a un peu de tout. Hein, et des gens qui parlent portugais, parce qu'on parle portugais là-bas. Et donc, c'est assez incroyable. Et de ce melting pot, comme ça, ils ont réussi à créer une ossature et une union un peu nationale, et c'est magnifique.
3: Vous l'avez ressenti?
20: Et ça se ressent aussi dans le style de jeu, en tout cas dans les écoles de foot, c'est ce que disent un peu les coachs, les éducateurs sur place, ils disent qu'il y a un peu un mélange entre le physique du foot africain et le côté un peu joga bonito du Brésil, parce que c'est une culture insulaire, alors est-ce que ça va se retrouver parce que c'est tous des joueurs qui évoluent hors du championnat capverdien, je crois que ça fait partie des 7 équipes qui ont aucun joueur dans de leur championnat dans la sélection. Mais dans les écoles, il y a quelque chose, il y a une identité capverdienne assez particulière. Donc,
3: rappelez-nous votre grand reportage demain sur RFI, première diffusion, vous avez ça en tête?
20: Qu'est-ce que...
3: La diffusion de votre grand reportage.
20: Oui, c'est demain, pardon.
3: Oui, bah oui.
20: Demain, 17h.
3: Quand même.
20: Exactement. Oui, donc, c'est un grand reportage. Le Cap-Vert à la Coupe du Monde. Petit pays, très grand événement. Ah,
3: donc, l'horaire de première diffusion, vous dites?
20: C'est 17h, temps universel. Voilà, pour découvrir cet archipel au prisme du foot.
3: Et on rappelle qu'après l'Espagne, à Houston, il y aura l'Uruguay le 22, l'Arabie Saoudite le 27 pour les Cap-Verdiens. Merci Pauline. On parlait du Cap-Vert, on va y rester. Ça va vous rappeler peut-être

0: à ses effets, puisque l'enchevêtrement de leurs racines ralentit les vagues, hein, ce qui protège les communautés qui vivent sur les côtes, hein, ça les protège des assauts, des tempêtes et des éventuelles submersions. Les mangroves, elles sont également des pouponnières à poissons, elles hébergent une biodiversité qui est plutôt incroyable, qui est nombreuse, avec des espèces qu'on trouve souvent nulle part ailleurs, ce qui en retour offre également des moyens de subsistance à des millions de personnes sur les littoraux.
1: Alors, qu'est-ce qui justifie que la revue Science les mette en avant cette semaine ?
0: Une étude dont je vais vous dire le titre, « Expansion et régénération inattendue des forêts de mangroves sur Terre au cours des quatre dernières décennies », ce qui est une bonne nouvelle, hein, puisque pendant des décennies, justement, les mangroves étaient considérées comme un écosystème en déclin rapide, à cause de la déforestation, de l'urbanisation, de l'aquaculture, pas mal, et du changement climatique, évidemment. Et cette étude, elle montre qu'à l'échelle mondiale, eh bien, en fait, la situation est meilleure que ce qu'on pensait depuis environ 2010, les mangroves gagnent à nouveau du terrain. Elles ont grandement souffert depuis les années 80. Et depuis, c'est simple, hein, depuis 15 ans, elles ont retrouvé presque toute la superficie qui avait été perdue lors des 30 années précédentes. Alors, pour le découvrir, les chercheurs, ils ont étudié 40 ans d'imagerie satellite et ils identifient plusieurs raisons à ce retour en force des mangroves. Les politiques de conservation mises en place dans de nombreux pays, hein, comme souvent, bah, quand c'est bien fait, ça marche. La replantation, notamment de palétuviers, mais également l'adaptabilité, la résistance des mangroves qui est bien meilleure que ce qu'on croyait. En fait, si on les laisse tranquilles, elles recolonisent assez vite des régions où on les avait abîmées auparavant.
1: Et c'est un phénomène qu'on observe partout dans le monde.
0: Non, je parlais d'échelle mondiale, car à l'échelle mondiale, oui, mais il y a des disparités régionales. C'est assez logique d'ailleurs, car les politiques de conservation, elles ne sont pas menées au même niveau, un peu en fonction des pays. Ce serait bien, hein, mais globalement, toutes les mangroves asiatiques, elles se portent mieux. Idem pour celles d'Amérique du Sud. En Afrique, en revanche, c'est un peu plus mitigé. Sur toute la côte est africaine, c'est plutôt en dégradation. En Afrique de l'Ouest, c'est plus contrasté. Si on prend le quart de cercle qui part du Sénégal jusqu'à la côte d'Ivoire, c'est plutôt bien. Mais ensuite, si on va du Ghana jusqu'à l'Angola en suivant la côte, là, on est plutôt en dégradation, avec quelques petites disparités régionales, avec une cause principale de dégradation qui est liée à la pollution aux hydrocarbures. On pense notamment au delta du Niger, où il y a beau, dans l'Ogoniland et tout ça, où il y a pas mal de dégâts environnementaux. Raison de plus pour faire la transition.
1: Voilà, arrêter d'exploiter les énergies fossiles, mais on le sait, c'est pas si simple et nous avons pas beaucoup de leçons à donner, nous, les pays du Nord. Merci beaucoup, Amélie Poinçon, d'être venue dans C'est pas du vent. Les auditeurs peuvent vous lire sur le site de Mediapart, mediapart.fr. Et merci aux journalistes de RFI présents dans ce studio. Merci à Caroline Fillette pour la préparation, à François Porcheron pour la réalisation de cette émission et à vous, chers auditeurs, pour votre fidélité. Prenez bien soin de vous, des vôtres et du monde. Nous nous retrouvons demain, même planète, même heure, et dans une minute, c'est le journal sur RFI.

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9: Merci d'être avec nous sur RFI. Il est minuit en temps universel, 2h à Paris.
7: Mathis Limano.
9: Dans ce journal, deuxième nuit consécutive de frappes américaines contre l'Iran, des frappes défensives, écrit le commandement militaire américain sur X. Donald Trump avait promis des représailles après l'hélicoptère abattu lundi par des tirs imputés à Téhéran. Conséquence de ces frappes, l'Iran resserre l'étau sur le détroit d'Ormuz et annonce ouvrir le feu sur tous les navires qui tenteront de le franchir. Aucun chrétien ne peut promouvoir la guerre, les mots du pape Léon XIV qui résonnent dans l'actualité alors que le souverain pontife célébrait hier soir une messe à la Sagrada Familia de Barcelone. La Coupe du Monde de foot, coup d'envoi ce soir. On revient dans ce journal sur les restrictions de voyage.